0: prescription du pédiatre ou de l'ORL ou autre. Et à partir de 3 ans, pour moi, avec beaucoup de précautions, jusqu'à 7-8 ans, où là, l'élimination chez l'enfant se fait un peu mieux. Et en principe, on passe aux doses adultes entre 12 et 15 ans, en fonction du poids. Donc, on fait pas n'importe quoi. Et on les évite chez les femmes enceintes, les femmes qui allaitent, parce que on prend un risque.
1: Alors, c'est un petit peu contre-intuitif parce que les gens disent, on va pas donner de médicaments chimiques parce que la femme est enceinte, on va plutôt lui donner tel produit par les plantes ou telle huile essentielle. Pas du tout, hein. C'est pas du tout la
0: ce qu'il faut faire. En principe, l'aromathérapie, on ne la donne pas aux femmes enceintes, aux femmes qui allaitent, sauf cas très particuliers. Et en tout cas, les 3 premiers mois de grossesse, c'est rien du tout.
1: Rien du tout. Problème circulatoire, c'est l'une des indications en particulier avec l'âge. On a une question d'un auditeur de Guinée, Faya Mina de Dabola. Quelles sont les plantes qu'on peut utiliser pour traiter les hémorroïdes? Vous avez des éléments de réponse?
0: Alors, on a une plante qui a fait ses preuves, qui s'appelle le marron d'Inde, qu'on connaît, hein, qui est local. Alors, je ne sais pas si on trouve ça en Afrique, mais il y a certainement des gélules qui arrivent là-bas. Le marron d'Inde, on utilise le fruit, le marron et l'écorce, qui contiennent de l'écine et de l'esculosite, deux types d'actifs qui vont agir d'une part sur l'inflammation, et d'autre part sur l'effet vénotonique circulatoire. Donc l'association des deux est assez intéressante. Et en milieu hospitalier, à une époque, pour traiter les hémorroïdes, on prenait l'intrait de marron d'Inde, qui était un extrait, et qu'on utilisait à forte dose, qui existe toujours, et qui donnait des résultats spectaculaires. À côté de ça, on faisait faire des bains de siège. Les bidets n'existent plus, mais étaient très précieux pour ça, parce que ça améliorait la désinfection. Évidemment, c'est un endroit où il faut désinfecter, nettoyer. J'étais dans ma pharmacie, je disais, attendez, on lave avant de mettre la crème, parce que les gens mettaient la crème sans laver.
1: Et puis, il y a des indications, ça fonctionne quand même aussi des conseils de bien-être, de limiter tout ce qui est extrêmement épicé.
0: Bien sûr, ça va passer par là, éviter la constipation, ne pas prendre de fibres à ce moment-là, parce que les fibres, ça va provoquer une augmentation des sels qui vont arriver au niveau des hémorroïdes des blessés. Donc là, on va utiliser une alimentation au contraire sans fibres. Il y a tout un protocole qui fait que ça va cicatriser, parce que c'est blessé. Il faut que ça cicatrise.
1: Il n'y a pas que le produit miracle, il faut aussi penser au comportement, aux habitudes de vie, etc.
0: Très important, tout le gestuel.
1: Alors, tout de suite, premier auditeur en ligne.
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1: Et c'est en République démocratique du Congo qu'on vous retrouve. Yves, bonjour.
3: Bonjour.
1: Alors Yves, vous avez 51 ans, vous êtes soucieux de votre santé. Qu'est-ce qui vous préoccupe en particulier avec le temps qui passe?
3: Bon, il y a des plantes qu'on ne fait pas, comme le curcuma qu'on nous propose, il y a l'hibiscus, il y a le moringa, on nous parle de l'aloe vera, on dit que ça fait, ça nous donne une certaine sérénité, ça nous aide à ne pas vieillir dans la quiétude après 50 ans, moi j'ai 51, donc on nous le propose dans la nourriture, et bon, j'ai déjà eu à consommer ça, même en décoction aussi. Il y a aussi des produits qu'on achète, des produits cosmétiques qu'on nous propose, comme de la crème, de la lotion, on dit que cela fait vieillir. Mais là, ma question est la suivante, est-ce que cela est réel, est-ce que cela a un impact vraiment réel sur la peau, le vieillissement? Et puis aussi, ça donne aussi une certaine vitalité sexuelle. Ça, ce sont ceux qui étaient...
1: Alors, il y a deux choses très différentes. Moi, je vais vous poser une petite question. Vous nous dites, Yves, on nous dit. Qui nous dit? Est-ce que c'est le marchand de produits naturels au marché? Est-ce que c'est ce que vous lisez sur Internet? Où est-ce que vous allez chercher cette info sur la santé par les plantes? Ou est-ce que vous avez carrément un tradit ou quelqu'un dans la communauté qui vous conseille?
3: Il y a d'abord les marchands des produits. Il y a aussi quelqu'un qui m'a conseillé à plusieurs reprises et qui a dit être témoin de ça. Il a 54 ans.
1: Parce que là, vous avez cité tout un tas de produits. C'est vrai qu'on en a connaissance. On entend parler curcuma, aloe vera, hibiscus, même moringa. C'est vrai que ça se vend en poudre, notamment pour lutter contre l'anémie. On en entend parler dans les différentes émissions. Ça, c'est quelque chose d'assez commun. Mais vous mélangez un peu tout ça. Qu'est-ce que vous faites à la maison?
3: Non, moi, ce que j'ai déjà consommé personnellement, c'est le curcuma et le moringa.
1: D'accord. Et quand vous cherchez donc à avoir une meilleure peau, vous prenez quoi? Une crème naturelle? Il y a quoi dans cette crème que vous mettez sur le visage?

0: dans les crèmes, il y a le moringa.
1: Oui.
0: J'ai déjà aussi eu, avant celui que je consomme, même j'utilise maintenant, j'ai déjà eu aussi utilisé des produits à base de l'aloe vera.
1: D'aloe vera. Mais est-ce que c'est une crème de production locale ou est-ce que c'est quelque chose d'industriel avec des ajouts chimiques dedans? Est-ce que vous mettez de la crème éclaircissante ou de la crème hydratante?
0: Bon, c'est, avec le moringa actuellement, c'est éclaircissante. Bon, de nature, j'ai une peau claire.
1: Oui. Mais vous savez que pour les produits éclaircissants, en général, il y a des ajouts chimiques qui peuvent être extrêmement dangereux pour la santé, Yves.
0: Tout à fait. Tout ça, c'est pourquoi j'ai voulu participer à l'émission.
1: Je comprends.
0: Pour être éclairé.
1: Donc c'est important, hein. C'est vrai, cette question que pose notre auditeur Yves, Daniel Roussitruc, parce que il veut rester jeune, mais il n'est pas question non plus d'utiliser des produits dits naturels et d'empirer les choses. Quand on prend une crème, qu'est-ce qu'il faut regarder, on va dire, sur la composition pour se protéger d'éventuels effets secondaires indésirables?
2: Oui, vous avez dit quelque chose de très prudent. Attention au mélange où on vous met trois petites quantités de crème et tout le reste, ce sont des produits de synthèse. Mmh. Ça, c'est la première chose. D'autre part, pour nous, il y a des choses à préciser. Une plante, elle a un nom latin. Qu'on en parle en Chine, au Japon ou en Afrique, c'est la même chose. Le moringa, c'est moringa oleifera, parce qu'il y a quatre espèces différentes. C'est celui-là qu'on trouve. Mmh. C'est vrai que c'est une plante assez intéressante. Après, quand on l'utilise en tisane, ça veut dire qu'on va extraire par l'eau, ou qu'on en fait des extractions alcooliques dans l'industrie, plutôt dosé, c'est quand même différent.
1: Et c'est vrai qu'en Afrique, c'est très souvent consommé, y compris comme une épice alimentaire, on le rajoute dans le ragoût.
2: Ça,
1: hein.
2: C'est bien, parce que là, on prend la poudre totale.
1: Oui.
2: Certains me disent, moi, j'hésite entre en mettre dans mes aliments ou en faire une tisane. Quand on fait une tisane, un infusé ou un décocté, on va extraire par l'eau. Mmh. On extrait uniquement les actifs hydrosolubles, on comprend ça. Autrement, on va le faire sous une forme de poudre. Je m'arrête quand même sur le curcuma que je connais très bien et dont je parle longuement dans mon ouvrage.
1: C'est vrai que c'est présenté comme très anti-inflammatoire.
2: Alors c'est vrai, deux types de choses. Le curcuma a beaucoup de mal à passer la barrière intestinale. Donc, si je veux l'utiliser pour les troubles digestifs à des doses alimentaires, c'est très bien, c'est extraordinaire. Je peux en mettre régulièrement. Ça va agir, ça a un effet préventif, anti-inflammatoire, peut-être anti-cancéreux préventif. C'est possible. En tout cas, il y a des choses qui ont été faites au niveau du tube digestif, des cancers du côlon. Mais ça va pas passer dans le sang. Donc, ça veut dire que si je le prends sous cette forme, ou des gélules de poudre, hein, ou en poudre dans mon alimentation, attention à la température aussi, hein, tout intervient, eh bien, à ce moment-là, je vais avoir un effet local, probablement aussi un effet sur le foie, attention à forte dose, lorsqu'il y a des problèmes hépatiques ou de lithiase biliaire, de calcul, on fait très attention, parce que ça draine, hein, la vésicule. Bon, et donc, là, c'est pris comme ça, et moi, je pense que c'est très bien, et on peut le faire très régulièrement, c'est prouvé. Si on veut que ça passe la barrière, ce sont des formes spécifiques. Soit généralement les gens rajoutent du poivre, mais il faut en mettre beaucoup, soit il faut utiliser des formes galéniques qui vont passer la barrière, et parfois dans les spécialités à des dosages très élevés, pour avoir des effets extra-digestifs sur par exemple du rhumatisme, des douleurs, etc., qui marchent très bien.
1: Alors, il y a un point important pour revenir avec Yves. Si la crème a des vertus éclaircissantes, ben c'est simple, on évite.
2: Bien sûr.
1: Ouais, ouais. D'abord, on n'a pas de raison d'être plus clair que ce qu'on est, parce qu'on est très beau. Et qu'en plus, ça peut abîmer la peau. Dernière chose, Yves cherche la vitalité sexuelle. Alors ça, c'est vrai que peu de personnes osent en parler, mais c'est vrai qu'après 50 ans, ça peut être un souci pour certaines personnes. Est-ce qu'il y a des aliments qui vont être, on va dire, plus vivifiants que d'autres? On n'est pas sur le fantasme aphrodisiaque. Là, on est sur quelque chose pour rester en forme et continuer à avoir une activité sexuelle épanouissante.
2: J'avoue qu'au niveau des plantes, il y a beaucoup de choses qu'on nous propose. C'est un peu compliqué. En revanche, juste rappeler, parce qu'il parlait de sa peau, l'aloe vera est un super produit. Attention, dans l'aloe, il y a l'aloïne qui est laxative et la partie d'aloe vera qui est le gel, qui est génial. Et au niveau de la peau, quand on le met sous la crème, il a un effet protecteur anti-déshydratation.
1: En lotion avant et après la crème.
2: Non, c'est pas une lotion, c'est un gel.
1: D'accord.
2: Donc, le gel, on va l'appliquer sur la peau. Ça a un effet tenseur. Donc, ça, c'est assez intéressant contre le vieillissement. Et on met sa crème dessus et on s'est aperçu que c'est plutôt efficace.
1: Donc, si on était dans le naturel complet, on pourrait se mettre l'aloe vera directement et après du beurre de karité, pourquoi pas?
2: Par exemple. Et ça, c'est très bien. Et on va avoir cet effet anti-déshydratation. On n'arrête pas de parler d'hydratation. L'eau ne pénètre pas. Mais on va freiner la déshydratation au niveau du derme.
1: Je reviens sur ma question de vitalité sexuelle. Oui. Vous diriez quoi, vous? Surtout de l'activité physique? Quelque chose
2: alors,
1: plutôt qu'imaginer avoir une potion magique?
2: Il y a deux problèmes de l'activité sexuelle. Il y a des problèmes physiologiques, par exemple, chez l'homme ou même chez la femme. Et puis, des problèmes d'énergie, des problèmes de stress. Parfois, on est obligé de traiter avec l'inhalation d'huile essentielle sédative qui relaxe. Il y en a une qu'on donne et qui est exotique, c'est l'ylang ylang, qui vient des îles, on la trouve à Tahiti. Et cette huile essentielle, on s'est aperçu que les gens ont l'impression de voyager, et ça aide. Maintenant, le gingembre est un très bon stimulant. Alors, sa vraie propriété, c'est un produit extraordinaire pour faciliter la digestion. D'ailleurs, à ce propos, les gélules de gingembre, on les donne aux femmes enceintes.
1: C'est un anti-émétique.
2: Bah, c'est très bien, c'est un anti-émétique.
1: j'ai bien lu votre livre. Mais ce qui est important de dire, c'est que quoi qu'il arrive, il n'y a pas de potion magique. On a dit que c'était bon le gingembre, pour autant, c'est pas la peine d'aller en manger un kilo par jour, hein. Surtout voilà. Pas, sinon.
2: Mais c'est vrai que c'est un très bon aliment, stimulant, antioxydant, il a plein de propriétés. Avec son curcuma, il peut en rajouter dans son tagine ou dans son ragoût, et ça va être très bien.
1: Voilà pour ces conseils, on vous remercie Yves. Très très bonne journée à Kinshasa, on va poursuivre notre échange, Daniel Roussitruc. On revient juste après ce titre de Massego, Breath sur RFI.

0: surtout Afrique du Sud.
1: Priorité santé sur RFI. Aujourd'hui, on continue de feuilleter le livre « Mieux vivre grâce aux plantes après 50 ans ». Avec vous, Daniel Roussy-Truc, docteur en pharmacie. Ce livre se guide chez Odile Jacob. On a un autre témoignage juste après Yves de Kinshasa. C'est une auditrice, Cécile, du Gabon de Port-Gentil. Et sa voix a été modifiée pour préserver son anonymat. On l'écoute tout de suite.
2: Je suis Cécile, j'appelle de Port-Gentil au Gabon, l'Afrique centrale. J'ai 70 ans, je gère depuis quelque temps une affection assez rare appelée mastocytose cutanée. Je suis tombée dans une errance médicale très longue et pénible de médecin en médecin, de dermato en dermato. Finalement, c'est un interniste de renom qui a posé son diagnostic. La maladie est assez stressante. Prurite, rugosité sur la peau est sèche, insomnie, anxiété, que faire? C'est une pathologie incurable, c'est vrai, mais peut-être qu'il y a des traitements palliatifs à base de plantes pour aider les malades qui en souffrent. J'espère bien avoir quelques remèdes pour alléger et améliorer notre qualité de vie. Merci RFI. Merci Priorité Santé.
1: Daniel Roussy-Truc, on a Cécile qui décrit ses symptômes à la fois cutanés, l'impact, le retentissement psychologique de sa maladie chronique. Est-ce que des remèdes pourraient l'aider? Parce qu'on peut comprendre aussi, quand on a une maladie comme ça, c'est très lourd à vivre.
3: Oui, absolument. Alors en fait, la mastocytose cutanée, c'est une augmentation du taux de mastocytes. Ce qui veut dire que ça provoque des réactions de type allergique. Avec des prurites, ça veut dire que ça gratte, la peau est sèche, elle est très fine, c'est continuel, il y a du flush, et c'est exacerbé par le stress. Il faut venir à l'origine, donc il faut traiter par des plantes qui vont déjà améliorer le sommeil. Nous, on a dans l'ouvrage, je parle de valériane, qui marche très bien dans le sommeil. On parle de mélatonine aussi, qu'on peut associer. Sur la peau, comme dans ces régions, ils ont beaucoup d'aloe vera qui pousse exclusivement dans les régions très sèches. Là, je suis une grande adepte de l'aloe vera. Et nous, parfois, on mélange à l'aloe vera, par exemple, des huiles essentielles en petite quantité, comme la lavande, vraie, qui est une huile essentielle très peu agressive et qui est cicatrisante. Mais on a une plante, nous, je ne sais pas s'ils peuvent la trouver, qu'on utilise même en décocté, c'est le plantain, qui est antihistaminique, anti-allergique, pas dangereux, anti-inflammatoire, et on peut nettoyer la peau avec...
1: Alors, excusez-moi, je vous interromps parce que vous dites plantain, rien à voir avec la banane plantain.
3: Ah non,
1: c'est
3: plantain,
1: pour ça,
3: c'est Plantago major.
1: D'accord.
3: Et qui est une plante. Après, il y a d'autres choses. Je ne sais pas, dans les plantes qu'ils connaissent sur place, est-ce qu'il y a des plantes antihistaminiques? En tout cas, le fait de mélanger du gel d'aloe vera, 99% qu'on trouve partout, et là-bas, ils en ont, avec une goutte d'huile essentielle de lavande vraie qui va calmer, d'une part sur le plan olfactif, qui va détendre, et en plus qu'il y a des phénomènes cicatrisants, s'il n'y a pas, il faudrait quand même associer des antihistaminiques, puisque ça peut être intéressant.
1: Et là encore, attention, quand on dit une goutte, c'est pas la peine d'en mettre plus pour que ça agisse mieux. C'est ça tout le secret. C'est qu'on respecte, même si c'est un tout petit peu, c'est ça qui est nécessaire.
3: Très concentré.
1: C'est comme quand on a des médicaments, on n'en prend pas deux fois plus pour que ça agisse deux fois plus. C'est le même raisonnement. Conseil de professionnel de la phytothérapie, des recettes maison. Solcam en France explique que pour son bien-être, elle fait des infusions laurier, clou de girofle, cannelle, gingembre. Et elle alterne avec une infusion poivre noir, gingembre, curcuma, cumin, cannelle. Alors, c'est vrai que j'ai fait une liste rapide, mais finalement, tout à l'heure, vous disiez attention à ne pas surajouter. Est-ce que pour vous, au-delà d'un certain nombre de produits, il faut commencer à se méfier?
3: Oui, bien sûr. Là, je pense qu'elle les utilise. Je crois que c'est une personne qui les utilise sous une forme de tisane.
1: Tout à fait.
3: Encore une fois, vous dire qu'il n'y a que les parties hydrosolubles qu'on trouve. Et c'est toujours, on n'en a pas parlé, de concentration, même pour une tisane. Une tisane, ça se mesure, ça se pèse. Et on a une concentration. Par exemple, on veut une tisane thérapeutique qui soigne. On doit être à 2%. Que veut dire 2%? C'est 2 grammes pour 100 grammes, ce qui veut dire 20 grammes par litre d'eau. Si on est sur une tisane de confort, on va dire 0,5%. Et là, on va donner des quantités beaucoup moins important.
1: Donc c'est important, les gens qui se disent, je suis revenu d'une consultation ou d'un conseil d'une amie et je prends des tisanes tous les jours, ça c'est quelque chose à ne pas faire.
3: Non, bien sûr.
1: Il faut faire attention toujours, encore une fois, à la dose. On part pour le Burkina, en ligne de Ouagadougou, c'est Innocent avec nous. Innocent, bonjour.
0: Caroline, bonjour.
1: Alors parlez bien près du téléphone pour qu'on vous entende bien. Innocent, vous avez des problèmes de santé en particulier. Quel problème, s'il vous plaît ?
0: D'accord, Caroline, moi je suis content déjà de participer à l'émission.
1: Plaisir partagé. Alors, vos problèmes D'accord. de santé, c'est quoi ?
0: D'accord, moi je suis concerné par le diabète,
1: ouais.
0: L'hypertension artérielle,
1: oui.
0: Et puis une insuffisance cardiaque.
1: Vous avez eu ce diagnostic il y a combien de temps, Innocent ?
0: Je suis diagnostiqué depuis maintenant 2 ans.
1: Deux ans. Et depuis cette période, est-ce que vous prenez les médicaments que vous a conseillé votre médecin ?
0: Oui, depuis ces 2 ans, je prenais des médicaments.
1: Vous dites je prenais, vous avez arrêté ?
0: Oui, j'ai arrêté.
1: Quand ?
0: Caroline, j'ai arrêté. Oui. J'ai arrêté, ça fait quoi ? Bientôt une année.
1: Une année, donc vous n'avez pris que 6 mois, on va dire, les médicaments ?
0: Oui, un peu plus. 8 mois environ.
1: 8 mois. Pourquoi vous avez arrêté ?
0: Ben, j'ai arrêté parce que moi, j'avais peur pour mes reins. Et l'autre élément déclencheur de mon arrêt, c'est parce que je suis parti avec ma belle-mère pour voir, en fait, un phytothérapeute. Parce qu'elle était diagnostiquée hépatite B. Et c'était à une phase terminale. Bon, les médecins nous avaient dit qu'il n'y avait rien à faire. On n'avait qu'à attendre seulement le jour de son décès. Voilà.
1: Donc, excusez-moi, Innocent. Je reviens sur votre problème à vous. Excusez-moi.
0: D'accord.
1: Il faut que je comprenne bien. Vous avez arrêté le médicament contre le diabète et l'hypertension. Est-ce que ce diabète, il était contrôlé quand vous avez arrêté ? Vous en êtes où aujourd'hui par rapport à votre glycémie ?
0: D'accord. Il était contrôlé, je vais dire ça comme ça, parce que je suis parti pour faire un bilan de santé, parce que pendant pratiquement une année avant que je ne sois diagnostiqué, j'avais permanemment des symptômes du paludisme, des céphalées qui ne s'arrêtaient pas, des douleurs partout et un sentiment d'inconfort.
1: Excusez-moi, je vous interromps encore parce qu'on parle de votre diabète. Je vous demande, votre glycémie, elle en est où et votre hypertension, elle en est où ?
0: D'accord. Donc, quand je suis parti pour le bilan de santé, c'est là qu'on m'a dit que je suis diabétique.
1: Et aujourd'hui, est-ce que vous contrôlez votre diabète ? Excusez-moi d'insister parce que je voudrais bien dire aux auditeurs et aux auditrices qui nous écoutent s'ils sont hypertendus ou diabétiques. Et c'est pas la pharmacienne qui est à mes côtés qui va me démentir, même si elle plaide pour l'utilisation des plantes. On n'arrête pas un traitement contre le diabète comme ça. On n'arrête pas un traitement contre l'hypertension comme ça. C'est dangereux. Donc aujourd'hui, votre diabète, il en est où exactement ?
0: D'accord. Aujourd'hui, mon diabète va beaucoup mieux. Pour la simple raison que j'avais fait un test à l'hôpital où on me disait que j'avais 14,7 de glycémie. Aujourd'hui, je suis à 6. 7, 8, rarement 8.
3: C'est l'hémoglobine glyquée, mais c'est pas ça, c'est 6%.
0: Non, l'hémoglobine glyquée. L'hémoglobine glyquée, ça, j'étais à 10,4.
3: C'est énorme, c'est 6.
0: Mais je n'ai pas encore fait d'hémoglobine glyquée depuis pratiquement 6 mois.
1: Mais moi, en tout cas, vous voyez, c'est vraiment un exemple flagrant par rapport, tout à l'heure, quand on disait avertissement médecine complémentaire. Je vais me tourner vers notre invitée qui est pharmacienne de formation, qui travaille de longue date. C'est pas parce que vous êtes favorable et une porte-parole de la médecine par les plantes que quand vous avez une personne diabétique ou hypertendue, vous lui dites arrêtez votre traitement.
3: Non, tout à fait. Nous, par exemple, on va donner des plantes à une personne si dans la famille il y a des diabétiques et que la personne elle a une légère augmentation de sa glycémie avant de démarrer des traitements, on va la soigner par les plantes et si jamais elle décompense, on va associer les traitements classiques, éventuellement associer des plantes.
1: Hein,
3: il y a une
1: bien
3: plante là qui marche pas mal au Gabon qu'on peut associer, qui est quand même intéressante, en tout cas dans l'hypertension, c'est l'hibiscus. Ça, vous pouvez faire un peu de tisane d'hibiscus en plus du traitement. ça a été vérifié comme un effet. Mais on peut absolument pas ne pas traiter son hypertension. On peut faire un AVC ou un infarctus. Mmh. C'est quand même dommage.
1: Et surtout, tout ça parce qu'on a peur de l'effet des médicaments qu'on prend, alors que c'est complètement contre-indiqué. Donc moi, ce que je vous dis, innocent, et je pense que vous êtes là, il faut retourner voir le médecin, faut consulter, refaire les bilans et repartir avec une ordonnance. On vous remercie infiniment. Innocent, on part tout de suite pour la Côte d'Ivoire.
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1: On vous retrouve en ligne, professeur Bra-Yvette Fofien-Guessant. Bonjour madame.
8: Bonjour. Bonjour Caroline.
1: Alors vous êtes professeur titulaire de pharmacognosie, chef de service à l'UFR des sciences pharmaceutiques et biologiques de l'université Félix Houphouët-Boigny. Est-ce que vous partagez notre point de vue, ce qu'on a dit tout à l'heure à Innocent du Burkina, hein, quand on est hypertendu et diabétique, on n'arrête pas les médicaments pour la phytothérapie comme ça de son propre chef?
8: Oui, je suis d'accord, oui.
1: Vous êtes d'accord. Donc on est trois, surtout vous les deux spécialistes et scientifiques, c'est le plus important, mais il faut vraiment lui dire parce que il peut mettre sa santé en danger en faisant ça.
8: Oui, c'est clair, oui. Parce que ce qu'on prend en général à base de plantes, les personnes on ne connaît pas vraiment les quantités que le malade prend. Et donc, alors que de l'autre côté, c'est bien suivi, et sur le plan conventionnel, c'est bien suivi. Et donc, s'ils veulent prendre vraiment les plantes, il faut qu'ils se fassent suivre aussi par le médecin, qu'ils disent, qu'ils déclarent tout à son médecin pour que la prise en charge soit vraiment équitable.
1: Alors, pour vous aussi, c'est important de se tourner vers les plantes quand on prend de l'âge, alors que c'est vrai qu'on peut avoir d'autres traitements. Ça veut dire que on peut avoir plus de bien-être grâce à ces connaissances particulières sur la phytothérapie.
8: Il faut distinguer pour les plantes, si ça, c'est pour l'entretien du corps, si c'est pour la nourriture, ok, il n'y a pas de problème.
1: Ouais.
8: Mais en cas de traitement, ça c'est autre chose. En cas de traitement, c'est autre chose. Parce que dans le cas des traitements, la plante médicinale qu'on apporte vient avec des molécules qui peuvent endommager le foie ou les reins. Ou alors, tu peux construire si ce sont des éboues, par exemple, des flavonoïdes dans les plantes. Voilà. Des fruits, voilà, ça c'est bon.
1: Et c'est vrai que quand on parle avec vos confrères, notamment de la spécialité en néphrologie, notamment dans un contexte subsaharien, il peut y avoir même des insuffisances rénales terminales parce que les gens ont pris des tisanes ou des décoctions dans des quantités invraisemblables.
8: Oui, c'est vrai, parce que bon, la personne qui le prend ne sait rien du contenu de la plante, de la composition chimique de la plante, alors que toutes les études ne sont pas faites sur les plantes que les phytothérapeutes, les herboristes vendent. Donc là, je conseille vraiment beaucoup de prudence pour ne pas s'engager à être, excusez-moi du terme, le cobaye des phytothérapeutes.
1: Alors c'est important parce qu'on a un autre auditeur, lui, qui se soigne du paludisme et il vit en RDC avec une plante. Alors on va prendre la direction de Boutembo, c'est le Nord Kivu. C'est Fidèle qui est avec nous. Fidèle, bonjour.
9: Bonjour Caroline.
1: Alors vous avez 27 ans, vous êtes un usager de la médecine traditionnelle. J'imagine, comme pour beaucoup d'auditeurs, c'est parce que c'est plus simple, tout simplement, pour régler la facture. Sur le plan financier, c'est plus simple d'aller voir un tradi qu'aller voir un médecin conventionnel, j'imagine.
9: Oui, c'est justement ça. C'est plus simple, vraiment.
1: Alors, vous êtes dans une région, Boutembo, on le sait, où il y a beaucoup de paludisme. Hein. Il y a ces moustiques anopheles qui piquent, qui sont vecteurs de ce parasite. Vous utilisez quoi comme plante pour faire face justement au paludisme?
9: Oui, pour faire face au paludisme, j'utilise l'artémisia.
1: Oui.
9: Artémisia, oui.
1: Et vous l'utilisez sous quelle forme exactement?
9: Je préfère l'utiliser sous forme, je dirais, fraîche.
1: Vous la faites en tisane, c'est ça?
9: Oui, je la fais en tisane.
1: Oh. Vous la faites quand pour un motif de prévention ou vous la faites en traitement quand vous avez de la fièvre et des symptômes?
9: Bon, je le fais souvent pour des mesures préventives. Et au cas où la fièvre ne baisse pas ou soit que la fièvre continue à m'abattre, j'ai fait directement recours à la médecine moderne.
1: À la médecine moderne. Mais ça veut dire qu'il vous arrive aussi de prendre de l'artémisia sans avoir fait de test, sans avoir fait de goutte épaisse, j'imagine, à la maison.
9: Ah oui, justement, étant donné que je vis dans un environnement vraiment trop vert, il y a beaucoup de multiplication de moustiques anopheles. À chaque fois que nous avons souvent fièvre, on passe directement à la malaria.
1: D'accord. Professeur Bra-Yvette Fofien-Guesson, qu'est-ce que vous en pensez de ce recours un petit peu en automédication à des tisanes d'artémisia sans dosage et de façon préventive et un petit peu anarchique? Qu'est-ce que vous en pensez?
8: Vraiment, je voudrais d'abord dire que c'est d'abord une automédication.
1: Ouais.
8: Et ça, ce n'est vraiment pas conseillé. La deuxième chose, c'est que c'est proscrit parce que il fait de la prévention alors qu'il va prendre des doses minimales. Donc, ce qui va faire que les parasites du paludisme vont se sensibiliser et puis après, il va se développer une chimiorésistance.
1: Oui, donc c'est vraiment dangereux. Voilà. C'est dangereux pour tout le monde, en fait. C'est dangereux pour lui, c'est dangereux pour la communauté des malades, pour les plus fragiles, parce qu'à la fin, on va plus... L'artémisia, le médicament qu'on donne, il contient... le principe actif de cette plante. Donc, c'est pas opposer plante et médicament, mais l'intérêt avec le médicament, vous allez pas me contredire, professeur Fofien-Guesson, c'est qu'on a les doses.
8: Oui, oui, exact. Et sur le plan traditionnel, ceux qui détiennent le savoir ont les doses, ils connaissent les doses. Mmh. Mais quand un particulier le prend, il peut le prendre en deçà. Mmh. S'il le prend au-delà, il risque aussi de bousiller son foie, ses reins. Mmh. Donc ça, c'est vraiment un gros problème par rapport à la population qui s'auto-traite et qui n'a pas toujours recours aux spécialistes.
1: Et vous le disiez, on remercie en tout cas Fidèle. Hein. Si vous avez de la fièvre, Fidèle, vous allez au centre de santé, vous faites une goutte épaisse et vous allez voir un médecin. On rigole pas avec le paludisme, c'est beaucoup trop dangereux pour ça. Et vous, en conclusion, professeur Bra-Yvette Fofien-Guesson, quelques mots parce que le temps passe très vite. Faut faire attention, y compris quand on mange certaines choses du quotidien. Vous avez cité en préparant l'émission la goyave ou même le thé. Qu'est-ce que vous pouvez nous dire?
8: Merci. Je voulais vous dire, quand on veut prendre le thé, il faut le prendre en dehors du repas. Parce que il contient parfois pas tous les thés, mais un certain nombre de thés qui contiennent des tanins et qui peuvent complexer la protéine et d'autres éléments qu'on mange. Voilà. Donc il faut mieux prendre en dehors, en loin des repas.
1: Oui, on a bien
8: compris. Ce que je peux conseiller à tout le monde, c'est que vraiment il faut pas utiliser l'artémisia en automédication et il faut vraiment proscrire cela en prévention.
1: Voilà, on écoute les spécialistes, l'artémisia en tisane, on oublie quand on écoute Priorité Santé, c'est très important de le dire. Merci professeur Bra-Yvette Fofien-Guesson, j'aurais eu encore beaucoup de questions à vous poser, hélas le temps passe vite, c'est pareil avec vous. Alors toutes celles et ceux, Daniel Roussy-Truc, qui veulent en savoir plus, je les renvoie à votre livre « Mieux vivre grâce aux plantes après 50 ans », c'est chez Odile Jacob. Et on va écouter tout de suite Marcus Gad et Tamal, Fruit and Flower, avant de parler santé et chaleur.

0: La chaleur, le quotidien géré en zone tropicale, plus au nord, des vagues de chaleur inédites qui constituent aussi de nouveaux défis en termes de santé, de bien-être. On en parle avec vous, professeur François Carré, bonjour.
1: Oui.
0: Bonjour François Carré.
1: Oui, bonjour Caroline.
0: Alors, vous êtes cardiologue du sport, chercheur de la Fondation Cœur et Recherche. Vulnérabilité particulière en fonction de l'état de santé. Autrement dit, on n'est pas égaux face à la chaleur. Professeur Carré, alors, on s'adresse à beaucoup de gens qui vivent en milieu tropical, en milieu sahélien. Mais pour tout le monde, quand les chaleurs sont inhabituelles, particulièrement intenses, il peut y avoir des risques, en particulier risques du côté cardiovasculaire. Pour les gens qui ont des antécédents, on peut citer quelle pathologie en particulier ?
1: Alors, toutes les maladies chroniques représentent un risque majoré. Les autres populations qui peuvent être dans des situations difficiles sont les enfants de moins de 5 ans et puis les femmes enceintes, bien évidemment. Donc, les maladies cardiovasculaires sont au premier rang, bien évidemment, puisqu'on a un cœur fragile. Mais globalement, tout ce qu'on appelle les comorbidités, l'hypertension artérielle, le diabète, quand on a trop de cholestérol, toutes ces pathologies présentent un risque accru quand on est exposé à la chaleur brutalement.
0: Professeur Carré, si on décrit le processus sur le cœur, comment ce muscle cardiaque est mobilisé, qu'est-ce qui se passe en cas de canicule, de forte chaleur? Comment le cœur est-il mis trop, on va dire, à contribution?
1: Ce qu'il faut bien retenir, c'est qu'on a une sorte de thermostat, hein, comme on peut avoir des thermostats dans les maisons. On a un thermostat qui est situé au niveau du cerveau. Donc, à partir du moment où ce thermostat est fait pour que notre température au niveau du corps reste aux alentours de 37 degrés. Dès qu'il va y avoir une variation vers le haut ou vers le bas, immédiatement le cerveau va lancer une alerte et à ce moment-là, l'organisme va mettre en place des systèmes de lutte contre la chaleur. Le premier système qu'il va y avoir, ça va être d'éliminer le plus possible la chaleur. Et pour éliminer la chaleur, le corps n'a qu'une solution, ça va être de diminuer la température de son liquide de refroidissement. Qu'est-ce que c'est que le liquide de refroidissement? Pour le corps, c'est le sang. Mmh. Donc, ce que va faire l'organisme, c'est qu'il va ouvrir les vaisseaux qu'il y a sous la peau de façon maximale. Les vaisseaux vont s'ouvrir le plus possible pour qu'il y ait le plus de sang possible. On va imaginer qu'il va y avoir sous la peau des lacs sanguins, comme des lacs, et ces lacs vont bénéficier de refroidissement de la peau. Comment je refroidis la peau? Ben, en transpirant. Mmh. Mais ce n'est pas la transpiration proprement dite, c'est pas la sueur qui va me refroidir, ça va être l'évaporation de la sueur, c'est-à-dire le passage de la sueur de l'état liquide à un état gazeux, puisque quand on est dans un milieu sec et qu'il fait très chaud, on n'a pas l'impression qu'on transpire, mais en réalité on transpire, mais dès que la sueur apparaît, elle va être évaporée. Et c'est cette différence, passage de liquide à passage gazeux, qui diminue la température de la peau, donc qui refroidit le sang, et mon corps va pouvoir se refroidir. Mmh.
0: Et ce qui est important de dire, vous qui êtes justement en tant que cardiologue, médecin du sport, un grand défenseur de l'activité physique, là par contre c'est vraiment une contre-indication quand il fait très très chaud, on se calme sur la course à pied dehors, sur l'exercice physique intense.
1: Alors exactement, il faut pas non plus tomber dans le... Il y a deux situations. Il y a eu des situations de chaleur, de vagues de chaleur, comme vous avez dit tout à l'heure, qui arrivent brutalement. Si jamais on est, par exemple, si je prends à 25 degrés et qu'on va passer de 25 degrés à 35 en une journée, c'est pas la solution. Il faut s'abstenir de faire des activités physiques, même modérées quand on est un petit peu fragile. Quand on est en bonne santé, on peut faire des activités physiques modérées. Je précise que c'est qu'une activité physique modérée, c'est très simple. C'est une activité physique où je vais avoir mon cœur qui bat plus vite, où je vais avoir une gêne pour chanter. Je ne veux pas pouvoir chanter pendant que je fais l'activité physique. Par contre, je peux parler. C'est un peu vite quand on est en retard à un rendez-vous, par exemple.
0: Donc là, ce sont des signes auxquels il faut être extrêmement attentif pour se protéger d'un éventuel accident en cas de forte chaleur. On l'a bien compris, quand on a un problème cardiaque, on fait particulièrement attention. Et quand la température monte d'un coup, où que l'on se trouve sur la planète, là aussi, on ralentit. Un grand merci, professeur François Carré. Demain, nous allons parler des TOC, des troubles obsessionnels compulsifs. Le rendez-vous avec Priorité Santé, ce sera à 9h10, temps universel. D'ici là, surtout, portez-vous bien et restez au frais si c'est possible.
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1: Vous êtes bien à l'écoute de Radio France Internationale et vous avez fait le bon choix. Il est 4h ici à Paris, 2h en temps universel. C'est l'heure de votre rendez-vous avec l'info sur la Radio du Monde.
2: Jérôme Bastion.
1: Au sommaire de cette édition, des rassemblements anti-migrants en Afrique du Sud, parfois émaillés d'incidents. Des milliers de manifestants ont défilé à travers tout le pays pour exiger le départ des migrants africains, jugés responsables de la crise économique. La Cour suprême des États-Unis inflige un cuisant revers à Donald Trump sur un de ses décrets emblématiques, déjà retoqué par des juridictions locales. Elle refuse en effet de limiter l'accès automatique à la nationalité américaine pour les enfants nés aux États-Unis. Autrement dit, de revenir sur le droit du sol. Une lourde page se tourne en Hongrie. Un mois après la défaite et le départ du Premier ministre autoritaire et pro-russe Viktor Orban, avec la dissolution d'une officine façon Stasi, chargée de surveiller les journalistes et la société civile. Enfin, après la canicule, la classe politique française s'empare de la problématique de la lutte contre les bâtiments exposés aux chaleurs extrêmes, à l'instar du Rassemblement national qui a proposé un plan climatisation. Des manifestations xénophobes massives en Afrique du Sud ce mardi, coïncidant avec un ultimatum posé par les mouvements anti-migrants pour que les ressortissants africains sans papiers quittent le pays. Rassemblements organisés à Johannesburg et Durban notamment, où la police était déployée en nombre pour éviter les débordements meurtriers de 2021 ou encore 2008, qui avaient vu la mort d'une soixantaine de personnes. Le scénario redouté de pogrom à grande échelle a donc été évité. Il reste que la physionomie de cette contestation a changé. Ces mouvements anti-étrangers sont beaucoup plus structurés, plus organisés, avec des leaders qui ont clairement un agenda politique, explique Liselle Lowe-Vaudran, chercheuse à l'International Crisis Group.
3: Il y a deux organisations qui sont les plus connues. Il y a Operation Doudoula, qui a été créée il y a quelques années, mais ces derniers mois a monté en puissance et s'est transformée en parti politique d'ailleurs. Ils sont surtout dans les zones urbaines et on avait l'impression toujours que c'était un peu lié à la municipalité de Johannesburg, à des élections locales, etc. Mais March on March, c'est une nouvelle organisation qui s'est créée il n'y a pas longtemps par une personnalité très médiatique, d'ailleurs, c'était une présentatrice de radio, Jacinta Ngobeze-Zuma. Et c'est vrai que c'est vraiment pas quelque chose de très spontané. C'est beaucoup plus organisé et tout le monde essaye de comprendre qui les finance. Elle est Zulu et elle est certainement soutenue par Mkhonto Sizwe, parti de l'ancien président Jacob Zuma. Là, il n'y a aucun doute. Il y a un agenda politique, ça c'est clair. C'est tellement facile de mobiliser les gens autour de cette question, l'immigration, pour créer un mouvement politique.
1: La chercheuse de l'International Crisis Group, Liselle Lowe-Vaudran, interrogée par Alexandra Branjon, a noté que des élections locales sont prévues en novembre prochain en Afrique du Sud. Aux États-Unis, ce mardi marquait le dernier jour de la session annuelle de la Cour suprême qui a rendu plusieurs décisions d'importance. La plus attendue aura été son rejet de la tentative de Donald Trump de restreindre le droit du sol pour les enfants d'immigrés en situation irrégulière ou temporaire aux États-Unis. Les explications de Sofia Katsenkova.
4: C'était l'une des grandes promesses de sa politique migratoire. Donald Trump voulait mettre fin par décret au droit du sol, un droit qui existe depuis 150 ans. Plus concrètement, il voulait empêcher les enfants nés de parents sans papier ou de parents seulement de passage aux États-Unis, comme des touristes ou des étudiants étrangers, de recevoir automatiquement la nationalité américaine. La Cour suprême a rejeté cette mesure. 6 juges contre 3 ont estimé que le décret violait la Constitution américaine. L'administration Trump s'appuyer sur une formule du 14e amendement. Pour être citoyen, il faut être né aux États-Unis et être soumis à la juridiction américaine. Selon la Maison Blanche, les enfants de parents non américains ne seraient pas pleinement soumis à cette juridiction parce que leurs parents conserveraient une allégeance politique envers un autre État. Mais dans le dossier, tous les tribunaux inférieurs qui avaient examiné le décret de Donald Trump l'avaient déjà bloqué en estimant qu'il n'était pas constitutionnel. Donald Trump a fustigé cette annonce et a appelé le Congrès à l'aider à mettre en œuvre cette mesure par voie législative malgré la décision de la Cour suprême.
1: Et ce mardi, la Cour suprême des États-Unis a également donné raison à des États voulant interdire aux élèves transgenres de faire partie d'équipes sportives féminines. Une grande victoire, a commenté Donald Trump. En Hongrie, la majorité du Premier ministre Péter Magyar démantèle petit à petit les organisations mises en place par son prédécesseur Viktor Orbán. S'inspirant de Vladimir Poutine, Viktor Orbán avait fait adopter par son parti une loi pour protéger la souveraineté nationale, ce qui avait conduit la Commission européenne à lancer une procédure d'infraction contre Budapest. Dans la foulée, le gouvernement Orbán avait créé en 2024 un organisme pour surveiller les journalistes indépendants et la société civile, l'Office pour la protection de la souveraineté nationale. Eh bien, ce mardi, les députés hongrois ont voté la suppression de cet office, une étape dans la dérussification du pays. À Budapest, les explications de Florence Labruyère.
0: Cet office n'a rien accompli. La seule chose qu'il a faite, c'est de harceler la société civile et tous ceux qui osaient s'élever contre les politiques du gouvernement Orbán. C'est ce qu'a déclaré en substance un ministre avant que le Parlement ne vote la suppression de l'Office de la protection de la souveraineté nationale. Cet organisme, créé par le gouvernement Orbán, coûtait 17 millions d'euros par an aux contribuables. Il ciblait des médias indépendants et des ONG, par exemple en leur demandant sans cesse de fournir les mêmes documents. Surtout, ce bureau, qui s'inspirait d'un organisme russe, était chargé de traîner dans la boue les journalistes et les citoyens. Il les qualifiait d'agents de l'étrangers, représentant une menace pour le pays. Le but était de dissuader les annonceurs publicitaires et les donateurs, et donc d'asphyxier financièrement la société civile. Sous prétexte de protéger la souveraineté de la Hongrie, l'Office avait collecté des données sur des citoyens et des organisations. Ces dossiers seront récupérés par le ministère de la Justice avant que le bureau ne soit définitivement fermé. Florence Labruyère, Budapest, RFI.
1: En France, les températures commencent légèrement à baisser après la phase de canicule de la semaine dernière. Mais Météo France annonce déjà un nouvel épisode de chaleur extrême pour ce week-end. À partir de vendredi, les températures devraient probablement monter au-dessus des 35 degrés. Selon Santé publique France, le premier épisode de canicule le mois dernier aurait fait au moins 300 morts de plus qu'en temps normal. Alors, du côté des politiques, la députée écologiste Sandrine Rousseau a demandé que ses collègues déposent une motion de censure du gouvernement contre sa gestion de la canicule. À ce stade, les députés écologistes ont préféré demander une commission d'enquête sur l'absence de politique d'adaptation de l'exécutif. Quant au Rassemblement national, il a présenté son plan climatisation. Le parti de Jordan Bardella, déjà accusé de ne pas travailler sur l'écologie, avait été accusé ces derniers jours de proposer un plan clim sans le détailler. Le point avec Victorien Villaume à l'Assemblée nationale.
5: Fascicule de 7 pages avec images d'illustration, chiffres et graphiques, le RN est en mission crédibilité sur son plan clim. Le parti est sur la défensive dès les premières minutes de la conférence. Le député RN, Jean-Philippe Tanguy.
6: Quand je lis des commentaires aimables des médias expliquant que le Rassemblement national n'avait rien prévu, et c'est pas de ma faute si ça ne nous intéresse pas, quand ça ne correspond pas en fait au récit, à savoir que forcément le Rassemblement national n'a pas de programme sur l'écologie.
5: Le RN met donc des mesures sur la table. Le plan 20 milliards d'euros investis sur 20 ans, d'abord en faveur des EHPAD, des hôpitaux et des écoles, et des prêts à taux zéro pour les particuliers, détaille Thomas Ménager.
7: Des prêts verts à taux zéro de long terme qui permet aux Français d'adapter leur habitation en faisant des rénovations globales qui incluent aussi la mise en place de pompes à chaleur réversibles.
5: Si le financement de ce projet reste peu détaillé, le parti voit dans les marchés financiers un levier potentiel. Jean-Philippe Tanguy.
8: L'aspect le plus spontané du financement, c'est lever ses encours de prêts sur les marchés. Au début de ces plans, l'État gagne de l'argent.
5: Ils veulent installer des pompes à chaleur et la semaine d'avant, ils votent pour étendre l'exploitation d'hydrocarbures dans les territoires ultramarins, tacle une élue écologiste qui dit n'accorder aucun crédit au RN sur la transition écologique.
1: Victorien Villaume à l'Assemblée nationale. Et puis des perquisitions ont été menées mardi dans plusieurs pays européens dans le cadre d'une enquête du parquet européen soupçonnant un détournement de fonds européens par l'ex-groupe Identité et Démocratie où siégeait le parti d'extrême droite français Rassemblement National de Jordan Bardella, justement. C'est la fin de ce journal. Merci à vous de l'avoir suivi. Retour de l'info dans 50 minutes sur RFI. Il est 4h10 ici à Paris.
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10: C'est une drôle d'histoire. Depuis 3 mois, un inconnu m'envoie chaque semaine une enveloppe avec à l'intérieur un billet d'avion, un numéro de téléphone et l'adresse d'un hôtel.
11: Jack, dans les rues du globe.
10: Au départ, ça m'a semblé complètement fou. Je pensais que c'était une blague. L'enveloppe venait de Toulouse. Le billet était bon. Et puis j'ai commencé à flipper. Le téléphone ne répondait jamais. Alors j'ai décidé d'aller voir. Mais depuis, je n'arrive plus à rentrer chez moi.
11: Épisode 2. Nouvelle-Orléans.

0: créative.
1: Qui m'envoyait ces billets? Qu'est-ce que je devais découvrir dans ces villes? Est-ce que je faisais partie d'un canular ou d'une performance artistique? Je ne sais pas du tout ce qui va se passer et personne ne semble au courant.
2: C'est le matin, ici à la Nouvelle-Orléans, je me suis posé dans le quartier français. Et les 6h et quelques, 6h30. La différence avec Kinshasa, elle est folle hein, déjà d'entrée. Je suis sur un balcon, c'est des grands balcons en fer forgé avec des terrasses en parquet. Ça ressemble vraiment au style un peu créole des Antilles. Et puis la ville se réveille quoi. Ça m'a pris 60 heures pour venir ici. Avec cette lettre qui est arrivée un peu au dernier moment dans le mausolée de Lumumba. Quand je regagnais un petit peu le centre de Kinshasa. Faut que je continue, faut que je sache où ça mène cette histoire de musique. En tout cas, ici, ça a l'air d'être la zone un peu de la musique à la Nouvelle-Orléans. Voilà, on a aussi en Louisiane ici le Cajun, qui est un français un peu particulier, avec un accent particulier. J'ai envie d'aller voir ça aussi. Et de laisser filer un peu les rencontres et de voir où ça nous mène. Pourquoi on m'envoie ici sur la musique, Nouvelle-Orléans, musique, Kinshasa. Il doit y avoir quelque chose autour de la musique, c'est sûr. Le numéro de téléphone ne répond pas. Toujours pas de nouvelles sur l'origine de cet expéditeur. Je continue. Voilà, je vais aussi prendre un petit café.
3: Ladies and gentlemen. This is a true story.

0: ça va, je suis pas venu là pour ça, moi.
1: Je suis plutôt venu pour en profiter. Et après tout, j'étais dans la ville qui a produit des artistes majeurs dans presque tous les styles de musique. Louis Armstrong, Jelly Roll Morton, Fats Domino, Trombone Shorty, Lil Wayne. C'est pas mal quand même.
2: Y a des Français dans le coin ?
1: Ça parle pas beaucoup le français.
2: Y a des Français par là ? Un drapeau français. No ? No,
1: they don't speak French. Ils ne parlent pas français, me dit un passant avec un chien.
2: They've got a French flag. Ils ont un drapeau français.
3: There's a lot of French flags here.
1: Il y a beaucoup de drapeaux français ici.
4: Without talking French.
1: Mm-mm. Okay.
5: Welcome to America.
1: Bienvenue en Amérique.
4: Thank you. Thank you.

0: Mais au détour de la rue Royale, je rencontre Isabelle Jacopin, artiste peintre française qui vit ici depuis une vingtaine d'années. Elle porte une casquette de marin sur la tête et un foulard en soie multicolore autour du cou. Jean large. Elle me parle un peu de la ville.
1: C'est une ville où on peut marcher, contrairement à toutes les grandes, grandes villes américaines. Moi, je n'ai pas de voiture ici, j'en ai pas besoin.
0: Qu'est-ce qui vous a amené ici, à la Nouvelle-Orléans? Comment vous débarquez dans cette ville?
1: J'ai fait un premier voyage touristique. J'ai su, dès le lendemain de mon arrivée, qu'une partie de ma vie se passerait ici, parce que j'ai rencontré des bonnes personnes, j'ai trouvé une galerie avec laquelle travailler, donc... Et puis je me sentais tellement bien, j'adore cette ville, et toujours, c'est toujours d'actualité 30 ans après.
0: Et vous parlez d'une première impression, les bonnes rencontres et tout ça, mais c'est au niveau de l'espace, au niveau de la cité, de la ville, qu'est-ce qui vous a retenu?
1: Déjà, c'est complètement étonnant que la musique est partout. Jour et nuit, vous tendez l'oreille, vous entendez un son de trompette, quelqu'un se balade avec un ampli sur l'épaule, les gens chantent en marchant. C'est une ville qui est très musicale, donc ça, déjà, ça surprend. Et puis ça rend, je trouve que ça apporte une joie globale à la ville. Et en plus de ça, je trouve que l'art est important. La musique, certes, mais aussi la peinture, la sculpture, la danse, toute forme d'expression. C'est une ville, on exprime beaucoup.
0: Et on dit aussi, enfin, j'entends dire que le quartier du French Quarter est un quartier où tout est permis. Qu'est-ce que ça veut dire?
1: Oh, tout est permis, j'en sais rien. Mais je crois que ici, chacun peut être qui il est. Donc, si vous êtes une petite vieille de 90 ans couverte de tatouages, des pieds à la tête, et, ben, vous êtes fière de ça. On est qui on est. Et dans les excès également, hein, les gens peuvent se perdre ici parce qu'il y a beaucoup d'alcool, de drogue, etc. Mais c'est une ville qui vous permet d'être qui vous êtes. Et on n'a pas de restrictions. Personne vous dira non, ça c'est pas bien. J'ai par exemple eu une expérience où je me suis rendu compte de ça. J'habite au-dessus de l'épicerie et un matin, genre 8 heures du matin, je

0: En France. Il a été très remarqué à la Semaine de la Critique au Festival de Cannes ainsi qu'à celui d'Annecy. Adapté du roman graphique AJ Dungo, il raconte une histoire d'amour entre deux adolescents passionnés de surf et confrontés au cancer de la jeune femme. La réalisatrice de ce film est notre invitée culture, Phuong Mai Nguyen, répond aux questions de Sophie Torlotin.
1: Phuong Mai Nguyen, bonjour.
2: Bonjour.
1: Dans In Waves, vous adaptez un roman graphique en animation. Alors c'est une histoire d'amour tragique, mais qui parle aussi de surf, de skate. On est venu vous chercher, vous, pour faire ce film. Est-ce que vous connaissiez déjà le roman graphique ?
2: Oui, je connaissais déjà le roman graphique. Je l'ai acheté et sans vraiment penser à une quelconque adaptation possible. Je l'ai vraiment lu comme ça, comme une BD que j'aurais lu.
1: Comme une lectrice ordinaire.
2: Une lectrice ordinaire. Et je m'attendais pas à ce que ça soit une histoire qui me touche autant. J'ai l'impression que AJ, il a réussi à mettre des mots concrets sur les émotions de chagrin, de mélancolie quand on traverse des deuils. Et évidemment, moi, j'ai traversé des deuils comme tout le monde. Et là, en fait, ça m'avait fait une espèce de bien fou de lire cette BD.
1: Le dessin préexiste donc à l'animation que vous en faites. Comment est-ce qu'on crée un univers visuel alors que le dessin, enfin le graphisme existe déjà? Comment on reste en gros fidèle tout en apportant sa touche personnelle?
2: Je pense que c'est de pas se trahir soi-même. Quand j'ai commencé à travailler sur le projet, je voulais me calquer sur la BD. J'allais prendre le chemin le plus court. Et en fait, en le faisant, je me suis rendu compte que j'arrivais pas à reproduire un dessin qui est aussi personnel que le dessin de la BD. J'ai laissé ça de côté, cette idée-là de côté, de vraiment calquer sur cette BD-là et vraiment repartir sur mon graphisme à moi. Et de m'interroger, mais c'est quoi qui m'intéresse en fait dans cette histoire, cette représentation de l'eau, des vagues, c'est quand même essentiel en fait dans cette BD là. Et moi, ce que j'aime, c'est plutôt la couleur, les lumières, le fait qu'il y a plein de textures possibles en fait dans l'image animée. Et du coup, je suis partie plus dans cette direction là.
3: Je comprendrai jamais votre passion des planches à roulettes.
4: Laisse tomber, AJ. Elle pense qu'au surf.
3: T'en as déjà fait?
4: Oula, non.
1: Nguyen, au départ, vous jouez un peu avec les codes du teen movie. AJ raconte sa rencontre avec Kristen. Il est adolescent, il est lycéen, il fait du skate, elle du surf.
2: Ah, moi, j'adore le teen movie. Dès qu'il y a une série sur cette tranche d'âge-là, en fait, j'adore. Je trouve ça chouette parce que il y a quelque chose de assez frais également dans une histoire d'amour, le premier amour. Il y a quelque chose de très touchant en fait de voir un garçon ou une fille tomber amoureux, mais c'est la première fois. J'aime bien en fait de démarrer sur quelque chose de très teen où on sent qu'ils sont dans une espèce de joie, de liberté. Ils se prennent pas trop la tête.
1: Puis du fait de l'histoire, le cancer dont souffre Kristen, la petite amie du héros, on passe là doucement au mélodrame. Est-ce que vous l'avez matérialisé par un choix particulier de palette ?
2: Oui, effectivement, au niveau des couleurs, comme c'est une histoire d'amour qui dure également 8 ans. Donc je me suis beaucoup inspirée en fait de l'univers de David Hockney pour peindre en fait la Californie du début avec des lumières éclatantes, des couleurs très fraîches. Et ensuite, pour les parties où AJ est tout seul en train de raconter son histoire de deuil, on va plutôt sur une palette plus désaturée. On va également sur la perte presque de la couleur quand Kristen en fait va être de plus en plus malade, va être à l'hôpital. En fait, on va sentir en fait que ces couleurs là vont perdre en fait de la vitalité. C'est des petites choses en fait qui participent à la mise en scène et qui nous donnent ce sentiment un peu d'évolution.
1: Merci beaucoup.
2: Merci à vous.
0: La réalisatrice Phuong Mai Nguyen, elle répondait aux questions de Sophie Torlotin et son film In Waves sort aujourd'hui au cinéma en France.
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0: Certaines plantes peuvent aider à mieux vieillir, c'est le credo de l'invité de Caroline Paris.
6: Daniel Roussitruc, bonjour.
7: Bonjour.
6: Vous êtes docteur en pharmacie. Pour quels problèmes associés au vieillissement, la phytothérapie peut-elle proposer des pistes vraiment intéressantes?
7: Oui, c'est vrai. Ce sujet me tourbinait depuis très longtemps et je me disais qu'en effet, en prenant de l'âge, il y a beaucoup de choses qui se modifient. Ne serait-ce que sur le plan hormonal, endocrino, la rupture de la ménopause avec la perte de la progestérone d'abord, puis des œstrogènes, ça change pas mal de choses dans la répartition du poids, dans le problème de, on voit apparaître plus d'hypertension, de diabète. Puis la peau va vieillir, évidemment, ces hormones, elles protègent. Et je me disais, il faut faire quelque chose précisément pour cette espèce de virage qui est sur les femmes. Les hommes ont leur testostérone qui baisse régulièrement et pas avec cette rupture que nous avons, nous, les femmes.

0: malgré tout, eux aussi, en prenant de l'âge, on a ce qu'on appelle la sarcopénie, les muscles deviennent plus du tout efficaces. Il y a une perte musculaire qui s'établit petit à petit, des fibres rapides, enfin, beaucoup de choses qui changent dans l'organisme, ce qui fait que c'était très important de faire cet ouvrage et la phyto a des solutions.
1: Alors justement, des plantes avec des bienfaits, mais il y a aussi des risques, ça veut dire on n'y va pas à l'aveuglette et on s'informe, c'est très important.
0: Bien sûr, parce que dans chaque plante, il y a des actifs majeurs, ce qu'on dose, et des mineurs. Et donc, ces plantes, on a besoin d'avoir une reproductibilité d'action. Donc, c'est très important de faire très attention à ce qu'on prend. D'autre part, il peut y avoir des interactions avec les médicaments en cours ou entre les plantes elles-mêmes. Donc, tout ça, il faut savoir.
1: Il faut savoir, et merci pour savoir précisément. Merci Daniel Roussitruc, vous avez signé ce livre, Mieux vivre grâce aux plantes après 50 ans. C'est publié aux éditions Odile Jacob, et aujourd'hui dans Priorité Santé, on parle des TOC, comprendre ces gestes pensés obsessionnels qui peuvent vraiment gâcher la vie. Lorsque ces comportements répétitifs deviennent particulièrement handicapants, quelles sont les prises en charge qui permettent d'améliorer la situation? 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
2: À tout à l'heure Caroline Paré, il est 6h27 à Paris, dans 3 minutes, c'est le retour de l'actualité africaine. En attendant, on découvre le choix de nos programmateurs, un tour dans notre playlist musicale avec ce titre qui réveille, nous promet Benoît qui réalise cette tranche d'information. C'est La Bava, signé Samy Galbi et Baby Volcano.

0: La Bava de Samy Galbi et Baby Volcano, c'est en playlist ce mois-ci sur RFI. 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Dans une minute, l'actualité africaine.
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0: Il est 6h30 à Paris, 4h30 en temps universel. L'actualité africaine avec Xavier Besson. Bonjour Xavier.
5: Bonjour Marion, bonjour à tous.
0: Un reportage dans un instant à Durban, en Afrique du Sud.
5: Dans l'épicentre, hier, des manifestations xénophobes avec ces milliers de personnes qui réclament le départ des étrangers. Une mobilisation qui a culminé hier avec des manifestations dans les grandes villes sud-africaines. Nous verrons que ce mouvement est en fait structuré et avec des objectifs politiques. Dans le journal également, la Centrafrique, où la ville d'Amdafok, à la frontière avec le Soudan, a été attaquée hier par des hommes armés pour un bilan incertain ce matin. Nous serons aussi aux Comores, où un mouvement dénonce le prix des recharges mobiles et appelle à ne pas en acheter aujourd'hui. Et puis dans une dizaine de minutes, le journal de la Coupe du Monde, avec la déception des Ivoiriens, battus hier et éliminés par la Norvège. Alors qu'aujourd'hui, toujours en 16e de finale, ce sont les Congolais puis les Sénégalais qui tenteront de tirer leur épingle du jeu, respectivement face à l'Angleterre et à la Belgique. À Durban, à Johannesburg, le scénario a été le même hier, des centres-villes quadrillés par les forces de l'ordre pour encadrer les manifestations anti-immigration, des rassemblements xénophobes qui ont rassemblé des milliers de personnes dans les principales villes du pays. Alors que l'on estime que plus de 25 000 étrangers ont quitté l'Afrique du Sud ces dernières semaines par peur de violence. Reportage de notre correspondant Valentin Hugues à Durban, où le rassemblement était le plus massif.
6: Sakona, 26 ans et casquette noire sur la tête, manifeste pour la toute première fois.
7: Au départ, je croyais que ça ne changerait rien. Et puis j'ai vu que ça faisait la différence, que les clandestins partaient.
6: Face à cette nouvelle poussée xénophobe, le gouvernement promet de durcir son contrôle migratoire. Et 25 000 personnes ont déjà fui l'Afrique du Sud, se réjouit Carole, 60 ans.
8: Je pense que notre combat est juste et que nous sommes sur la bonne voie.
6: En investissant les rues du centre-ville, normalement animées, mais aujourd'hui désertes, ces milliers de personnes à l'humeur électrique instaurent un climat hostile aux étrangers.
9: Voilà l'illustration des intimidations des manifestants. La scène est assez frappante. On a à l'étage, sur un balcon, une maman et sa fille. La fille bouge ses oreilles pour se protéger du bruit et la foule de manifestants leur crie dessus et leur demande de partir en assumant qu'ils sont étrangers irréguliers, même s'ils n'en ont absolument aucune idée.
6: Si cette marche n'a pas donné lieu à des violences, la police annonce avoir ouvert une enquête après qu'un ressortissant étranger aurait fait une chute mortelle depuis le 8e étage d'un immeuble, se croyant pourchassé quelques heures avant le début des manifestations. Valentin Hugues, Durban, RFI.
5: Des rassemblements d'hier qui sont en fait le nouvel avatar de vagues xénophobes que connaît l'Afrique du Sud depuis des années. On se souvient qu'en 2008, une soixantaine de personnes avaient été tuées. Cette fois, les manifestations sont plus structurées et plus organisées politiquement. Précision et explication avec Alexandra Branjon.
10: Parmi les principales organisations, Opération Doudoula, un mouvement de la société civile qui s'est fait connaître en bloquant l'accès aux hôpitaux et aux écoles aux migrants. Ses membres, souvent tenus paramilitaires, accusent les étrangers d'être à l'origine de la criminalité, des trafics de drogue et du chômage. Le mouvement semblait proche de l'ancien maire de Johannesburg, Herman Mashaba, qui disait vouloir nettoyer la ville de ces migrants illégaux. Depuis, Opération Doudoula est devenue une formation politique. Autre organisation, March and March, Marché et Marché, dont la leader est une ancienne présentatrice radio, Jacinta Ngobese Zuma, et qui, selon les chercheurs, est très certainement soutenue et financée par l'ancien président Jacob Zuma. Ces organisations sont structurées, ont des moyens, elles tiennent des conférences de presse, déplacent leurs militants par bus, même si leur financement reste obscur. À quelques mois des élections locales, toutes ont clairement un agenda politique, commente la chercheuse Liesel Lovaudran, qui ajoute qu'il est facile de mobiliser autour de la question d'immigration si l'on veut créer un mouvement politique.
5: Alexandra Branjon et manifestation hier également au Kenya. Là, ce sont les habitants du quartier de Matare à Nairobi qui sont descendus dans la rue pour protester contre l'enlèvement récemment de deux d'entre eux par les forces de l'ordre. La police kenyane qui a ouvert le feu hier contre les manifestants et en a tué au moins un et blessé deux autres. RFI 5h35 à Bangui et à Amdafok en Centrafrique, une localité à la frontière avec le Soudan, qui a été attaquée hier à l'aube. Des hommes armés ont investi la ville et semé le chaos avant que les paramilitaires russes ne réagissent via des frappes aériennes. La force de l'ONU également a été visée et ce matin, le bilan est encore incertain. François Mazé.
11: Selon une source locale, les assaillants sont venus du Soudan voisin au petit matin et ont gardé le contrôle de la ville jusque dans l'après-midi, quand des tirs continuaient à être entendus. Les autorités locales ainsi qu'une partie de la population ont trouvé refuge près de la MINUSCA, qui a également été ciblée. Trois casques bleus du contingent zambien ont été blessés, dont un grièvement. Dans son communiqué, la mission de l'ONU dénonce l'attaque d'une coalition d'éléments du FPRC, de Noureddin Adan, du MDPRC, d'Arda Akuma et d'autres éléments armés non identifiés. Le réseau téléphonique étant coupé, il était difficile d'avoir un bilan de pertes civiles hier soir, mais une source locale jointe à Birao, la préfecture de la Vakaga, assurait qu'il y avait eu plusieurs morts, dont des gendarmes et de nombreux blessés. Une trentaine de maisons auraient été incendiées et pillées. Dans la soirée, l'état-major centrafricain n'a pas donné de bilan, mais a assuré qu'une frappe aérienne avait permis de disperser l'ennemi qui se dissimule parmi les populations civiles au Soudan. De son côté, le porte-parole de la rébellion CPCF, Aboubakar Sidikali, revendique avoir fait une dizaine de morts côté gouvernemental et le contrôle d'Amdafok jusque dans la soirée.
5: François Mazé est de l'autre côté de la frontière au Soudan. La guerre entre l'armée nationale et les paramilitaires FSR se poursuit. Armée qui affirme avoir repris le contrôle de la ville de Koulbous. C'est à la frontière avec le Tchad. Ce qui pourrait être son plus important gain militaire depuis la perte d'El Fasher aux mains des paramilitaires l'an dernier. En République démocratique du Congo, la fête de l'indépendance hier a été politique. Pour l'Église catholique, l'archevêque de Kinshasa, le cardinal Ambongo, réaffirmant son opposition à toute réforme de la Constitution susceptible d'ouvrir la voie à un troisième mandat présidentiel, ce que souhaite la mouvance présidentielle. Ce n'est pas l'urgence, affirme l'archevêque. Vous pourrez l'entendre dans le prochain Journal Afrique dans une heure sur RFI. La RDC ou le PNUD affirme que l'épidémie d'Ebola pourrait provoquer une grave crise économique et sociale. Pour le programme de l'ONU pour le développement, ce sont près d'1 million de personnes supplémentaires qui pourraient basculer dans la pauvreté si l'épidémie continuait de s'étendre. Une flambée d'Ebola dans les régions de l'Est de la RDC et qui a fait à l'heure actuelle 399 morts sur 1300 cas recensés pour un peu moins de 200 guérisons. Au Zimbabwe, il ne manque plus que la signature du président. Le projet de réforme constitutionnelle a terminé hier à l'Assemblée nationale son parcours législatif. Une réforme qui prévoit un allongement de 2 ans du mandat en cours d'Emmerson Mnangagwa et qui prévoit également qu'à l'avenir, le chef de l'État ne sera plus élu directement par les Zimbabwéens. Une journée sans recharge, c'est aux Comores et c'est une initiative pour dénoncer le coût jugé excessif de l'Internet mobile. à l'appel du journaliste Ubeydillah Mchangama et de l'Association comorienne des technologies de l'information et de la communication. Aux Comores, où une offre illimitée de données existe, mais elle coûte l'équivalent de 50 euros par mois. Sur place, Abdallah Mzembaba.
12: Une journée sans recharge pour dénoncer le coût jugé excessif de l'Internet mobile. Hamidou Mhoma, président de l'ACTIC, appelle les consommateurs à suspendre l'achat de crédit chez Yas et chez Houri.
13: C'est une grève du porte-monnaie. Nous voulons une baisse de cette data, une amélioration de la qualité des services et une transparence dans l'usage de la data qui s'évapore à la vitesse de la lumière. Les opérateurs, bien entendu, ont proposé des offres illimitées. Ils ont même lancé des campagnes de séduction vis-à-vis des consommateurs, mais les offres illimitées proposées, c'est de la poudre aux yeux, c'est du mépris.
12: Une mobilisation qui trouve écho auprès de nombreux usagers, confrontés selon eux à des dépenses devenues difficiles à supporter. Faïza fait partie des nombreux Comoriens qui comptent suivre le mouvement de boycott.
14: Internet aujourd'hui est un besoin qui est limite vital. Sans data, je ne peux pas travailler. J'ai commencé avec l'un, j'ai fini avec l'autre, mais la vitesse est toujours trop rapide. Ils sont complètement hors sol. Quel Comorien peut se payer 50 euros d'offre illimitée? Franchement, leur offre est hors sol.
12: 50 euros, soit environ la moitié du salaire moyen. Interrogé par RFI, Yas a surappliqué les prix planchers fixés par le régulateur depuis 2021. L'opérateur annonce que d'autres offres Internet illimitées, destinées à un public plus large, sont en attente de validation par l'Autorité nationale de régulation d'éthique, qui n'a pas donné suite à nos sollicitations. Abdallah Mzembaba Moroni, RFI.
5: Dans l'actualité ce matin également, les inondations qui touchent en ce moment l'Afrique de l'Ouest, au Ghana. Les autorités font état de 12 morts, 7 disparus et de près de 39 000 personnes déplacées. Et le président annonce le déblocage d'un fonds d'urgence. Au Togo, les autorités ont activé le plan ORSEC de réponse d'urgence aux zones sinistrées. Et puis au Nigeria, où la ville de Lagos, notamment, connaît elle aussi de fortes inondations. Dans le nord-est du pays, on signale un nouvel enlèvement dans un lycée. 37 élèves sont portés disparus après que des djihadistes ont pris d'assaut leur établissement scolaire. Lundi, dans la localité de Lhasa. Enfin, c'est au Cambodge, au mois de novembre prochain, que se tiendra le sommet de l'OIF, l'Organisation internationale de la francophonie, qui choisira alors son ou sa secrétaire général pour les 5 prochaines années. Et la nouveauté, c'est que les 4 candidats, dont la sortante Louise Mushikiwabo, sont passés en audition pour défendre leur programme, alors que jusqu'à présent, la désignation du secrétaire général se faisait l'objet d'un consensus entre les États membres, nous explique Sidi Yansané.
15: Terminée la désignation sur consensus des États membres de l'OIF et en dehors de tout cadre formel, désormais les postulants font comme tout le monde. Si leur profil correspond aux critères, ils envoient leur candidature, passent en audition avant d'être formellement élus lors d'un huis clos entre les chefs d'État membres de plein droit au sommet annuel de la francophonie. Candidate pour un troisième mandat, la Rwandaise Louise Mushikiwabo fait face à la Congolaise Juliana Lumumba, fille du défunt Premier ministre, la Mauritanienne Kumbaba et le Roumain Dacian Ciolos. Ce mode inédit de désignation du secrétaire général intervient après de nombreuses critiques contre l'OIF. La Canadienne Michaëlle Jean était particulièrement attaquée pour sa gestion financière calamiteuse, tandis que sa successeur Louise Mushikiwabo a immédiatement été vue comme la résultante de la réconciliation entre Paris et Kigali. Le profil des 4 candidats reste très politique, malgré les critiques là aussi, notamment celle des écrivains congolais Alain Mabankou, qui en 2018 qualifiait l'OIF de continuation de la politique étrangère de la France, ou l'ivoirienne Véronique Tadjo, qui la même année déplorait le caractère intrinsèquement géopolitique de l'organisation.
5: Sidi Yansané, il est 6h42 ici à Paris.
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5: À suivre dans Afrique Matin. Dans un instant, la déception des Ivoiriens. Ce sera le journal de la Coupe du Monde avec Esteban Mirales. Les Ivoiriens éliminés hier en 16e de finale par la Norvège. Nous serons aussi en Tanzanie. Reportage à l'école d'art de Bagamoyo où l'on enseigne et l'on apprend le chant, la danse et le théâtre en Kiswahili. Et puis notre invité ce matin, le porte-parole du gouvernement congolais, Patrick Muyaya, vous l'entendrez, qui répond par l'offensive aux accusations portées par le Rwanda.
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5: Bonjour Esteban Mirales.
16: Bonjour Xavier, bonjour à tous.
5: Parcours terminé pour la Côte d'Ivoire dans ce Mondial 2026.
16: Oui, hier à Dallas, pour le tout premier 16e de finale de Coupe du Monde de leur histoire, les éléphants se sont inclinés 2-1 face à la Norvège. Erling Haaland inscrivant le but décisif à la 86e minute. Un match pourtant indécis jusqu'au bout qui, à l'arrivée, laisse beaucoup de regrets à l'équipe ivoirienne. Eric Mamrut était sur place.
17: Ça fait mal et ça laisse un goût très très amer.
18: La déception de Franck Kessié, le capitaine ivoirien, conscient qu'avec un peu plus de tranchant en attaque, son équipe aurait pu l'emporter.
17: Dans nos actions offensives, ou sur les derniers gestes, on a été moins lucide par rapport à la Norvège. Donc à ce niveau-là, surtout un match à élimination directe, ça paye cash. Et aujourd'hui, on est déçu, on a perdu, c'est le foot.
18: Surtout qu'à l'heure de jeu, un jeune éléphant était sorti du banc pour tout dynamiter. Amad Diallo, auteur d'un superbe but égalisateur que Messi ou Maradona n'auraient pas renié.
19: Bon, c'était un but magnifique, mais à la fin, ça compte rien. Si tu sors de la compétition, j'étais très content parce que c'est un rêve devenu réalité de marquer dans cette compétition. Mais voilà, on est déçu en tant qu'équipe de sortie maintenant là.
18: La Côte d'Ivoire, plus jeune équipe du tournoi, finalement coupée dans son élan par un but de l'implacable Erling Haaland, dure leçon mais prometteuse pour l'avenir, selon Nightland, supporter des éléphants.
20: Quelque part, je suis un peu content, genre du parcours des éléphants, mais par rapport au match, je suis un peu déçu, mais je pense qu'après, bon, ça ira. Parce que la première fois qu'on s'est qualifié des phases de poule, surtout l'équipe étant jeune, en allant de l'avant, on fera un coup mieux.
18: En attendant, ce sont les Vikings norvégiens qui voguent vers les huitièmes de finale de cette Coupe du Monde. Eric Mamrut, Dallas, RFI.
16: Et la Norvège qui défiera donc le Brésil, ce sera dimanche en huitième de finale de cette Coupe du Monde.
5: Et les huitièmes, la France, y sera aussi. L'équipe de France a déroulé face à la Norvège hier.
16: Oui, avec la manière, l'équipe de France s'est qualifiée pour les huitièmes en dominant la Suède 3-0. Une nouvelle grande performance collective de ces Bleus, impressionnants de maîtrise, de justesse, de créativité et de la joie dans le jeu. Quelque chose incontestablement se passe autour de ce groupe. Thomas de Saint-Léger.
21: Magique, magnifique, incroyable.
22: Avec tous les accents du monde, des adjectifs à faire rougir les Bleus. L'Amérique est amoureuse de cette équipe dominante et spectaculaire. Pierre, un Français installé aux États-Unis.
23: Vous n'avez pas vu le stade? Comme on dit ici chez nous, we outspend everybody, man. Il n'y avait que du bleu partout. On avait l'impression qu'on jouait en France. C'est la classe.
22: La classe dans les gestes. Sur un ciseau retourné, Olise en l'air, suspend le temps. Kylian Mbappé l'accélère et trouve deux fois les filets. À la sortie du capitaine, révérence de son sélectionneur, Didier Deschamps. Football, champagne, football, plaisir. Bradley Barcola, l'autre buteur du soir.
24: C'est incroyable le plaisir qu'on prend tous ensemble, qu'on attaque, qu'on défend ensemble. Franchement, c'est une vraie fierté et c'est magnifique de jouer avec des joueurs qui ont tant de talent. Donc on peut que prendre du plaisir sur le terrain.
22: Avec le sourire, les Bleus planent sur la compétition, invincible peut-être, l'avis du latéral Malo Gusto.
25: Non, on ne sent pas invincible, ce serait, je pense, inconscient de dire ça, mais on sait qu'on a la confiance avec nous. Voilà, on sait que tout le peuple français derrière nous aussi, on arrive à les faire vibrer. Je pense que c'est à nous de continuer comme ça et voilà, montrer qu'on veut se battre pour la Coupe, tout simplement.
22: Prochaine étape samedi contre le Paraguay, le même huitième de finale qu'en 1998. Vous connaissez la fin de l'histoire. Thomas de Saint-Léger, New York RFI.
16: La France au top, donc, tout comme le Mexique. Les Mexicains qui font forte impression depuis le début du mondial et qui régalent une nouvelle fois leur public. Qualification pour les huitièmes après une victoire sans appel 2-0 face à l'Équateur dans leur mythique stade Aztèque de Mexico.
5: Le Mexique qui défiera l'Angleterre ou la RDC.
16: Oui, le Congo face à son plus grand défi, l'Angleterre d'Harry Kane. Ce sera à partir de 16h en temps universel sur nos antennes africaines de RFI, suivi de Belgique-Sénégal. Sacré programme donc aujourd'hui.
5: Et Belgique-Sénégal aussi à suivre, hein, pour qu'on soit bien clair, si vous nous écoutez en Afrique, en direct et en intégralité sur RFI. Merci Esteban Mirales, c'était le journal de la Coupe du Monde.
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5: Un reportage en Tanzanie dans un instant. Avant cela, l'essentiel de l'actualité internationale de ce mercredi 1er juillet. Au Venezuela, l'Organisation mondiale de la santé redoute les épidémies et s'inquiète de systèmes inadéquats de suivi des disparus et d'enregistrement des victimes. Officiellement, le double séisme qui a frappé le pays le 24 juin a fait un peu moins de 2000 morts au dernier bilan provisoire officiel. L'ONU estime toujours le nombre de disparus à environ 50 000, alors que dans l'état de la Guayra, le plus durement touché, les pénuries alimentaires sont généralisées, les services de base se sont effondrés et les communications sont en grande partie coupées, alarme le HCR. Reportage dans le prochain journal, dans un peu plus de 10 minutes, dans la ville de Karabayeda, où les secouristes du monde entier s'activent et où il y a urgence, nous expliquerons nos reporters. Aux États-Unis, par 6 voix contre 3, la Cour suprême a rejeté hier un décret de Donald Trump destiné à restreindre le droit du sol, infligeant ainsi un revers au président américain, qui en réaction exhorte le Congrès à agir. Il y a plus d'une centaine de langues en Tanzanie, mais celle qui est la plus répandue, même si ce n'est pas la langue maternelle de la grande majorité des Tanzaniens, c'est le Kiswahili. Et à Bagamoyo, à 70 km environ au nord de Dar es Salaam, une école d'art s'efforce de faire vivre la culture swahili, la culture en Kiswahili. C'est l'école historique Tasuba et notre correspondante Elodie Goulesque a rencontré élèves et professeurs dans cet établissement unique en Afrique de l'Est.
0: Ça, c'est une chanson traditionnelle de la région de Rovuma pour célébrer les récoltes.
2: À l'ombre de manguiers gigantesques sur une scène en béton, Hassan Chabani observe attentivement ses élèves en train de répéter. Parmi eux, Fatouma, 21 ans. Elle est venue d'Arusha, au nord de la Tanzanie, pour rejoindre Tasuba, l'Institut des Arts et de la Culture de Bagamoyo.
4: Je suis tellement fière d'étudier ici.
2: Tasuba est une véritable institution en Afrique de l'Est, connue pour son enseignement mêlant tradition et art plus moderne. C'est notamment grâce à la langue Kiswahili que peuvent se transmettre des chants ancestraux.
4: La plupart des chansons sont en langue d'autres communautés, donc on ajoute un peu de Kiswahili pour que tout le monde puisse comprendre.
2: Chabani Mbata est professeur de danse à Tasuba et fait partie de la troupe Bagamoyo Players qui se produit partout dans le monde.
7: Les paroles sont en partie traduites en Kiswahili. Les versions dans d'autres langues disparaissent de plus en plus, alors que celles en Swahili restent. Nous, en tant que professeurs, on utilise les chants traduits pour que nos étudiants puissent mieux comprendre.
2: Une façon de transmettre les traditions en les rendant accessibles à tous, un atout essentiel de l'école, selon Réveliane, 29 ans, étudiant à Tasuba.
8: La plupart d'entre nous, nous sommes nés ici, en ville. On ne connaît rien de notre culture, de notre langue. Ici, on apprend tout ça, les traditions, les chants, les rythmes et tout ça.
2: Théâtre, chant, danse ou musique, le Swahili n'est pas une simple langue, mais une culture à part entière, dont l'avenir est désormais bien gardé par les nouvelles générations. Elodie Goulesque, Bagamoyo, RFI.
5: 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De la Tanzanie à la Tunisie, Afrique Économie ce matin au Forum tunisien de l'investissement. La Tunisie qui entend être un pont entre l'Europe et l'Afrique, mais qui souhaite aussi profiter de sa position au carrefour du continent africain et des pays arabes, notamment en matière d'exportations alimentaires. C'est notre dossier Afrique Économie avec Lilia Blaise.
9: Depuis la pandémie, la question de la sécurité alimentaire est devenue un vrai défi pour les pays arabes qui dépendent à près de 50% des importations. Beaucoup veulent renforcer leurs liens vers l'Afrique pour faire de l'import-export ou développer des projets agricoles. Lassad Benassine, représentant de l'Organisation des Nations Unies pour le développement industriel en Tunisie, explique l'importance de rapprocher les industries agroalimentaires des pays arabes et de l'Afrique subsaharienne.
26: Les pays arabes comptent environ 467 millions d'habitants, tandis que les déficits alimentaires arabes s'élèvent à 47,7 milliards de dollars selon le rapport économique de le Fonds monétaire arabe de l'année 2024. Donc, ces enjeux font du développement des systèmes alimentaires, des industries de transformation une priorité stratégique pour assurer le développement économique et renforcer la résilience. Le monde arabe et l'Afrique disposent de ressources agricoles et alimentaires considérables, mais une part importante de la valeur ajoutée demeure encore insuffisamment exploitée.
9: Le pays se positionne plus largement comme un hub pour faciliter les échanges entre pays arabes et africains. Rabi Brik, directeur marketing du groupe saoudien agroalimentaire Zamil, fait partie des représentants arabes venus récemment rencontrer d'autres opérateurs commerciaux à Tunis.
6: Nous ne sommes pas encore en Afrique. C'est notre première visite à Tunis pour explorer le marché africain. Les gens aiment l'Arabie saoudite grâce à la Mecque et à Médine sur le plan religieux, ce qui est très important pour tous les Arabes qui vivent en Afrique. Donc cela peut jouer en notre faveur pour promouvoir le concept d'un produit halal qui vient d'Arabie saoudite.
9: Zuleika Dikana est la créatrice de la ferme Arouzabiz en Afrique du Sud.
10: Je pense que c'est très important pour l'Afrique du Sud et tous les pays africains de traiter les uns avec les autres sur le plan commercial, car cela va aussi renforcer nos monnaies locales. Si nos propres pays peuvent se connaître, commercer et travailler ensemble, alors peut-être que la plupart des problèmes que nous avons en tant que pays seront résolus.
9: Lors de sa visite en Tunisie, elle s'est vue proposer d'exporter ses produits au Bahreïn, tandis que Rabi Brik, du groupe saoudien Zamil, a décroché une promesse de contrat avec un client libyen. Lilia Blaise, Tunis, RFI.
5: À Tunis, il est 5h53. Et même heure à Kinshasa. Et notre invité ce matin, c'est Patrick Muyaya, le porte-parole du gouvernement de République démocratique du Congo. Un an environ après l'accord signé à Washington avec les autorités rwandaises, on ne peut toujours pas parler de cessez-le-feu, encore moins de paix, dans l'Est congolais. Et ce matin, le porte-parole du gouvernement accuse Kigali, soutien du groupe armé M23, d'utiliser des ambulances pour transporter des drones militaires et dissimuler des armes. Patrick Muyaya qui répond ce matin aux questions de Patient Ligodi.
11: D'abord, ce qu'il faut savoir, c'est que ce n'est pas parce que nous sommes engagés dans un processus de paix que nous ne devons pas répondre à notre devoir régalien de protection de nos populations. Sur Minembwe, on en parle beaucoup, mais il se passe des choses inacceptables à Minembwe. Je pourrais vous partager des images où le Rwanda utilise des ambulances pour transporter des drones et faire des attaques en partant de l'utilisation des matériels médicaux, d'une ambulance.
12: C'est une accusation grave.
11: C'est une accusation qui est étayée, c'est un crime de guerre.
12: Massad Boulos, l'Américain, a affirmé la semaine dernière devant le Conseil de sécurité que Kinshasa n'avait pas lancé d'opération de neutralisation contre l'FDLR. Et de son côté, le ministre rwandais des Affaires étrangères vous accuse également d'organiser politiquement ces FDLR.
11: Je vais y arriver. On a identifié 6 zones où se trouvent les résidus des FDLR. 5 zones sont situées dans les parties du territoire sous contrôle du Rwanda et du M23. Nous avons soumis le rapport en novembre 2025 de tous les processus qu'on a commencé sur la zone d'intérêt 1 et sur les 5 zones d'intérêt, comprenez que le préalable, c'est les départs.
12: Que reste-t-il de ces accords, que ce soit l'accord de Washington, que ce soit l'accord de Doha, que ce soit les engagements de Montreux?
11: Pour venir sur les accords de Doha et l'engagement de Montreux, ici, le premier préalable sur lequel nous devons commencer à bâtir, c'est les cessez-le-feu.
5: Patrick Muyaya, le porte-parole du gouvernement congolais, l'invité ce matin de Patient Ligodi. Entretien complet dans 3 quarts d'heure où l'on évoquera aussi la question de la riposte contre l'épidémie d'Ebola. Et puis avant le prochain journal, dans un peu plus de 4 minutes sur RFI, c'est au Gondwana que l'on termine cette demi-heure ensemble. Maman, vous nous dites que les Gondwanais sont de grands voyageurs, mais qu'il y a voyage et voyage.
13: Oui, le voyage est une seconde nature pour nous, les Gondwanais. Ben oui, nous en avons inventé des voyages en très très démocratique république, des voyages de toutes sortes, hein. Par exemple, il y a un type de voyage que tous les Gondwanais connaissent, un voyage qu'ils aimeraient ne jamais avoir à faire, mais seraient très très contents d'avoir les moyens de les faire quand arrivera le jour où ils seront obligés de les faire. Et bon, j'avoue, c'est pas très simple comme définition, hein. Mais vous verrez que quand je vous dirai le nom de ces voyages d'un autre genre qu'on a inventé, je suis sûr que vous direz « Ah !» Allez, je me lance. Ces voyages typiquement gondwanais et si populaires, ces voyages que nous devons au bilan de notre leader bien-aimé, son excellence président fondateur à la tête de la très très démocratique république, ces voyages qui énervent le gondwanais lambda, eh ben, c'est les évacuations sanitaires. Ah, tu vois, je t'avais dit que c'est des voyages qui te feraient avoir cette réaction-là. Pour ceux qui sont un peu éloignés des réalités gondouanaises, sachez qu'une évacuation sanitaire est une prise en charge des soins de santé d'une personne qu'on amène vers une structure plus adaptée à l'étranger. Bah oui, quand tu es dans un pays normal où les autorités ont travaillé pour le pays et pour le peuple, tu ne connais pas ce type de voyage. Il y a juste une ambulance qui vient te chercher chez toi et t'amener vers l'hôpital le plus adapté à ton état et le plus proche de chez toi. Mais attention, il y a plusieurs types d'évacuation sanitaire. Je ne parlerai pas de l'évacuation sanitaire que nous connaissons tous au Gondwana, que j'appellerai évacuation sanitaire bras long, évacuation sanitaire d'en haut, quoi. Cette évacuation sanitaire où tu te retrouves très vite dans les meilleurs hôpitaux ou cliniques de Paris, Londres ou Genève, parce que t'as une bonne assurance maladie, c'est-à-dire que tu connais quelqu'un qui connaît quelqu'un qui connaît quelqu'un de très haut placé qui va dire ok pour la prise en charge à 100% par le trésor public. Non, je te parle de cette évacuation sanitaire où toi, le Gondwanais lambda, tu es très malade. On t'amène alors du village vers la ville la plus proche parce que c'est là-bas qu'il y a le seul hôpital. Mais ça s'aggrave. On t'amène alors jusqu'à la capitale où il y a un meilleur hôpital, paraît-il. Mais là-bas aussi, ça s'aggrave car il n'y a rien pour te soigner. Là, ça dépend. Si tu es en haut de en haut, ben on retombe sur le premier cas d'évacuation sanitaire bras long. Hein. Mais si tu es pauvre, mon pauvre, ben c'est soit l'évacuation sanitaire vers le cimetière de la capitale ou l'évacuation sanitaire retour chez le guérisseur du village que tu avais négligé au départ. Et là, on te dit bonne chance. Hein. Alors, tu vois pourquoi le Gondwanais lambda est très énervé par le bilan de président fondateur ? À demain.
5: À demain. Merci Maman, merci aussi à Laurent Hérault et Pierre Pinto à la réalisation et à la rédaction en chef de cette édition d'Afrique Matin. Merci aussi à vous qui nous écoutez et nous écrivez à l'adresse africematin@rfi.fr. Restez avec nous dans une minute, le journal et 3 heures d'RFI Matin avec Andréane Mellard. Passez une excellente journée, une excellente matinée à l'écoute de la Radio Mondiale.
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18: RFI Matin commence, on va rester ensemble jusqu'à 10h avec toute la rédaction à Paris et dans le monde et avec nos invités ce matin, Patrick Mouyaya, ministre de la Communication et porte-parole du gouvernement de RDC et puis Volker Türk, haut-commissaire des Nations Unies aux droits de l'homme, respectivement écouté dans une demi-heure et dans une heure. D'abord, c'est votre journal, Martin Guez, bonjour.
19: Et bonjour Andréane Mellard, bonjour à toutes et à tous.
18: Décompte et décombre, une semaine après le double séisme qui a frappé le pays, le Venezuela, veut garder espoir.
19: Et les secouristes du monde entier continuent de s'activer pour tenter de retrouver des survivants dans les gravats. Un double séisme qui a fait près de 2000 morts, mais plus de 50 000 personnes sont toujours portées disparues, selon l'ONU. Reportage auprès des équipes de secours de nos envoyés spéciaux dès le début de ce journal. Revers cinglant pour Donald Trump devant la Cour suprême, pourtant à majorité conservatrice, mais qui invalide son décret polémique visant à supprimer le droit du sol aux États-Unis. Mini marée noire en mer Noire ne seront à Anapa, ville russe proche de la Crimée, où l'armée ukrainienne vise les réserves de pétrole russe de la péninsule annexée en 2014 par Moscou. Et puis enfin, une nuit pleine de magie aux États-Unis, et c'était sur RFI.
20: Le corner est joué rapidement, Kylian Mbappé dans la surface de réparation, les passements de jambes, Kylian Mbappé, la frappe et le but, l'ouverture du score du capitaine.
19: Des étoiles dans la voix, des étoiles dans les yeux pour les fans des Bleus après le succès 3-0 de la France face à la Suède. Plus que les yeux pour pleurer, en revanche pour les Ivoiriens, après la défaite d'éléphants pourtant vaillants face à la Norvège en 16e de finale. We'll be right back. Une semaine après l'un des pires séismes de l'histoire du pays, le Venezuela espère toujours l'espoir de retrouver des survivants qui s'amenuisent, mais qui n'est pas vain puisqu'hier, des secouristes venus de Jordanie ont sauvé un enfant de 3 ans à Caracas, enseveli sous les décombres. Il a pu être immédiatement transporté à l'hôpital. Un cas unique et presque miraculeux qui intervient 6 jours après le terrible double séisme qui a fait au moins 1943 morts selon le dernier bilan. Près de 60 000 bâtiments ont été partiellement ou totalement détruits selon la NASA, notamment dans l'état de la Guara, près de la capitale. C'est dans cet état que se sont rendus deux envoyés spéciaux, Melissa Barra et Jadel Khoury, dans la ville de Caraballeda. Les secouristes du monde entier s'activent. Il y a urgence. Reportage.
0: Nous suivons les équipes de l'ONG SoLive, des secouristes français. Ils essayent d'extraire un corps qu'ils ont identifié dans ce qui n'est aujourd'hui que petits morceaux de gravats, de façade. Tout est au sol.
16: Ici, vous êtes face à un bâtiment de 22 étages qui s'est effondré complètement à plat.
0: Christophe Moreau est le président de l'association.
16: Les étages sont comprimés les uns contre les autres sans poche de survie. Et il y a très peu de chances de retrouver des gens vivants là-dedans.
0: À l'aide d'un marteau-piqueur, son équipe tente de libérer le corps d'une victime. Le bras et l'épaule sont coincés sous un bloc de béton. La manœuvre est dangereuse pour les sauveteurs. Laurent est secouriste bénévole.
21: Là, il y a la pelle qui sécurise le bloc qui pourrait menacer de tomber.
0: Sur
21: les secouristes. On a Raphaël qui reste sur la droite là, avec le sifflet. C'est une sonnette. Donc en fait, on a un code. Si on fait 3 coups longs, rapides, ça veut dire évacuation de la zone. Dès qu'on voit quelque chose qui bouge, soit aussi en cas de réplique.
0: Aéroport endommagé, vol annulé, route impraticable. Tout ça a retardé leur intervention.
21: On a fait beaucoup de kilomètres, on avait envie de travailler, on avait envie de faire, on a envie de donner à la population, mais on est là pour très peu de temps. Le but du jeu, c'est de sortir du vivant, donc voilà.
0: Une fois fini, les médecins légistes vénézuéliens emportent le corps, mais l'opération suivante apporte une lueur d'espoir. Un C peint à la bombe sur une façade indique qu'il pourrait y avoir des survivants. Melissa Barra, Jadel Khoury, Caraballeda, RFI.
19: Et le programme alimentaire mondial a eu lancé un appel de 50 millions de dollars pour nourrir 500 000 personnes pendant les 3 prochains mois au Venezuela.
18: Pour la deuxième fois en quelques mois, la Cour suprême américaine inflige un revers d'ampleur à Donald Trump.
19: Après avoir retoqué ses droits de douane dits réciproques en février, la Cour, à majorité conservatrice, s'est cette fois-ci opposée au décret le plus contesté du second mandat du président républicain, à savoir celui du droit du sol, signé dès le retour à la Maison-Blanche en janvier 2025 de Donald Trump. Décret supprimant le droit du sol pour les enfants d'immigrés en situation irrégulière. Mais la Cour, dans son arrêt, a conclu que les enfants nés aux États-Unis de parents présents illégalement ou temporairement sur le sol américain sont bien citoyens par la naissance en vertu de la Constitution. Un petit soulagement pour cette association de défense des immigrés que Vincent Souriot a rencontré dans l'Arkansas, dans le centre des États-Unis.
22: Sarah Moore, c'est la directrice de la Coalition pour la réforme de la justice dans l'Arkansas, une ONG qui soutient l'installation des migrants dans la région. Elle nous dit qu'elle n'a même pas de quoi se réjouir, car selon elle, le droit du sol n'aurait jamais dû arriver devant la Cour suprême.
23: On voit tous les jours dans le cadre de notre travail des gens qui ont vécu toute leur vie dans des camps de réfugiés et qui arrivent ici avec d'immenses traumatismes. Qu'un parent franchisse une frontière à la recherche de liberté et d'opportunités pour son enfant et qu'il arrive ici, je trouve ça honteux qu'on se soit même posé la question de savoir si ces enfants doivent être citoyens américains.
22: Parmi les bénévoles, Bryson Austin, étudiant et militant, loin de sauter de joie lui aussi, car d'après son analyse, même si la Cour suprême a démenti Donald Trump, les juges l'incitent, comme il l'a déjà promis, à passer par le Congrès pour régler cette question.
24: Ils ouvrent la porte à ce que le Congrès puisse, au bout du compte, restreindre le droit du sol, de manière à ce que ce président ou le prochain revienne à la charge et le supprime de nouveau. Le soulagement va être très temporaire et j'espère que les gens vont réaliser que c'est d'une réforme de la Cour suprême elle-même dont nous avons besoin.
22: Aux États-Unis, lance Sarah Moore, tout le monde est issu de l'immigration. C'est comme ça que le pays s'est construit. Il serait temps qu'ils s'en souviennent. Vincent Souriau, Fayetteville, Arkansas, RFI.
19: Donald Trump battu 6 juges à 3 sur le droit du sol, mais sorti victorieux et conforté dans 2 autres dossiers. La Cour suprême qui a d'abord validé l'exclusion des sportifs transgenres des compétitions féminines scolaires dans 2 États et qui a levé les restrictions sur les montants que les partis politiques peuvent dépenser durant les campagnes électorales, ce qui pourrait profiter aux républicains lors des élections de mi-mandat en novembre prochain.
18: Le Premier ministre israélien Benjamin Netanyahou était hier dans le sud du Liban.
2: Une partie occupée par l'armée de son pays où il a réaffirmé que ses troupes resteraient sur place tant que le Hezbollah serait une menace pour l'État hébreu. Le Liban où les frappes israéliennes ont fait plus de 4200 morts selon Beyrouth depuis le 2 mars dernier et plus d'un million de déplacés. Parmi eux, 400 000 ont pu retrouver leur village. Mais beaucoup sont toujours empêchés de rentrer chez eux en raison de l'occupation israélienne. C'est le cas des habitants du village de Rmeish, frontalier d'Israël. Notre correspondante Amélie David les a rencontrés près de la grande ville de Tyr.
4: Ces habitants de Rmeish espèrent retrouver leur village dans les heures qui viennent, même si la situation à la frontière reste difficile. Shirin Haddad dit ne pas avoir peur, même avec ses enfants.
6: Ils savent qu'il y a des bombardements, ils savent ce qui se passe. Mais malgré cela, ils ne veulent pas rester à Beyrouth. Les enfants n'ont pas peur, ils y sont habitués. Même pendant la guerre précédente, nous y allions. À l'époque, c'était plus facile, nous pouvions simplement y monter avec notre propre voiture. Aujourd'hui, c'est beaucoup plus compliqué parce qu'il faut voyager au sein d'un convoi.
4: Une trentaine de véhicules attend de pouvoir délivrer de l'eau et de la nourriture à la population restée sur place. Malgré tout, Farouk Mahoul explique.
7: La situation à Rmeish est acceptable, mais nous sommes complètement coupés du reste du monde. L'approvisionnement est difficile. Si quelqu'un a une urgence médicale, il faut appeler la Croix-Rouge. Nous avons un centre chez nous, mais il lui faut une autorisation avant de pouvoir transporter un patient vers un hôpital. Parfois elle est accordée, parfois non. Il arrive aussi qu'elle soit retardée, ce qui complique les choses. Mais Dieu merci, nous arrivons malgré tout à nous débrouiller.
4: Les habitants attendent l'aide des Nations Unies pour atteindre leur village, encerclé par l'armée israélienne. Amélie David, Tyr, RFI.
18: RFI 8h08 à Sébastopol, la Crimée de plus en plus isolée.
2: La Crimée ciblée, asphyxiée par l'armée ukrainienne ces dernières semaines. Le pont de Kerch qui relie la péninsule à la Russie est particulièrement visé, alors que Moscou a annexé le territoire ukrainien depuis 2014. Particulièrement ciblé surtout par Kiev, les réserves de carburant également, les fuites se multiplient dans les raffineries le long des rivages de la mer Noire, ce qui provoque de mini-marées noires au sein de l'une des plus grandes mers intérieures du monde. Reportage dans la ville russe d'Anapa, c'est à quelques dizaines de kilomètres du pont de Kerch avec Anis Al-Jabri.
8: Décembre 2024, des bateaux de la flotte fantôme russe coulent et déclenchent une marée noire gigantesque. Printemps 2026, en trois semaines, attaque par des drones ukrainiens de la raffinerie russe de Tuapse sur la côte sud de la mer Noire. Une pluie de pétrole pollue tout. 10 jours plus tôt, un drone heurtait un navire, à nouveau du brut dans la mer.
25: On en a pleuré. On était en train de s'en sortir et ça recommençait. Encore une catastrophe.
8: Anastasia a été testée esthéticienne jusqu'à la catastrophe de 2024. Depuis, elle travaille dans un centre indépendant de sauvetage des oiseaux à Anapa, le seul de la côte. 3000 mètres carrés prêtés par un vigneron local. Des grandes cages pour les oiseaux qui vont mieux, des piscines et des soins pour ceux qui en ont encore besoin ou ceux qui arrivent encore.
25: Dès le premier soir, on a lavé 5 oiseaux jusqu'à minuit. Le lendemain, c'est 100 qui sont arrivés, puis encore 100. Les gens n'amenaient constamment 5 oiseaux dans une boîte, dans des sacs, parfois à main nue, parfois dans un tissu.
8: Le sable des plages a été vite remplacé. L'économie de la ville dépend du tourisme et les autorités ne veulent pas de voix critiques.
25: Nous ne disons pas que la mer est sale. Nous ne disons pas non plus que la mer est propre. Nous disons que nous ne savons pas ce qu'il y a dedans.
8: Les ONG internationales, elles, parlent déjà d'écocide en mer Noire. Anis El-Jabri, Anapa, RFI.
18: La saison des pluies vire au drame dans le golfe de Guinée.
2: 12 morts au Ghana, où les inondations paralysent la capitale Accra. Une dizaine de morts également dans la commune d'Atégoubé, à Abidjan, selon les autorités ivoiriennes. Et des pluies diluviennes aussi à Cotonou, au Bénin, où des centaines d'automobilistes se retrouvent piégés sur des routes submergées. Reportage Jean-Luc Aplomb.
26: C'est mardi matin, en allant au travail, que piétons, automobilistes et motocyclistes ont vécu un véritable calvaire, tous piégés entre les eaux de pluie et les embouteillages. Plusieurs axes routiers étaient inondés, surtout le pont de Wedonou, principale porte d'entrée sur Cotonou, non loin de l'université d'Abomey-Calavi, où 141 mm d'eau ont été relevés. Nombreux sont ceux qui ont découvert avec amertume la mauvaise surprise de ce matin-là sur l'axe menant au pont. Témoignage de quelques automobilistes automobiliste excédé.
5: Vraiment, ça ne va pas. Il y a trop d'embouteillages. J'ai fait plus de 2 heures de temps.
9: Et c'est pas du tout la joie. Moi, je suis là depuis quelques heures. Ça ne bouge pas. Moi, je suis Nyango. Ça va peser sur mon revenu de la journée.
26: Plusieurs fonctionnaires sont arrivés en retard à leur poste de travail. Face à la situation, la police et le centre de sécurité routière ont déployé des agents pour réguler la circulation et proposer des voies de contournement aux usagers. Elles sont toujours recommandées. Dans la soirée, le trajet retour était moins pénible que le matin. Il y avait moins d'eau sur le pont et les axes auparavant inondés. Le ciel reste toujours gris sur Cotonou. La saison des pluies n'est pas encore terminée. Météo Bénin, dans son bulletin quotidien, annonce encore des tendances pluvieuses pour les prochains jours. Jean-Luc Aplogan, Cotonou, RFI.
18: Enfin, Martin, strass et paillettes à la Coupe du Monde. Les artistes étaient de sortie au Mondial.
2: Que cela soit, les Français Kylian Mbappé et Michael Olise, le Norvégien Erling Haaland ou l'Ivoirien Amad Diallo, les stars du ballon rond, ont brillé de mille feux en 16e de finale, malgré des fortunes diverses. Une nuit de magie sur laquelle on revient ce matin avec Pauline Guillou. Bonjour Pauline.
10: Bonjour tout le monde.
2: Honneur à deux solistes capables d'accorder leur violon à cor majeur entre Olise et Mbappé pour une symphonie française face à la Suède.
10: Exactement, 3-0 pour la France avec les 5e et 6e buts de Kylian Mbappé dans cette compétition. En 4 matchs, hein, rien que ça. Un Michael Olise étincelant, double passeur qui a même failli signer le plus beau but de cette Coupe du Monde. Les poteaux qui ont tremblé, sans doute sauvé la Suède d'un carton. Bref, les Bleus enchaînent et parmi les observateurs du monde entier, une seule question. Qui pour arrêter cette équipe de France passée en mode rouleau compresseur? Pas grand monde, hein, si vous voulez notre avis. La prochaine étape, c'est le Paraguay avant de potentiellement retrouver les Marocains. Puis l'Espagne ou le Portugal avant une finale de rêve face à l'Argentine pour un remake de 2022, pourquoi pas?
2: Ouais, ça c'est pas tout de suite tout de même. Pauline, en revanche, fausse note, sortie de route pour la Côte d'Ivoire malgré un très grand Amad Diallo.
10: Et oui, belle bataille, mais les éléphants s'inclinent face à la Norvège. Défaite de 2-1, un peu frustrante, hein, puisque les Ivoiriens tenaient les prolongations jusqu'à la 86e minute grâce à un superbe but d'Amad Diallo pour égaliser. Mais ils ont été sonnés par un certain Erling Haaland, le buteur norvégien, auteur de son 5e but du tournoi. Les Norvégiens qui affronteront, eux, le Brésil en 8e.
2: Toujours difficile d'affronter des cyborgs. Merci beaucoup, Pauline Guillou, du service des sports de RFI. À noter que le Mexique s'est lui imposé 2-0 face à l'Équateur au stade Aztèque de Mexico. Le Mexique qui affrontera en 8e de finale le vainqueur d'un certain match Angleterre-RDC qui se jouera à 16h TU tout à l'heure à Atlanta.
18: Et ce sera à suivre sur les antennes africaines d'RFI. Merci Martin Guèze, 7h13 à Paris. RFI Matin, l'info africaine dans 20 minutes au lendemain de ces marches organisées en Afrique du Sud, jour de fin d'ultimatum xénophobe lancé par divers mouvements qui réclamaient le départ des migrants illégaux. Reportage à Johannesburg à écouter dans le prochain journal ce mercredi 1er juillet. Nos invités dans une demi-heure, Patrick Muyaya, ministre de la Communication, porte-parole du gouvernement de République démocratique du Congo. Il revient avec nous notamment sur la lutte contre Ebola. Et puis à 8h20, le haut commissaire des Nations Unies aux droits de l'homme, Volker Türk, est votre invité, Arnaud Pontus.
11: Oui, il est celui qui veille au respect des droits humains dans le monde. Avec ses équipes, il observe, il enquête, il alerte. Il y a 4 mois, dès le déclenchement de la guerre en Iran, il s'est inquiété de voir ce conflit commencer sans le feu vert ni la consultation des Nations Unies. Une guerre hors des règles du droit international. Une guerre qui a eu un effet dévastateur sur les droits humains dans toute la région et dans le monde entier, dit-il. Il s'en expliquera. Aujourd'hui, Volker Türk s'alarme en particulier pour la population iranienne qui a subi l'intensification de la répression. Nous parlerons aussi du Soudan, une guerre oubliée avec des milliers de victimes.
18: À tout à l'heure, Arnaud, pour cet entretien. 8h20, heure de Paris. Ce matin, on sera aussi au Venezuela, où le bilan s'aggrave après le double séisme survenu il y a une semaine. Et puis ces différentes décisions de la Cour suprême américaine, également à la une de l'actualité ce matin, entre victoire et revers pour le président américain. Vous avez une partie du programme. On commence.
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18: C'est l'une des nouveautés qui entre en vigueur en France ce mercredi 1er juillet. Les jeunes parents pourront désormais prendre un congé de naissance, prolongement du congé maternité, paternité et adoption. Un dispositif qui arrive tard, il avait été annoncé en 2024, et trop minimaliste, dénoncent les associations féministes, car d'après elles, vu la faible indemnisation prévue, 70% du salaire net le premier mois, 60% le second, eh bien, ce sera probablement la personne au plus faible revenu qui prendra ce congé naissance, donc le plus souvent la femme. Mais néanmoins, cela reste une avancée, notamment pour pallier le stress accompagnant l'arrivée d'un enfant. Alice Froussard a recueilli les avis de parents à Paris. Reportage.
1: Alors moi je suis Héloïse, je suis la maman de Nino qui est née le 20 mars dernier. Et c'est mon deuxième enfant, il a une grande sœur Cléa qui a 3 ans. Moi la crèche elle prend l'enfant à partir de ses 5 mois, au moins. Donc j'ai vraiment pas le choix et il n'y avait qu'une place qu'en septembre. Et du coup je vais pouvoir prendre ce congé de naissance de début juillet à début septembre. Ce qui me permet même de pouvoir faire la première semaine d'adaptation à la crèche. Donc pour moi, c'est parfait ce congé de naissance. Ce qui est un peu dur, mais en fait j'ai déjà l'expérience de l'aîné où j'ai compris qu'avoir un enfant, de toute façon, c'était renoncer à une bonne partie de son salaire et avoir une perte de revenus. Donc ça, je l'ai compris. Et c'est ce qui va se passer encore parce que ce congé de naissance, avec le deuxième mois surtout à 60%, je pense que ça va juste nous permettre de rentrer dans les charges, quoi. Donc en fait, je me suis préparée, j'ai fait des économies. C'est ça qui me permet de pouvoir le prendre sereinement, mais c'est compliqué. Dans notre cas, mon conjoint va peut-être prendre un mois de congé de naissance aussi avec moi au mois d'août, donc ça va permettre qu'on soit tous les deux en garde et m'alléger un petit peu le quotidien. Je pense que c'est vraiment important que les hommes aient vraiment un temps, si possible même seul, à garder l'enfant. C'est vraiment là qu'on comprend tout le travail que c'est et toute la charge que c'est, et ça permet d'être vraiment plus équilibré après. Moi, j'en ai fait l'expérience avec mon aîné où mon compagnon l'a gardé un petit peu seul. La répartition des tâches était bien mieux après. Est-ce que ça devrait s'appeler congé ? Je sais même pas, parce que c'est vraiment du travail. Parfois, entre juste le changement de couche, donner le biberon et les pleurs, ben, on n'a vraiment aucun temps pour soi dans une journée, quoi.
3: Alors, je m'appelle Étienne, j'ai 39 ans, je vais être père de famille donc en septembre prochain. Sur l'idée de prendre le congé, un congé, de manière générale, il n'y avait pas trop de débats à avoir. Moi, je pense que c'était important de prendre ma part du travail, de participer à tout ce changement de vie, ce changement de rythme qui accompagne une naissance, inévitablement. Alors, si on parle du nouveau congé qui rentre en place en juillet, la réponse, c'est plutôt non, hein. Pour une raison assez simple, c'est que 60% du salaire sur des salaires de niveau intermédiaire, ça reste quand même difficile à gérer. Hein. Faut anticiper un certain nombre de dépenses aussi quand on devient parent. C'est vraiment difficile et voilà, les gens hésitent parce que financièrement, en termes d'organisation, c'est pas l'idéal.
18: Voilà des freins soulignés par ces jeunes parents. Alors que faudrait-il ajouter ou changer dans ce dispositif pour qu'il soit optimal ? Élément de réponse ce matin avec Marie-Charlotte Garin, elle est députée écologiste du Rhône.
12: Il faut savoir qu'on est quand même sur un congé parental de 2 mois pour chaque parent, ce qui reste très court par rapport à, par exemple, nos collègues dans certains pays dans le nord de l'Europe avec des congés beaucoup plus longs, alors que toutes les études quand même convergent sur l'importance des 1000 premiers jours de l'enfant et donc l'importance aussi des parents de pouvoir accueillir leur enfant dans de bonnes conditions. On aurait appelé de nos voeux un vrai congé parental qui dure bien plus longtemps dans le temps et surtout avec une rémunération qui soit vraiment à la hauteur. Aujourd'hui, nous, on a un congé parental avec une rémunération dérisoire en France, qui est vraiment parmi les derniers élèves dans le classement européen. Donc moi, j'avoue, j'ai assez honte en tant que parlementaire. Et donc, l'idéal serait effectivement un congé qui soit mieux rémunéré et qui dure plus longtemps.
18: La députée écologiste Marie-Charlotte Garin au micro d'Alice Froussard, qui signait ce dossier ce matin. La France qui se prépare à un nouvel épisode caniculaire à partir de ce week-end dans la moitié sud du pays et puis ensuite la semaine prochaine. Et ce que le précédent épisode aura montré, c'est à quel point le monde transformé par le changement climatique, qui est d'origine humaine, on le rappelle, à quel point ce monde pourrait ne plus être habitable. Appartements transformés en fournaises, champs brûlés par le soleil, des poulets d'élevage et des poissons sauvages morts, des ponts qui se bloquent et des rails qui se tordent, le constat est assez implacable, il faut le dire. Bonjour Lucille Jambert.
13: Bonjour.
18: Alors Lucille, un philosophe et un juriste français proposent d'adopter l'habitabilité comme valeur cardinale. Qu'est-ce que ça veut dire ?
13: Le philosophe Baptiste Morisot et le juriste Laurent Néret sont partis d'un constat. Le droit environnemental est devenu pléthorique, mais il reste souvent

0: s'attaque à ce qui permet la vie sur Terre.
1: Oui, de façon massive, cumulative et souvent irréversible. Voilà pourquoi Morisot et Néret proposent de donner à l'habitabilité la même place que nous donnons à la liberté, à l'égalité, à la dignité, tout en haut de la hiérarchie des normes. Il ne s'agit pas d'un nouveau droit individuel, mais d'affirmer un attachement collectif, d'adopter une obligation commune, celle de garantir les conditions nécessaires à l'existence de la vie.
0: Alors Lucille, est-ce qu'on a déjà adopté une nouvelle valeur à protéger par le passé ?
1: Oui, chaque siècle a nommé ce qu'il ne pouvait plus tolérer et a forgé la valeur capable de le rendre inacceptable, écrivent les deux auteurs du texte « Liberté, dignité, habitabilité » paru chez Gallimard. Le juriste de l'environnement, Laurent Néret.
2: À l'issue de la Seconde Guerre mondiale, quand on découvre les atrocités nazies, au moment du procès de Nuremberg, les juges vont nommer ce qui ne doit plus être fait à l'humanité, ces crimes contre l'humanité qui doivent être sanctionnés. Et ces crimes sont là pour protéger en creux une valeur innommée de cette manière jusque-là, c'est la dignité humaine. Et notre idée est la suivante, c'est aujourd'hui au XXIe siècle, face à un autre risque existentiel, l'humanité est convoquée pour reconnaître l'habitabilité et permettre, là aussi, une vie digne.
1: Comme il y a aujourd'hui des crimes contre l'humanité, il y aurait demain, pour les atteintes à l'environnement les plus graves, un qualificatif de crime contre l'habitabilité.
0: Et qu'est-ce que ça changerait ?
1: De grandes cours internationales et certains jugements contre des multinationales ont ouvert la voie. Le concept d'habitabilité pourrait devenir la boussole des juges à tous les échelons, local, national, international. Dans les procès climatiques, cela donnerait plus de force aux plaignants face aux États et aux entreprises. Et les citoyens pourraient s'en saisir pour accélérer les transformations du lac Tchad à la Creuse, affirme Laurent Néret. Objectif, qu'ils deviennent, comme la dignité humaine, une évidence pour les générations futures. À ceux qui trouveraient cette idée utopiste, à l'heure des reculs environnementaux, des droits humains piétinés et face aux intérêts économiques puissants, le juriste Laurent Néret rétorque « Ces règles ne suppriment pas le mal, mais elles suppriment la banalité du mal. »
0: Lucille Gimbert, c'était notre question d'environnement ce matin.
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0: Le Japon signe un budget défense record en cette année 2026, 56 milliards de dollars, soit 2% de son PIB. Tokyo s'éloigne de plus en plus de sa doctrine pacifiste. Et si le gouvernement japonais se renforce militairement, c'est notamment pour ne pas laisser le champ totalement libre à la Chine, qui maintient, elle, une pression constante sur Taïwan. Taïwan, l'indépendante, sur laquelle Pékin revendique une souveraineté de plus en plus fermement. Sur invitation des autorités japonaises, Nicolas Rocca s'est rendu sur l'île de Yonaguni, à seulement 110 km des côtes taïwanaises. Sur place, la militarisation divise. C'est le sujet de notre grand reportage du jour sur RFI. Tout de suite un extrait.
4: La situation unique de l'île coincée entre Taïwan, la Chine et le Japon se lie dans le choix des programmes radio. Que l'on soit en FM ou en ondes courtes, on peut écouter des émissions émises soit de Taipei, Pékin ou bien Tokyo. Nous nous arrêtons dans l'une des rares supérettes de l'île. À l'intérieur, les allées sont remplies de légumes, les frigidaires de viandes et de poissons. Sur la caisse trônent quelques souvenirs.
5: Je m'appelle Masae Sugimoto et je suis la gérante de cette petite supérette. Je vais avoir 65 ans. Cela ne fait que 3 ou 4 ans que je tiens ce magasin. Auparavant, j'étais employée à la mairie. J'ai pris ma retraite il y a 3 ans, en mars, et c'est là que j'ai ouvert ce commerce. Et maintenant, avec la présence des forces d'autodéfense, j'ai une clientèle régulière parmi les militaires.
6: Justement, qu'est-ce que ça a changé l'arrivée de troupes ici à Yonaguni, vous qui avez une telle mémoire de l'histoire de cette île ?
5: Eh bien d'abord, cela a augmenté le nombre de personnes sur l'île. Et puis, ça a eu un impact positif sur l'économie locale. Au début, il y avait une certaine allergie de la population, une forme de réticence envers les militaires. Mais aujourd'hui, ils participent aux activités de la communauté. Ils nous aident beaucoup au centre civique. Parfois, il y a tout de même des moments où je me pose des questions sur leur présence. Mais ces soldats n'y sont pour rien. Ils effectuent simplement leur travail. Ce qui m'inquiète vraiment, c'est que les installations et les équipements militaires se multiplient et que cette militarisation s'accélère de façon très visible.

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1: Notre grand reportage qui est une rediffusion aujourd'hui, il est à réécouter intégralement sur notre application RFI Pure Radio. Avant le retour de l'info, un peu de musique avec le choix des programmateurs d'RFI. Aujourd'hui, le titre Palaseca par Maluma avec Ryan Castro.

0: Voilà ce qu'un par le rappeur colombien Maluma et Ryan Castro. Ce titre à retrouver sur la playlist RFI, renouvelée chaque mois et disponible sur toutes les plateformes d'écoute. Vous restez avec nous, dans une minute le journal.
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0: Bonjour Simon Bourtembourg.
5: Bonjour Andréane, bonjour à toutes et à tous.
0: Votre journal démarre en Afrique du Sud avec le point d'orgue d'une campagne xénophobe lancée il y a plusieurs semaines.
5: Et la fin hier de l'ultimatum lancé par des organisations sud-africaines qui réclament le départ du pays des immigrés illégaux. Des milliers de manifestants sont descendus dans les rues hier. Ils ont été contenus par un large dispositif policier, nous le verrons. On s'intéressera aussi au dessous de ce mouvement anti-migrant né à l'approche des élections municipales en Afrique du Sud. En RDC, l'archevêque de Kinshasa réaffirme l'opposition de l'Église catholique à toute réforme de la loi fondamentale. Nous l'entendrons, pour lui, l'urgence réside dans le rétablissement de la paix et l'amélioration des conditions de vie des Congolais. Indignation et émotion en Centrafrique après l'assassinat d'un prêtre catholique à Zémio. L'abbé crépin Martial Manga œuvrait pour la paix dans la région du Ombomou, théâtre de conflit. On reviendra également sur la réaction de l'exécutif camerounais dans l'affaire du faux décret de nomination du vice-président de la République. Et puis dans 12 minutes, les sports avec la déception des Ivoiriens éliminés de la Coupe du Monde, défait par la Norvège, et l'espoir de la RDC et du Sénégal qui affrontent respectivement l'Angleterre et la Belgique. En Afrique du Sud, des ressortissants étrangers barricadés dans des camps de fortune ou devant leur consulat. À tous craignaient hier la fin de l'ultimatum lancé par plusieurs organisations xénophobes. Il faut dire que la tension était particulièrement intense ce mardi 30 juin, date fixée par des groupes de citoyens pour intimer aux étrangers sans papier l'ordre de quitter l'Afrique du Sud. Un message que des milliers de manifestants ont à nouveau scandé hier dans les principales villes sud-africaines. Et face à l'ampleur du mouvement qui dure depuis plusieurs semaines, la police était mobilisée en nombre pour contenir d'éventuels débordements. Si quelques incidents ont eu lieu malgré tout, notamment à Johannesburg, le scénario d'émeutes meurtrières comme en 2021 a été évité. Reportage de Joséphine Kochner.
6: Toute la journée, les chants zoulous résonnent dans le centre-ville de Johannesburg, vidé de son activité habituelle. Gizwe Mkunu, meneur et instigateur de la marche.
7: C'est notre dernier appel au gouvernement pour qu'il nous écoute et qu'il fasse partir tous les immigrés illégaux.
6: Tenue zoulou traditionnelle, bâton et fouet à la main, les manifestants prennent possession des lieux.
8: On ne peut plus respirer chez nous. Les étrangers doivent partir.
6: Tous les magasins ont baissé le rideau de fer. La ville à l'arrêt retient son souffle. Un commerçant surveille le passage du cortège.
9: Oui, j'ai dû fermer aujourd'hui. On verra si on peut ouvrir demain.
6: La forte présence policière limite les débordements. Pillages et agressions sont rapidement stoppés. Non loin, Elinch, nigérian, est l'un des rares immigrés à ne pas s'être barricadé chez lui.
10: Nous, les étrangers, on se décarcasse pour créer nos propres commerces à partir de rien. Alors pourquoi est-ce qu'on nous accuse de voler des emplois?
6: Des immigrés démunis trouvent refuge devant leur ambassade. Mardi matin, des centaines de Malawites attendaient encore de pouvoir embarquer dans un bus, comme Daniel Couturier.
11: Ils m'ont chassé de mon commerce, ils ont pris toutes mes affaires. Maintenant, j'abandonne, je n'ai pas d'autre choix.
6: En quelques semaines, des dizaines de milliers d'immigrés ont fui le pays. Mardi soir, l'armée et la police restaient encore en alerte. Joséphine Klöckner, Johannesburg, RFI.
5: Et cette question à présent, qui se cache derrière cette poussée xénophobe en Afrique du Sud? Le mouvement Marche en Marche, né en mars dernier, s'est très vite imposé comme le porte-voix de la colère des Sud-Africains en matière de migration. Et si l'organisation se dit citoyenne, ces marches contre les sans-papiers ont aussi une dimension politique à l'approche des élections municipales. Valentin Hugues.
12: L'organisation March and March a fait une entrée fulgurante sur la scène médiatique sud-africaine en seulement quelques mois. Et si le mouvement se dit uniquement citoyen, lors de la manifestation à Durban, sa chef de file Jacinta Ngobeni-Zuma a remercié certains partis politiques.
13: Si l'on veut changer certaines lois, nous avons besoin du soutien des membres du Parlement. Nous tenons donc à remercier Action SA qui nous a soutenus, ainsi que le parti MK.
12: Le MK Party, fondé par l'ancien président Jacob Zuma, est l'un des seuls à avoir ouvertement apporté son soutien à March and March. À l'approche des élections municipales et alors que l'ANC perd de l'influence dans le pays, la question migratoire est devenue un argument de campagne, notamment pour le MK, et Lucky, adhérent croisé dans le cortège, ne s'en cache pas.
7: Ces gens se battent pour leur pays. C'est pour cette raison que des membres du MK sont ici. Il est nécessaire de leur montrer notre soutien pour gagner leur adhésion, car le MK, pour l'instant, est encore un petit parti et souhaite obtenir le soutien de la population.
12: Le média d'investigation Amabungane révèle que l'entourage de March and March entretient des liens aussi solides que discrets avec celui de l'ancien président Jacob Zuma. Valentin Hugues, Durban, RFI.
5: Et cette vague xénophobe qui touche l'Afrique du Sud, elle a déjà fait 4 morts alors que 25 000 personnes ont quitté le pays ces dernières semaines selon les autorités. En RDC, l'épidémie d'Ebola pourrait provoquer une grave crise économique et sociale. L'alerte émane du programme des Nations Unies pour le développement. Selon un rapport publié hier, près d'1 million de personnes supplémentaires pourraient basculer dans la pauvreté si l'épidémie continue de s'étendre. Le PNUD estime que la RDC pourrait aussi perdre plus d'1 milliard de dollars de PIB et 55 000 emplois. Cette épidémie d'Ebola a déjà fait 399 morts sur 1333 cas recensés. 26 nouveaux cas ont été confirmés hier. La paix et l'amélioration des conditions de vie des Congolais plutôt qu'une réforme constitutionnelle. À l'occasion de la fête de l'indépendance, l'archevêque de Kinshasa, le cardinal Fridolin Ambongo, a réaffirmé l'opposition de l'Église catholique à toute modification de la loi fondamentale, qui serait donc susceptible d'ouvrir la voie à un troisième mandat présidentiel. C'est un projet porté par le parti présidentiel, l'UDPS, mais l'archevêque de Kinshasa estime que l'urgence n'est pas là.
14: Pensez-vous vraiment que le changement de la Constitution avec visée d'un troisième mandat soit la réponse la plus adéquate au drame de ces populations congolaises? Face à la gravité de la situation actuelle, nous ne voyons ni la nécessité, ni l'urgence, ni l'opportunité du changement de la Constitution. La priorité de la République démocratique du Congo aujourd'hui, c'est la paix. C'est le bien-être social du peuple congolais. C'est l'unité de notre pays et la cohésion sociale. 66 ans après, il revient dès lors à la génération actuelle de dresser à nouveau le front courbé pendant cette misère noire. Le temps est venu de passer de la violence au dialogue, de la corruption à l'intégrité, du tribalisme à la vraie fraternité.
5: L'archevêque de Kinshasa a des propos recueillis au micro RFI de Pascal Moulégois. RFI, 6h37 à Bangui. La Centrafrique et la ville de Zémio, théâtre d'une nouvelle attaque. L'émotion est vive après l'assassinat lundi soir d'un prêtre catholique. L'abbé Crépin Martial Manga a été tué par balle devant sa paroisse par des hommes non identifiés. L'homme d'église œuvrait pour la paix à Zemio et dans sa région le Haut-Mbomou, où depuis plusieurs années un conflit perdure entre la milice Zandé, les ex-rebelles de l'UPC, l'armée centrafricaine et les mercenaires russes de Wagner. Alors pour l'évêque de Bangassou, dont dépend Zemio, Monseigneur Aurelio Gardzera, le motif du meurtre ne fait aucun doute.
15: On a causé samedi justement sur les derniers affrontements qu'il y a eu à Zemio. Il était tranquille et bon, c'est ça. L'abbé Crépin a travaillé beaucoup dans les dialogues, dans les efforts pour la paix et aussi pour la libération des otages qui sont encore dans les mains du groupe rebelle. Nous craignons un assassinat ciblé dans le sens que quelqu'un voulait bloquer les peu de tentatives qu'on est en train de faire pour arriver à une paix, à une réconciliation. Mais nous n'avons pas d'éléments plus précis. Il était originaire de Bangassou, il était très jeune, il avait 5 ans de prêtrise et il faisait justement un travail excellent. C'était lui qui était un peu le point focal pour le dialogue, mais aussi pour l'accueil des réfugiés des déplacés.
5: Au Cameroun, l'exécutif dénonce un acte intentionnel de fraude. Une enquête est en cours, alors qu'il y a 2 semaines, un homme s'est rendu dans les locaux de la CRTV, la télévision nationale à Yaoundé, pour déposer un prétendu décret présidentiel portant nomination d'un vice-président de la République. Ce document, qui n'a pas été lu sur les antennes de la télévision, revêtait, selon toute apparence, les sceaux officiels de la présidence de la République, ainsi qu'une signature attribuée au chef de l'État, Paul Biya. Ami Richard Onanena, le document était en fait un faux.
16: Plusieurs analystes qualifient cette affaire de tentative de coup d'État institutionnel. Depuis le début de l'affaire, les supputations vont bon train sur les plateaux télévisés et sur les réseaux sociaux. Face à cette polémique, le gouvernement camerounais s'est fendu d'un communiqué hier dans lequel il rappelle, je cite, « la diffusion des actes officiels dans notre pays obéit à des procédures strictes et réglementées ». Qui plus est, s'agissant d'un décret présidentiel d'une telle importance, celui qui nomme un vice-président de la République du Cameroun. Fin de citation. L'individu a été interpellé et se trouve actuellement entre les mains des autorités compétentes. Des investigations approfondies ont été engagées. Selon une source proche du dossier, les premières interrogations révèlent un homme perturbé qui a maille à partie avec le régime, mais toujours selon les mêmes sources. Son instabilité ferait de lui quelqu'un de vulnérable qui aurait donc pu être utilisé. Richard Odanena, Yaoundé. RFI.
5: Une certaine vision de la famille égyptienne à la fin du XXe siècle. Dans son dernier film, le cinéaste Aboubakr Chaouki se raconte, mais pas seulement. Notre histoire chronique du Caire, c'est un long métrage personnel où se mêlent petites et grandes histoires. Couronné au Festival de Carthage en décembre dernier, le film sort ce mercredi 1er juillet en salle en France. Ouda Ibrahim l'a vu pour RFI.
17: L'action se déroule entre 1967, l'année de la Nakba, la défaite, et les années 90. Aboubakr Chaouki, né d'une mère autrichienne et d'un père égyptien, cherche d'abord à raconter l'histoire de la rencontre de ses parents. Mais le récit s'élargit dans une structure mêlant le personnel et le familial à l'histoire générale, le réel à la fantaisie et la réalité à l'imaginaire.
7: Je pense que j'étais intéressé par cette période de l'histoire de l'Égypte car elle a été une période charnière qui a connu des grands changements, des guerres et des perturbations majeures. Je voulais voir comment la famille égyptienne a vécu cette période, une famille qui appartenait à la classe moyenne et qui est entravée à chaque fois qu'elle essaye d'avancer.
18: It is all out war once again between Egypt and Israel.
17: Ces chroniques du Caire sont racontées en 5 chapitres, chacun avec un début, un milieu et une fin. Tout cela se déroule dans une ambiance agitée et mouvementée, à l'extérieur comme à l'intérieur de la maison familiale, où la radio, la télé et les matchs de foot rythment l'action. La grande histoire défile en effet en arrière-plan.
5: Ouda Ibrahim et notre histoire chronique du Caire à découvrir en salle en France dès aujourd'hui. Place à présent à la suite des RFI Matin et c'est avec vous Andréane Mellard. Andréane?
0: Oui, merci Simon.
5: La suite des RFI Matin, c'est ça?
0: 7h43 tout à fait et c'est le journal des sports.
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0: Bonjour Esteban Mirales.
20: Bonjour Andréane, bonjour à tous.
0: L'aventure s'arrête là dans la Coupe du Monde pour la Côte d'Ivoire, éliminée donc en 16e de finale par la Norvège.
20: Oui, à Dallas, les éléphants se sont inclinés 2-1 face à la Norvège d'Erling Haaland qui a inscrit le but décisif à la 86e minute. Amad Diallo, entré en cours de rencontre, avait égalisé à l'heure de jeu. Dommage pour les éléphants valeureux, mais pas assez tranchants et réalistes. Ils devront donc se contenter d'une toute première participation à un deuxième tour de Coupe du Monde. La déception de l'attaquant ivoirien Oumar Diakité, recueilli par Eric Mamrut.
21: Globalement, on n'a pas fait un mauvais match. Il y a eu beaucoup de bonnes choses. Après, les Norvégiens ont su jouer leur coup à fond. Je pense que ça nous a fait défaut à la fin du match. Je pense qu'ils ont beaucoup mieux maîtrisé leur coup. Et nous, on a subi ça, quoi. Beaucoup de déceptions. On était tous déçus parce qu'on ne voulait pas s'arrêter là. On voulait aller un peu plus loin. On voulait aller le plus loin possible. Voilà, on est une équipe jeune avec beaucoup d'ambition. Beaucoup de personnes veulent produire le meilleur football, donner le meilleur d'eux-mêmes pour l'équipe nationale. Donc, naturellement, on était déçus. Mais en même temps, j'ai confiance en cette équipe-là. Je sais qu'on va revenir, quoi.
20: Et la Norvège, donc, qualifiée pour les huitièmes. Et ce sera face au Brésil ce dimanche.
0: Et avec la manière, l'équipe de France s'est qualifiée aussi pour les huitièmes en dominant largement la Suède.
20: Oui, victoire 3-0. Kylian Mbappé a inscrit son 3e doublé dans la compétition. Le capitaine avait d'ailleurs ouvert le score sur un petit exploit personnel juste avant la mi-temps. But à la suite duquel tous les joueurs sont allés communier avec le sélectionneur Didier Deschamps, récemment endeuillé par le décès de sa mère. Un moment fort et important pour un groupe en mission, le vice-capitaine Aurélien Tchouaméni.
22: Comme tout le monde le sait, le coach vit un moment extrêmement difficile. On essaye de lui rendre la vie le plus facile possible avec ce qu'on fait sur le terrain. Et aujourd'hui, évidemment, que la victoire, elle est pour lui, pour toute sa famille. Et on va continuer à se battre pour lui. Match après match, on a gagné les trois premiers matchs de poule. On gagne ce match aussi. On a vu que rien n'est facile, rien n'est acquis dans cette compétition. Donc on va bien se reposer et se préparer pour le prochain qui va être aussi, si ce n'est plus dur.
20: Et la prochaine étape pour les Bleus, c'est un huitième de finale face au Paraguay samedi à Philadelphie. Et puis le Mexique bat l'Équateur 2-0 à Mexico et rallie également les huitièmes de finale.
0: Et la Coupe du Monde continue. Encore de nombreuses affiches au programme aujourd'hui, dont la RDC après le Portugal, la Colombie et l'Ouzbékistan au premier tour. Place à l'Angleterre en 16e de finale pour la République démocratique du Congo.
20: Oui, les Léopards vont défier les Anglais à Atlanta, un match à élimination directe mondiale. Eh bien, c'est une première pour les Congolais. L'effervescence de la victoire, synonyme de qualification face à l'Ouzbékistan, est retombée. La RDC n'aura rien à perdre contre les Anglais. Et le sélectionneur Sébastien De Sabre est prêt à accompagner ses troupes vers un nouvel exploit.
23: Quoi qu'il arrive, notre Coupe du Monde est une réussite par rapport à nos objectifs, mais on est des challengers puisqu'on n'est pas favoris. La pression, bien sûr, c'est les Anglais qui, l'équipe d'Angleterre qui l'a, puisqu'elle doit continuer la route par rapport à ses objectifs. Mais en tout cas, nous, on va tout faire pour se qualifier et c'est ce que j'ai dit aux joueurs et les joueurs se le disent. Pour nous, on voit ça une très belle opportunité de encore créer un exploit plutôt que simplement venir découvrir ces 16e de finale.
20: Angleterre-RDC, 16e de finale de la Coupe du Monde à suivre en direct et en intégralité à 16h temps universel sur les antennes africaines de RFI. Et puis à 20h, TU, Sénégal-Belgique, toujours sur nos antennes.
0: Esteban Mirales pour le Journal du Mondial. Et à 7h47 à Paris, c'est l'info des matières premières. Bonjour Nathanaël Vitran.
24: Bonjour Andréane.
0: Ce matin, on parle avec vous, Nathanaël, du maïs français. On attend une forte baisse de production tricolore en 2026.
24: Oui, les chiffres d'Agrest, le service de statistiques du ministère français de l'Agriculture, publié au début du mois, montrent un recul des surfaces consacrées au maïs de presque 20% en 2026. Il faut dire qu'en pleine saison des semences, les agriculteurs français se sont retrouvés confrontés à la double augmentation du prix du pétrole et des engrais en raison du blocage du détroit d'Ormuz. Face à cette hausse inattendue des coûts de production, beaucoup ont préféré se tourner vers le colza ou le tournesol. La crainte des événements climatiques extrêmes a aussi pesé dans ce calcul, alors que le maïs, on le sait, a besoin de beaucoup d'eau pendant sa période de croissance. Entre juin et août, les deux épisodes de forte chaleur que vient de traverser la France pèsent déjà sur les futures récoltes. L'Association générale des producteurs de maïs anticipe une baisse de rendement de 15 à 20%. Cumulé avec cette baisse des surfaces, cela signifie une baisse de la production qui pourrait atteindre jusqu'à 30% des volumes par rapport à 2025 pour atteindre 9,5 millions de tonnes. C'est un record historiquement faible depuis 26 ans, déplore le lobby des producteurs de maïs.
0: Et donc, dans cette situation, que peuvent faire les producteurs ?
24: Eh bien, pas grand-chose. Ils réclament le soutien de l'État et de l'Union européenne, d'abord pour soulager les trésoreries, et puis un accès plus large à l'irrigation pour sauver ce qui peut encore l'être des cultures soumises à un double choc thermique et hydrique. Problème, les besoins en eau du maïs sont importants. Il représente à lui seul un tiers des surfaces irriguées en France. 37% des champs de maïs ont été irrigués en 2023. C'est un peu moins que le soja, mais c'est 12 fois plus que le blé. Or, les périodes de canicule à répétition, conséquence du réchauffement climatique, pèsent aussi sur les ressources en eau. La canicule a aussi provoqué une véritable hécatombe dans les élevages de poulets. Or, on sait qu'ils sont l'un des principaux clients de la filière maïs, mais il est encore trop tôt pour en évaluer les conséquences.
0: Bon, alors, peu importe dans quel sens on regarde la situation, il n'y a pas de quoi être optimiste.
24: Si, sur un an, les prix des céréales se redressent, plus 9% pour le maïs par exemple, mais chiffres aussitôt nuancés par l'Association Générale des Producteurs de Maïs, les prix observés en ferme restent en dessous des coûts de production.
0: Nathanaël Vitron. Lutte contre Ebola, accord de paix de Washington et de Doha, autant de sujets qu'évoque ce matin avec nous notre grand invité Afrique et Patrick Mouyaya, ministre de la Communication et porte-parole du gouvernement de RDC, prend la parole au lendemain du discours du président Félix Tshisekedi sur l'état de la nation à l'occasion de la 66e célébration de l'indépendance. Il revient aussi, Patrick Mouyaya, sur l'interdiction de sortie du territoire visant l'opposant Déli Sessanga. Il est donc notre grand invité Afrique ce matin, Patrick Mouyaya, avec Passion Ligoti.
1: Monsieur le ministre, bonjour.
2: Bonjour, monsieur Passion.
1: Félix Tshisekedi a déclaré qu'Ebola n'est ni une rumeur, ni une honte, et qu'elle exige responsabilité, solidarité et vérité. Quand se rendra-t-il à Bounia pour incarner justement cette solidarité sur le terrain?
2: Écoutez, dès que les conditions seront réunies, n'oubliez pas que lorsque le président de la République se déplace, il se déplace avec une logistique particulière qui implique par exemple d'avoir un dispositif sécuritaire assez élevé en termes de chiffres. Et justement ici, le risque, ce serait peut-être pas le président ou sa délégation directement, mais tous les dépendants qui pourront être dans une ville où il y a encore les virus qui circulent.
1: Ça veut dire qu'il va se rendre?
2: Bien sûr que le président de la République s'y rendra.
1: La question des accords de paix, comment on explique par exemple le fait qu'aujourd'hui, encore sur le terrain, particulièrement dans la zone de Minembwe, il y a l'armée congolaise et ses alliés qui continuent à bombarder certaines zones?
2: Bon, écoutez, d'abord, ce qu'il faut savoir, c'est que ce n'est pas parce que nous sommes engagés dans un processus de paix que nous ne devons pas répondre à notre devoir régalien de protection de nos populations. Sur Minembwe, on en parle beaucoup, mais il se passe des choses inacceptable à Minembwe. Je pourrais vous partager des images où le Rwanda utilise des ambulances pour transporter des drones et faire des attaques en partant de l'utilisation des matériels médicaux, d'une ambulance.
1: C'est une accusation grave.
2: C'est une accusation qui est étayée. C'était un crime de guerre.
1: Est-ce que cette accusation-là est portée à la médiation?
2: Ben, écoutez, évidemment, il existe des mécanismes qui rapportent évidemment tous les incidents sur le terrain. Récemment, à Londres, il y a eu une réunion du comité conjoint de surveillance. Je crois que le 8 juillet prochain, il y aura une réunion du mécanisme conjoint de la gestion de l'accord de Washington, où toutes ces informations sont relayées.
1: Massad Boulos, l'Américain, a affirmé la semaine dernière devant le Conseil de sécurité que Kinshasa n'avait pas lancé d'opération de neutralisation contre l'FDLR. Et de son côté, le ministre rwandais des Affaires étrangères vous accuse également d'organiser politiquement ces FDLR.
2: Je vais y arriver. On a identifié 6 zones où se trouvent les résidus des FDLR. 5 zones sont situées dans les parties du territoire sous contrôle du Rwanda et du M23. Nous avons soumis le rapport en novembre 2025 de tous les processus qu'on a commencé sur la zone d'intérêt 1 et sur les 5 zones d'intérêt, comprenez que le préalable, c'est les départs.
1: Que reste-t-il de ces accords, que ce soit l'accord de Washington, que ce soit l'accord de Doha, que ce soit les engagements de Montreux?
2: Pour venir sur les accords de Doha et l'engagement de Montreux, ici, le premier préalable sur lequel nous devons commencer à bâtir, c'est les cessez-le-feu. À Montreux, on s'est mis d'accord Un mémorandum sur comment les cessez-les-feux devraient se faire. Deuxième chose, il y avait justement la question de la libération de prisonniers. Au moment où je vous parle, il y a le premier groupe de prisonniers qui se trouve déjà à Beni. N'eût été la question d'Ebola, ils auraient déjà transité en Ouganda et ils auraient rejoint Goma.
1: Combien sont-ils?
2: Mais ici, une quinzaine, je pense.
1: 15. Le premier, juste pour nos auditeurs, vous parlez de 15 personnes qui seraient affiliées à l'FCM23, qui sont
2: identifiées comme telles.
1: Exactement. Parce qui étaient dans les prisons congolaises, gérées par le gouvernement congolais.
2: Oui, voilà.
1: Que vous avez identifiées.
2: Voilà, que nous avons identifié parce que la question de la libération de Kinshasa était parmi les mesures de confiance. Nous les avons ramenés à Beni et au moment où je vous parle, il y a une discussion qui se fait avec les autorités ougandaises pour définir le protocole parce qu'il s'agit de faire un mouvement dans une région qui est touchée par Ebola pour être sûr que les protocoles ou les screenings nécessaires sont respectés. Et je crois que ça, c'est un signe de bonne foi.
1: Le président Tshisekedi a évoqué un débat politique normal dans une démocratie vivante où les désaccords sont naturels et la contradiction est utile. Mais pourquoi dans ces cas, l'opposant d'Élie Sessang a-t-il interdit de quitter le territoire?
2: Écoutez, j'ai appris de sources judiciaires qu'il y avait un dossier qui avait été ouvert parce que, figurez-vous, monsieur Patient Liguedi, que nous, au niveau du gouvernement, nous ne pensons pas que la violence a sa place en démocratie. Vous avez vu les communiqués que nous avons faits consécutifs à la manifestation du 12 juin. Par la suite, il y a eu des prises de position des uns des autres. Certains disaient qu'il y avait 10 morts, certains disaient qu'il y avait autant de blessés, certains disaient qu'il y avait des portés disparus. Le parquet s'est saisi du sujet. Et donc aujourd'hui, il y a des enquêtes en cours qui nécessitent sûrement que Sieur, Sessanga ou d'autres puissent présenter leurs moyens de défense. Et donc, c'est une procédure judiciaire normale, consécutive aux déclarations qui ont été faites par certains d'entre eux, parce que s'il y a eu des allégations de ce type et que le parquet voudra avoir des éclairages, c'est tout à fait évident. Et donc, je pense qu'il existe de voies de recours qui peuvent permettre à Monsieur Sessanga de pouvoir avoir l'autorisation de voyager. Et donc, c'est une question de routine, à mon avis.
1: Patrick Mouyaya, je vous dis merci.
0: Le ministre de la Communication, porte-parole du gouvernement congolais, Patrick Mouyaya, sur RFI. Il répondait aux questions de Patient Liguedi. Tout de suite, c'est la Fabrique du Monde. Bonjour Guillaume Nodin.
3: Bonjour Andréane.
0: Diplomatie et culture s'entrecroisent ce matin dans ce rendez-vous alors que dans un peu plus de 3 heures, à 10 heures heure de Londres, le grand public pourra commencer à acheter des billets pour aller admirer la tapisserie de Bayeux au British Museum de Londres. Elle sera visible du 10 septembre jusqu'au 17 juillet 2027. Alors c'est l'occasion de se demander, Guillaume, en toute bonne foi, bien sûr, s'il fallait prêter la tapisserie de Bayeux aux Anglais.
3: Non, c'est la réponse courte. Et pour de nombreuses raisons. La première, c'est pour sa sauvegarde et sa conservation. Tous les spécialistes l'ont dit, il est dangereux pour son intégrité de transporter une œuvre de broderie de laine sur du tissu de lin âgé de quasiment 10 siècles, mesurant 68 mètres de long sur 50 centimètres de haut et pesant près de 350 kilos. C'est d'ailleurs pour cela que le prêt a été retardé de 5 ans. Elle était en trop mauvais état pour être transportée et il a fallu la restaurer entièrement avant.
0: Mais Emmanuel Macron a tenu à aller au bout de son idée.
3: Oui, pour des raisons essentiellement diplomatiques. Au moment de l'annonce en 2018, la France et le Royaume-Uni étaient en pleine négociation sur la frontière transmanche à la suite du vote en faveur du Brexit dont on vient de commémorer le 10e anniversaire. Et ces négociations, eh bien, elles n'étaient pas faciles. C'est donc un gage de bonne foi et une volonté de tenir une promesse qui a conduit le président français à aller jusqu'au bout, malgré les protestations et les avertissements venus de partout. Enfin, maintenant, c'est fait, et ça a d'ailleurs été fait discrètement pour éviter les récalcitrances.
0: Bon, mais la tapisserie sera rendue en 2027, c'est prévu.
3: En effet, c'est prévu, bien sûr. D'ailleurs, des œuvres qui voyagent d'un pays à l'autre entre musées, c'est quelque chose qui arrive tous les jours et qui est très encadré juridiquement. Seulement voilà, c'est l'Angleterre. Et contrairement au football, elle a un palmarès très fourni en matière de non-restitution. Rien qu'au British Museum, il y a la pierre de Rosette qui a permis de comprendre les hiéroglyphes. Il y a peut-être surtout les frises du Parthénon dérobées par Lord Elgin en 1801. À Londres, on les appelle d'ailleurs les marbres d'Elgin et on résiste depuis plus de deux siècles à toutes les demandes grecques de les rendre. Pendant longtemps, l'argument, c'était que la Grèce ne disposait pas des moyens économiques et muséographiques pour conserver ces frises. Sauf que depuis, il y a au pied de l'Acropole un extraordinaire musée, un des plus beaux en Europe, fait pour les accueillir avec des tas d'emplacements vides qui précisent que les pièces originales sont à Londres.
0: C'est vrai, mais c'est un peu la même chose en France, au Louvre.
3: C'est vrai, mais ce n'est pas la même chose, Andréane. La France s'est, elle, dotée d'une loi pour restituer les œuvres dérobées, notamment africaines, au mois de mai dernier. Et d'ailleurs, certains fragments du Parthénon sont concernés. En revanche, Michael Olisée, qui est né en Angleterre, ne sera jamais restitué. Enfin, il faut rappeler ce qu'est la tapisserie de Bayeux. Cette en broderie, il n'y a même pas besoin de savoir lire. L'histoire de Guillaume le Bâtard qui part de Normandie pour conquérir l'Angleterre, il est le dernier à avoir réussi cet exploit. Au passage à Hastings, il fait payer sa perfidie à Harold d'une flèche au-dessus de l'œil droit. Perfidie parce qu'il avait promis son soutien à Guillaume pour ses prétentions au trône d'Angleterre avant de trahir sa promesse. C'était en 1066 et c'est l'exact point de départ, l'acte de naissance de 940 ans de relations tumultueuses. Cela devrait inciter à une certaine prudence, en tout cas, pas à la confiance.
0: Guillaume Nodin pour la Fabrique du Monde sur RFI. Merci beaucoup. On reste ensemble sur RFI dans une minute, le Grand Journal International.
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0: L'heure du journal. Bonjour Marion Cazanov.
25: Bonjour Andréane.
0: Avec à la une de ce journal, le Venezuela. Une semaine après le double séisme, les équipes de secours sont sous pression.
25: Retrouver des survivants est maintenant presque impossible. De nombreuses familles ne se font plus d'illusions et insistent désormais pour retrouver les corps de leurs proches pour leur offrir une sépulture. Aux États-Unis, plus de limites pour les dépenses de campagne. La Cour suprême supprime le plafonnement de ces financements et ça profitera surtout aux républicains. Une décision qui intervient à quelques mois des élections de mi-mandat. Des marches anti-immigration hier en Afrique du Sud. Des milliers de personnes ont manifesté. Reportage à Durban dans ce journal. En Chine, une première réglementation pour protéger les seniors au travail. Et puis les Bleus en huitième de finale de la Coupe du Monde de football. Qualification facile hier soir face à la Suède. Le Mexique aussi en sera, alors que les Ivoiriens ont eux été éliminés par la Norvège.
0: Une semaine après le double séisme au Venezuela, des montagnes de ruines et toujours des milliers de disparus.
25: 50 000 selon l'ONU. Le dernier bilan fait état de 1943 morts. Hier, un enfant de 3 ans a été retrouvé en vie, mais les chances de retrouver des survivants sont désormais infimes. Les familles des disparus en ont conscience. Leur dernier espoir est de retrouver le corps de leurs proches pour leur donner une sépulture. Nos envoyés spéciaux se sont rendus dans la zone la plus sinistrée, à Carabayeda, dans l'état de La Guaira.
26: Cet homme aborde un groupe de secouristes, mais il ne parle pas leur langue avec difficulté. Il explique qu'il s'appelle Juan Rodriguez et tente de savoir où se trouve leur campement pour pouvoir les prévenir lorsqu'il aura repéré les restes de sa sœur Dayana.
27: Elle était en el piso 6.
6: Elle était au sixième étage de cet immeuble. On en a déjà sorti 10 victimes. Il ne reste plus qu'elle. C'est nous, les familles, qui effectuons les recherches par nous-mêmes. Dès qu'on repère quelqu'un, on le sort pratiquement à main nue. Mais quand ça devient trop complexe, on a besoin d'aide. On fait appel aux autres professionnels. J'ai dû emprunter 3 pelleteuses.
26: À quelques rues de là, Valeria, une jeune femme de Caracas, interpelle à son tour les sauveteurs. Elle les supplie de l'aider. Son père, elle sait où il se trouve. Depuis des jours, elle peut voir son corps au milieu des décombres. Il avait emménagé dans cette ville balnéaire 2 jours avant les séismes.
7: Je veux l'enterrer dignement. Pour cela, il faut récupérer ce qu'on peut. Je sais que mon père n'est plus parmi nous, mais je ne peux pas le laisser là. J'ai acheté du matériel, j'ai un groupe électrogène, des pelles, des pioches, une meuleuse, des disques de coupe. Je n'ai pas besoin d'une escadrille. 3 ou 4 personnes suffiraient. Ça ne prendrait pas plus d'une demi-journée.
26: L'ONU estime à des dizaines de milliers le nombre de disparus. À ce rythme, localiser et extraire toutes les victimes prendra des semaines. Mélissa Barra, Jad El Khoury, Karawajeda, RFI.
0: Aux États-Unis, Marion, la Cour suprême inflige un revers, un de plus, à Donald Trump.
25: En février, la plus haute juridiction du pays, à majorité conservatrice, avait invalidé les droits de douane du président. Lundi, elle a bloqué le limogeage d'une gouverneure de la Banque centrale et cette fois, elle balaie le décret remettant en cause le droit du sol. Donald Trump voulait empêcher les enfants nés sur le sol américain de parents en situation irrégulière d'obtenir la nationalité américaine. La Cour suprême sanctuarise donc ce droit du sol. Donald Trump dénonce une mauvaise décision.
0: Il en salue en revanche 2 autres qui vont cette fois dans son sens.
25: La Cour valide en effet l'exclusion des athlètes transgenres des compétitions féminines scolaires ou universitaires. C'est une victoire pour le camp conservateur. Elle supprime aussi le plafonnement des dépenses de campagne électorale au nom de la liberté d'expression. C'est ce que réclamait de longue date le camp républicain et c'est une aubaine pour eux à quelques mois des élections de mi-mandat, comme l'explique Jérôme Viala-Godefroy, docteur en civilisation américaine et professeur à Sciences Po.
12: C'est sans doute la décision la plus importante parce qu'elle poursuit en fait un mouvement qui est engagé depuis 2010 vers une dérégulation croissante du financement politique. Et donc, ça va avoir des conséquences importantes. On peut voir qu'en fait, les garde-fous qui se sont mis en place post-Watergate sont désormais en fait quasiment démontés, n'existent plus. Et cette décision va avoir des conséquences importantes aux élections qui vont arriver parce que le Parti républicain a un avantage par rapport à des gros donateurs. En fait, l'avantage souvent des démocrates niveau financement, c'est ils ont des dons individuels à petits montants plus importants. Et le Parti républicain a beaucoup d'avance, notamment par ces dons faits par des grands groupes, par des compagnies. C'est bien clair que Trump en est tout à fait conscient et s'en est d'ailleurs réjoui.
25: Jérôme Viala-Godefroy, docteur en civilisation américaine et professeur à Sciences Po, propos recueillis par Sofia Katsenkova.
0: Les questions migratoires au cœur des débats en Afrique du Sud.
25: Des milliers de personnes ont manifesté hier dans le pays pour réclamer le départ des personnes sans papier. Ces marches se sont déroulées après des mois de violences xénophobes qui ont poussé 25 000 personnes à quitter le pays. À Durban, dans l'Est, la mobilisation est restée relativement calme, mais les manifestants ont proféré plusieurs menaces et intimidations. Reportage sur place de Valentin Hugues.
13: Sakona, 26 ans et casquette noire sur la tête, manifeste pour la toute première fois.
14: Au départ, je croyais que ça ne changerait rien. Et puis j'ai vu que ça faisait la différence, que les clandestins partaient.
13: Face à cette nouvelle poussée xénophobe, le gouvernement promet de durcir son contrôle migratoire. Et 25 000 personnes ont déjà fui l'Afrique du Sud, se réjouit Carole, 60 ans.
15: Je pense que notre combat est juste et que nous sommes sur la bonne voie.
13: En investissant les rues du centre-ville, normalement animées, mais aujourd'hui désertes, ces milliers de personnes à l'humeur électrique instaurent un climat hostile aux étrangers.
16: Donc voilà l'illustration des intimidations des manifestants. La scène est assez frappante. On a à l'étage sur un balcon une maman et sa fille. La fille bouge ses oreilles pour se protéger du bruit et la foule de manifestants leur crie dessus et leur demande de partir en assumant qu'ils sont étrangers irréguliers, même s'ils en ont absolument aucune idée.
13: Si cette marche n'a pas donné lieu à des violences, la police annonce avoir ouvert une enquête après qu'un ressortissant étranger aurait fait une chute mortelle depuis le 8e étage d'un immeuble, se croyant pourchassé quelques heures avant le début des manifestations. Valentin Hugues, Durban, RFI.
25: L'Iran privilégie la diplomatie avec les États-Unis mais se tient prêt pour la guerre. Les mots hier du négociateur en chef iranien, Mohamed Kalibaf, il réclame aussi le respect du protocole d'accord signé avec Washington. Avant toute reprise des pourparlers, les deux pays ont envoyé cette semaine une délégation au Qatar pour des discussions indirectes.
0: RFI 14h07 à Pékin, les travailleurs seniors mieux protégés en Chine.
25: Et depuis aujourd'hui, avec l'entrée en vigueur d'une réglementation pour ces personnes qui continuent à travailler au-delà de l'âge légal de la retraite. Contrat écrit, salaire minimum et assurance contre les accidents du travail deviennent obligatoires et cette mesure concerne une population croissante de seniors. Reportage à Pékin de Cléa Broderst.
5: Pour certaines personnes âgées, le principal problème n'est pas le manque de protection, mais l'absence même de retraite. Originaire d'une région rurale, cet homme explique n'avoir jamais bénéficié d'une pension. Il continue à travailler pour subvenir à ses besoins.
17: Quand on vient de la campagne, on n'a pas de retraite. J'ai travaillé toute ma vie sans jamais avoir de pension de retraite. Sans argent, comment subvenir à ses besoins dans la vieillesse? Quel que soit l'âge, tant qu'on est valide, il faut travailler.
5: À Pékin, cet employé de restaurant et ancien vendeur ambulant évoque une autre réalité. Au-delà de ses propres besoins, il continue à travailler pour soutenir financièrement ses enfants malgré son âge.
18: Les enfants ont encore besoin d'argent. Si je m'arrête, leur vie sera encore plus difficile. Alors, on continue. On avance au jour le jour.
5: S'il estime qu'une meilleure protection serait bienvenue, il considère que beaucoup de travailleurs âgés n'ont guère de marge de manœuvre.
18: Qui ne voudrait pas avoir une protection? Mais on n'a pas vraiment le choix. Sans diplôme ni compétences particulières, on ne peut que travailler pour juste manger à sa faim.
5: Pour ces travailleurs âgés, la retraite reste souvent un luxe plutôt qu'une réalité. Cléa Broderst, Lei Yang, Pékin, RFI.
25: Les océans enregistrent un nouveau record de chaleur, 21 degrés en moyenne pour le mois de juin, selon les données de l'observatoire Copernicus. Le dernier record daté de 2024. Il a fait chaud en juin en mer, mais aussi sur Terre, avec un épisode caniculaire intense en Europe. Il persiste dans l'Est, avec un record de 42 degrés enregistré hier en Hongrie. Si en France, les températures redescendent, elles devraient remonter dès ce week-end.
0: La France, où on connaît, Marion, ça y est, les dates de la future présidentielle.
25: Oui, ce sera le 18 avril 2027 pour le premier tour. Le second tour aura lieu le 2 mai. Une source au sein de l'exécutif confirme ces dates données par le quotidien Ouest France. Ce calendrier devrait être officialisé ce matin en Conseil des ministres.
0: Et le dernier quinquennat d'Emmanuel Macron sera notamment marqué par l'adoption d'un texte de loi sur la fin de vie.
25: C'est la fin d'un feuilleton commencé il y a 2 ans, l'une des promesses phares du président. Les députés ont voté hier pour la 3e fois ce texte sur la fin de vie. Il dessine plus précisément les conditions de la future aide à mourir. Elle sera accessible sous condition à certains malades atteints d'une maladie grave et incurable. Marie Lecoq, les parlementaires ont donc voté pour hier, mais le vote a été serré.
0: Sans surprise, les députés ont une nouvelle fois adopté le texte sur l'aide à mourir, déjà voté en mai et en février dernier. Nicolas Bonnet, député écologiste, l'a approuvé à l'image de son groupe. Il défend une loi équilibrée et bien cadrée.
19: C'est une avancée qui ne va pas trop loin, qui permet vraiment, avec beaucoup de garde-fous, d'essayer. On se met au niveau de pays voisins, chez qui ça marche.
0: Parmi les conditions, être français ou résident permanent dans le pays. Pour l'insoumis Adrien Clouet, c'est un texte trop amendé qui devient une loi de justice sociale.
21: Ce scandale qui oblige des gens à partir à l'étranger, à débourser des sommes folles pour pouvoir mettre fin à des souffrances dont ils sont perclus pendant des mois et des mois.
0: La députée Renaissance Annie Vidal a voté contre, à l'inverse de la majorité de son groupe. Elle dénonce une loi dangereuse.
22: C'est vraiment un cap gravissime qui a été franchi. On inscrit dans la loi qu'un homme, dans certaines conditions, aura le droit de tuer un autre homme.
0: Tout au long du parcours législatif, l'écart entre les pour et les contre s'est réduit. 63 voix d'avance aujourd'hui contre 100 en première lecture. Isabelle Roche, députée favorable au texte, dans un groupe Horizon mitigé, et perplexe.
23: Je suis un peu déçue du fait que l'écart se resserre et que certains lobbies ont fait en sorte que des députés ont pu changer leur vote.
0: Prochaine étape, le Sénat, dès la semaine prochaine, où le texte pourrait être rejeté une 3e fois. Mais c'est bien l'Assemblée qui tranchera définitivement le 15 juillet prochain.
25: Marie Lecoq.
0: Les Bleus poursuivent leur course au Mondial de foot.
25: Avec une large victoire hier, 3-0 contre la Suède, un doublé de Kylian Mbappé, un autre but de Bradley Barcola pour s'envoler en 8e de finale. Un parcours jusque-là sans accroc pour la sélection de Didier Deschamps et suivi par des millions de supporters, même à plus de 7000 km de Paris. Reportage d'Emma Chevalier en Guyane française, dans une fan zone de Maripasoula, commune frontalière avec le Suriname.
1: Dans la plus vaste commune de France, les supporters exultent au coup de sifflet final. À Maripasoula, la victoire des Bleus est célébrée en famille et entre amis. Vêtue du maillot de l'équipe de France, Cassandra savoure cette qualification.
2: Très beau match, on est en huitième de finale, je suis très fière de la France.
1: Une nouvelle fois, Kylian Mbappé s'est illustré grâce à un doublé. Arnaud est fier de son favori.
3: C'était pas mais franchement Mbappé, comme d'habitude, franchement. Ah ouais, franchement, il a vraiment assuré.
1: Dans le bourg, une fan zone installée pour l'occasion fait le plein. Powell est venu partager ce moment avec ses proches.
3: C'est un moment convivial qu'on partage entre famille, entre amis. On s'attendait à ce résultat-là. Et donc, place au huitième de finale pour plus de spectacles.
1: Après d'une heure d'avion de Cayenne, sur les rives du Maroni, la fierté pour les Bleus rassemble, là aussi, les habitants. Emma Chevalier, Maripasoula, RFI.
25: Et des supporters qui seront encore très nombreux pour suivre le huitième de finale de la France. Ce sera samedi face au Paraguay.
0: Et on reparle foot dans les échos de la Coupe et dans la revue de presse africaine dans une petite demi-heure. Merci Marion Cazanov. 8h13 à Paris, l'info africaine dans 20 minutes. Et juste avant, notre grand invité international, Volker Türk, ce matin, au commissaire des Nations Unies aux droits de l'homme. Il répond aux questions d'Arnaud Pontus à 8h20. Le journal des sports sur RFI avec Esteban Mirales. On parle tennis ce matin, mais on commence d'abord par parler foot avec la Coupe du Monde qui se poursuit. L'équipe de France poursuit sa route et continue d'impressionner.
4: Oui, les Bleus ont largement dominé la Suède 3-0 à New York en 16e de finale. 4e victoire en 4 matchs, une nouvelle fois avec la manière. Kylian Mbappé a encore frappé avec 2 buts pour un total de 6 dans ce mondial où le Madrilène apparaît à la fois détendu, joyeux et déterminé. Un Kylian Mbappé en mission. Écoutez la réaction du meilleur buteur de l'histoire des Bleus.
10: Je dis toujours que je suis conscient de ce que je joue, conscient d'où je suis et ce que je dois faire, mais c'est pas seulement moi. Je pense que l'équipe est parfaitement consciente de ce qu'on doit faire ici. C'était une nouvelle compétition qui commence aujourd'hui. On a bien joué. On a une entame un peu timide. Je pense qu'on pouvait mieux entamer le match, mais après on s'est fait mid-mid dedans. On a eu des occasions qu'on pouvait mettre avant, mais vous savez, ça fait partie du foot. On a réussi à marquer et on a contrôlé le match. On va se mettre vers le Paraguay. Ils ont montré que c'était une équipe qu'il fallait prendre au sérieux. Ils ont battu l'Allemagne. Donc il n'y a pas de match facile en Coupe du Monde. Et on va aller là-bas pour essayer de gagner.
4: Et donc, prochaine étape pour Kylian Mbappé et ses coéquipiers. Le Paraguay pour une place en quart de finale, ce sera samedi.
0: Alors ça, c'est pour la France. En revanche, parcours terminé pour la Côte d'Ivoire.
4: Oui, à Dallas, les éléphants se sont inclinés 2-1 en fin de rencontre face à la Norvège d'Erling Haaland. Dommage pour les éléphants valeureux, mais pas assez tranchants et réalistes offensivement. La déception du milieu de terrain Seko Fofana, recueilli par Eric Mamrut.
20: Oui, énormément de frustration parce que on connaît notre équipe. On sait les qualités des joueurs qu'on a. Ils ont fait leur jeu, ils ont eu des opportunités, on a eu aussi des opportunités. Malheureusement, ça n'a pas suffi aujourd'hui, on a su revenir au score. Et malheureusement, sur la fin, ils font la différence. Mais je pense qu'on a fait beaucoup de choses positives. Aujourd'hui, on peut être fier de notre pays, on a su le porter devant le monde entier. Donc voilà, il n'y a pas à rougir et puis il faut aller de l'avant et puis digérer cette élimination.
4: Et les Norvégiens qui iront donc affronter le Brésil en huitième de finale, ce sera dimanche. Et puis pour être complet, cette nuit, le Mexique s'est imposé 2-0 face à l'Équateur. Les Mexicains impressionnants depuis le début du mondial et qui continuent donc leur route.
0: Et ben voilà, on sait tout sur la Coupe du Monde. Alors maintenant, le tennis, comme promis, Wimbledon se poursuit. Serena Williams chute d'entrée, Esteban, pour son grand retour.
4: 4 ans après son dernier match en simple, l'Américaine aux 23 titres du Grand Chelem s'est inclinée en 3 manches au terme d'un gros combat face à l'Australienne Maya Joint. Score final 6-3, 6-7, 6-3. On reverra tout de même Serena Williams en double avec sa sœur Vénus. Ensemble, elles ont tout de même gagné 6 Wimbledon.
0: Et puis un mot de basket pour terminer. Pas de retraite cet été pour LeBron James.
4: King James va rempiler en NBA pour une 24e saison, mais à 41 ans, le meilleur marqueur de l'histoire de la Ligue nord-américaine va quitter les Lakers de Los Angeles où il a passé 8 saisons et remporté un titre en 2020. La légende du basket mondial va choisir sa destination dans les prochains jours et il y a du monde au portillon pour s'attacher ses services et notamment les Golden State Warriors qui rêvent de former un duo Stephen Curry et LeBron James.
0: Merci Esteban Mirales.
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0: Et bonjour Stéphane Genest.
6: Bonjour Andréane.
0: Parlons intelligence artificielle dans Aujourd'hui l'économie, et ce matin on nuance une tendance qu'on a souvent évoquée avec vous, celle de l'intelligence artificielle qui détruirait des emplois. Cette affirmation, Stéphane, eh bien, elle tendrait à être bousculée. Selon une étude américaine menée par Ramp et Revelio Labs, eh bien, les entreprises qui investissent le plus massivement dans l'IA recrutent davantage que leurs concurrents.
6: Et oui, lorsqu'on évoque l'intelligence artificielle, un scénario revient presque systématiquement. On réduit les effectifs tout en accélérant les investissements dans l'IA. Les annonces récentes d'entreprises comme Meta semblent d'ailleurs alimenter cette idée. Mais voilà, cette nouvelle étude balaie précisément ce constat. Les chercheurs ont analysé près de 22 000 entreprises américaines. Et le résultat, il est là. En moyenne, les effectifs de cadres de celles qui ont misé sur l'IA augmentent de 10,2% dans les deux années qui suivent le début de leurs investissements.
0: Et alors, en ce qui concerne les jeunes diplômés, parce qu'on dit souvent, hein, Stéphane, que ce sont eux qui sont les premières victimes de l'IA sur le marché du travail.
6: Eh bien, c'est étonnant, en effet, car les postes en début de carrière progressent eux aussi. Hein. Ces embauches concernent aussi bien les ingénieurs que les commerciaux, les fonctions administratives ou encore le service client. Alors, une fois qu'on a dit ça, attention, on parlait de nuances, eh bien, on va nuancer. Il ne faut pas pour autant conclure que l'IA crée des emplois. C'est d'ailleurs toute la subtilité de l'étude. Elle montre que grâce aux gains de productivité apportés par l'IA, les entreprises développent plus de produits, elles accélèrent leurs projets. La conséquence, c'est qu'elles gagnent des parts de marché et donc qu'elles finissent par recruter pour accompagner cette expansion. Cette logique, elle est bien connue. Chaque grande innovation technologique réduit les coûts de production.
0: Mais on imagine que cette dynamique ne concerne pas tout le monde et qu'il faut quand même investir suffisamment dans l'IA pour voir les résultats.
6: Exactement. Les entreprises qui se contentent de quelques abonnements à ChatGPT ou qui expérimentent ponctuellement des outils d'IA ne constatent quasiment aucun changement dans leurs effectifs. Les bénéfices apparaissent lorsque l'IA s'inscrit dans une stratégie générale de transformation. Autrement dit, l'intelligence artificielle n'est pas une solution miracle de court terme. C'est un chantier qui demande des moyens, des compétences et une certaine vision stratégique.
0: Et d'ailleurs, les entreprises les plus investies dans l'IA sont aussi celles qui étaient déjà les plus innovantes et les mieux financées. Donc, l'IA entretiendrait des inégalités entre entreprises.
6: C'est ça, un fossé pourrait progressivement se creuser entre les entreprises capables d'investir massivement et les autres. Et ça explique peut-être pourquoi on entend des discours aussi contradictoires sur les effets de l'IA. D'un côté, des structures qui annoncent des licenciements en expliquant que certaines tâches sont désormais automatisées. De l'autre, des entreprises qui recrutent parce que les gains de productivité leur permettent de lancer de nouveaux projets et de conquérir de nouveaux marchés. Les deux réalités, en fait, elles coexistent. Car ce qu'il faut retenir finalement, c'est l'intelligence artificielle. Elle détruit certains métiers, elle en transforme beaucoup d'autres et elle peut aussi créer de nouveaux besoins. La question n'est donc plus est-ce que l'IA va remplacer les salariés, mais plutôt quelles entreprises sauront utiliser l'IA pour créer davantage de valeur.
0: Stéphane Genest pour Aujourd'hui l'économie sur RFI, 8h20 à Paris. On passe à notre grand invité international. Et ce matin, RFI reçoit Volker Türk, le haut commissaire des Nations Unies aux droits de l'homme. Il répond aux questions d'Arnaud Pontus.
7: Bonjour Volker Türk.
8: Bonjour.
7: Merci d'être avec nous sur RFI. 4 mois après le déclenchement de la guerre au Moyen-Orient, l'accord conclu entre les États-Unis et l'Iran semble encore très fragile. Les menaces succèdent aux frappes qui succèdent aux discussions. Est-ce que vous craignez une reprise du conflit?
8: Alors c'est exactement comme vous dites, c'est fragile, c'est imprévisible. Je pense surtout à la population iranienne qui sont pris entre le marteau et l'enclume. Et je vois la répression qui s'est intensifiée. On a vécu ce qui s'est passé en janvier avec des arrestations en masse, avec des exécutions, avec des tueries. Je crains que c'est exactement ce qui se passe actuellement. Alors il faut qu'on pense à la population iranienne.
7: À quoi a servi cette guerre? Est-ce que le monde est plus sûr à l'issue de ce conflit?
8: Alors, ce qu'on a vécu, surtout avec la clôture du Strait de Hormuz, c'est un impact sur l'économie mondiale, avec surtout pour les pays en voie de développement, mais aussi pour les populations vulnérables dans ces pays, qui est affectée. Alors, c'est clair que l'économie est affectée, les populations sont affectées, l'impact sur les civils est affecté. On voit la situation au Liban, par exemple,
7: bien
8: aussi.
7: Sûr. Oui.
8: Alors oui, non, le monde n'est pas devenu plus sûr.
7: C'est ce que vous résumiez lors de votre discours il y a 2 semaines. Le conflit en Iran a eu un effet dévastateur sur les droits humains dans toute la région et dans le monde entier.
8: Oui.
17: Vous disiez le peuple iranien s'est retrouvé donc pris entre les frappes israélo-américaines et la répression orchestrée par le régime iranien. Est-ce que on a la mesure de la répression telle qu'elle s'est abattue sur le peuple? Est-ce que vous, en tant que haut commissaire aux droits de l'homme, vous avez une mesure de ça?
8: Un des problèmes, c'était le fait qu'ils ont fermé l'accès à
17: la répression orchestrée par le régime iranien. Est-ce que on a la mesure de la répression telle qu'elle s'est abattue sur le peuple? Est-ce que vous, en tant que haut commissaire aux droits de l'homme, vous avez une mesure de ça?
8: Un des problèmes, c'était le fait qu'ils ont fermé l'accès à l'Internet. Et en fait,

0: ça, la revendication de Trump n'était pas justifiée et donc ils ont refusé de se prononcer. Alors attention, la Cour suprême ne se prononce pas sur le fond de l'affaire.
1: Bien sûr.
0: Il juge juste irrecevable la demande de Donald Trump. Ce qui est un camouflet pour le président, mais c'est pas la première fois que la Cour suprême, une fois encore, pourtant à majorité ultra-conservatrice, avec des juges nommés par Trump, se retourne contre le président.
2: Et du coup, excusez-moi, Romualdo Sciorra, du coup, est-ce que le président américain a raison de dénoncer une instrumentalisation du système judiciaire à des fins politiques ?
0: Non, bien sûr que non. Trump a été, souvent d'ailleurs victime d'une forme d'inquisition, parfois même d'une chasse aux sorcières, il faut bien le dire, même si évidemment l'homme devrait à l'heure qu'il est être sous les barreaux. N'oublions pas qu'il s'agit quand même de la seule personne ayant tenté un coup d'État sérieux dans l'histoire américaine le 6 janvier 2021 avec l'assaut contre le Congrès. Mais oui, il est arrivé souvent que des juges décident de se servir de certaines affaires afin de tenter de faire tomber Donald Trump. Là, non, en aucun cas, ça n'a rien à voir. La Cour suprême n'a aucun intérêt à faire tomber Trump ou à lui infliger un camouflet. Il s'agit juste de juges qui ont, après concertation, jugé que la demande de Trump n'était pas recevable.
1: Merci de vos explications, Romualdo Sciorra, directeur de l'Observatoire politique et de géostratégique des États-Unis à l'IRI. Bonne journée à Sanga pour ces excellentes questions. Il nous reste 4 minutes. On a le temps d'accueillir évidemment un dernier auditeur ce matin dans cette première partie. Bonjour Innocent.
3: Oui, bonjour Anne.
1: Bienvenue Innocent. Vous êtes à Yaoundé, vous êtes au Cameroun.
3: Justement, Anne.
1: Des questions sur le Liban.
3: Alors, le chef du Parlement libanais a affirmé que l'accord cadre signé par l'Israël et le Liban ne sera pas adopté. Qu'est-ce qui se pose de problème dans ce texte ?
1: Qu'est-ce qui pose problème dans l'accord cadre signé vendredi à Washington entre le Liban et Israël ? Bonjour Lina Wangeli.
4: Bonjour.
1: Chercheuse à l'Institut européen d'études sur le Moyen-Orient et l'Afrique du Nord. Accord cadre signé donc vendredi. On voit bien que ce texte, qui est quand même présenté comme une étape vers une paix et une sécurité durable, est loin de faire l'unanimité. Parmi les voix qui s'y opposent, Innocent, à l'instant, soulignait les déclarations du président du Parlement libanais, Nabih Berri. Pourquoi est-il dubitatif ? Pourquoi dénonce-t-il cet accord ?
4: Eh bien, tout simplement parce que le Liban doit faire face à plusieurs concessions majeures, notamment en demandant le désarmement et en forçant le désarmement du Hezbollah, en démantèlant les infrastructures militaires de cette organisation-ci. En même temps, ils doivent déployer exclusivement de l'armée dans le sud Liban, donc essayer de récupérer le contrôle du sud Liban. Mais en même temps, on a Israël qui s'engage à un retrait progressif des zones avec une condition qui est le désarmement du Hezbollah. Et en plus de ça, le Liban doit s'engager à poursuivre contre les attaques israéliennes sur le territoire libanais, c'est-à-dire que les victimes ne pourraient pas à ce moment-là prétendre à une réparation.
1: Ah oui, donc il sera impossible pour le Liban de poursuivre Israël après les crimes de ces derniers mois. Je rappelle que la riposte israélienne au premier tir du Hezbollah au début du mois de mars a fait plus de 4200 morts. Et ce qui pose problème, donc, si j'ai bien suivi, Lina Wangeli, c'est qu'on demande au Liban de désarmer le Hezbollah, l'armée libanaise qui, visiblement, n'est pas suffisamment équipée, n'est pas suffisamment bien organisé pour respecter ce point précis de l'accord.
4: C'est exactement ça. Tout l'enjeu est ici, puisqu'on constate également que c'est la condition même pour que Israël se retire du sud Liban. Mais on a pu le remarquer qu'après les signatures, il y a quand même eu encore des bombardements au sud Liban. Donc c'est là l'enjeu. Et on voit la fracture de la souveraineté libanaise qui prend une ampleur considérable.
1: Ouais, d'ailleurs, hier, le premier ministre israélien Benjamin Netanyahou s'est rendu dans la partie sud du Liban, qui est donc occupée par l'armée israélienne. Nous ne quitterons pas le sud du Liban tant que la menace n'aura pas disparu, a-t-il déclaré. Autant dire, tant que le Hezbollah ne sera pas désarmé. Merci infiniment. Infiniment, Lina Wangeli, de nous avoir éclairé sur ce point très précis posé par Innocent. Vous êtes chercheuse à l'Institut européen d'études sur le Moyen-Orient et l'Afrique du Nord et vos explications sont à réécouter à tout moment sur l'application RFI Pure Radio. Merci à tous ceux qui nous suivent en ce moment sur YouTube. Véronique nous salue depuis Cotonou et elle souhaite un bon mois de juillet à tous les auditeurs et les

0: auditrices, effectivement, nous sommes le 1er juillet. Kofi nous dit bonjour depuis Abidjan et il en profite pour saluer les Bleus, l'équipe de France. Yacouba également en Côte d'Ivoire. Jacqueline à Montréal. Bonne fin de nuit à vous. 10h30 à Paris, 8h30 en temps universel. On revient dans 10 minutes pour notre débat après la révision constitutionnelle au Sénégal. Mais d'abord, la dernière édition d'Afrique Matin. Bonjour Xavier Besson.
1: Bonjour Juan, bonjour à tous. Et sur ce sujet, justement, le mouvement citoyen Yanamar dénonce des calculs politiques et des magouilles. Après l'adoption en début de semaine par les députés d'une révision de la Constitution, nous serons à Dakar dans un instant. Dans ce journal également, la Guinée-Bissau et l'opposition qui se posent des questions après l'annonce par la médiation ouest-africaine d'une future révision de la Constitution. Nous serons aussi en Afrique du Sud, analyse au lendemain des manifestations xénophobes dans les grandes villes du pays. Et puis la déception des Ivoiriens battus hier, éliminés du mondial par la Norvège, aujourd'hui toujours en 16e de finale. Ce sont les Congolais puis les Sénégalais qui tenteront de tirer leur épingle du jeu, respectivement face à l'Angleterre et à la Belgique. L'un, le président de la République, Bassirou Diomaye Faye, souhaite désormais un référendum. L'autre, le président de l'Assemblée nationale, Ousmane Sonko. Qu'en pensez-vous ? Juan Gomez attend vos réactions juste après ce journal. À Dakar, en tout cas, l'opinion du mouvement.
2: Contre Bassirou, politique,
3: juste pour contrecarrer l'initiative de Pastef et après faire dans du dilatoire. Allons vers ces réformes. Mais laissons le choix aux citoyens de pouvoir comprendre et de pouvoir décider.
2: Autre point relevé par Yanamar, le retour de pratiques anciennes faites selon le collectif pour disqualifier les voix critiques. Depuis sa prise de position contre la démarche du PASTEF, le mouvement se dit affilié par des militants du parti d'Ousmane Sonko, je cite, à un lobby LGBT. Au Sénégal, l'homosexualité est réprimée plus durement depuis mars dernier et fortement stigmatisée. Aliou Sané.
3: C'est des pratiques qu'on a subies sous Abdoulaye Wade, sous Macky Sall. Souvent, on nous dit, ouais, vous êtes financé par des lobbies LGBT pour déstabiliser le pays. Mais que c'est fou. On sait que la société sénégalaise est très sensible sur cette question. Quand Macky Sall nous le disait, ceux qui sont au pouvoir aujourd'hui étaient à côté de nous et ils s'en offusquaient.
2: Le collectif dénonce l'arrestation de 12 personnes, dont 9 militants d'opposition, lundi, aux abords de l'Assemblée nationale. Interpellées pour trouble à l'ordre public, elles ont été relâchées quelques heures plus tard. Pauline Troquier, Dakar, RFI.
1: Une révision constitutionnelle en question et un climat politique délétère, c'est aussi ce que dénonce l'opposition en Guinée-Bissau. 7 mois maintenant après l'interruption du processus électoral et la prise du pouvoir par les militaires, les opposants dénoncent le rôle trouble, selon eux, de la médiation de la CDAO, la communauté ouest-africaine. L'équipe de médiateurs qui a annoncé qu'une révision de la constitution serait soumise à référendum. L'opposition bissau-guinéenne affaiblie, avec des leaders forcés au silence ou à l'exil, dénonce une ingérence et parle de médiation ratée de la part de l'organisation régionale. Précision et explication avec Eva Massi.
4: C'est depuis Lisbonne qu'il s'exprime. Elton Infanda, porte-parole de l'équipe de Fernando Diaz, le vainqueur autoproclamé des élections avortées de novembre 2025. Selon lui, la CDAO a outrepassé son mandat de médiateur.
5: La CDAO ne fait qu'accentuer le problème. Plus aucun Bissau-Guinéen ne croit en son impartialité. En annonçant la tenue d'un référendum constitutionnel, l'organisation rend légitime tout ce que les militaires putschistes ont fait depuis leur prise de pouvoir. En tant que médiateur, ils n'ont même pas consulté l'opposition.
4: Le texte n'a pas encore été promulgué par le président Orhan Tam, mais l'opposition estime qu'une nouvelle constitution pourrait avoir de sérieux impacts sur les élections prévues en décembre prochain.
5: Nous n'acceptons pas un changement de constitution imposé par un groupe qui a pris le pouvoir de façon illégale. Que vont-ils nous imposer pour les prochaines élections? Quels candidats vont-ils autoriser? Ils préparent leur futur.
4: En réponse aux critiques de l'équipe de Fernando Diaz, la CDAO précise dans un communiqué qu'elle n'a pas validé un processus constitutionnel, mais qu'elle s'est contentée de communiquer la feuille de route politique discutée avec les autorités nationales.
1: Eva Massi, le Togo déclenche son plan hors sec de réponse d'urgence aux zones sinistrées face aux inondations, conséquences des pluies diluviennes qui touchent en ce moment une bonne partie de l'Afrique de l'Ouest, comme le Ghana par exemple, où un nouveau bilan des autorités fait état de 12 morts, 7 disparus et près de 39 000 personnes déplacées. Le président annonce le déblocage d'un fonds d'urgence, mais pas de quoi convaincre Nana Afianko, journaliste et habitant d'Accra.
6: J'ai vu de nombreuses maisons submergées. J'ai vu des gens être emportés par l'inondation, des gens mourir. J'ai vu de longues queues de voitures bloquées car les gens ne pouvaient pas bouger. À mon

0: bureau, on n'avait jamais pensé que les lieux pourraient être inondés. Malheureusement, nous avons été touchés, mon véhicule a été emmené. Toute la zone a été inondée. Les pluies ont été beaucoup plus fortes qu'anticipées, les égouts étaient bouchés, du fait qu'on n'a pas fait ce qui aurait dû être fait. Mauvaise ingénierie, mauvais assainissement, on jette nos poubelles partout, pas de planification de la ville. C'est vraiment dommage, mais c'est ce qui est arrivé. Donc tout ça, mis bout à bout, a passé le stade des
1: personnes dans les principales ville du pays. Une poussée xénophobe comme l'Afrique du Sud en connaît sporadiquement au fil des années. Cette fois, une organisation s'est imposée au centre des rassemblements, March and March, créée au mois de mars, qui fait aujourd'hui pression sur le gouvernement pour qu'il serre la vis sur la question migratoire. Une organisation qui se dit citoyenne, mais qui a aussi une dimension politique à l'approche des élections municipales. Analyse de notre correspondant Valentin Hugues.
2: L'organisation March and March a fait une entrée fulgurante sur la scène médiatique sud-africaine en seulement quelques mois. Et si le mouvement se dit uniquement citoyen, lors de la manifestation à Durban, sa chef de file Jacinta Ngobeni-Zuma a remercié certains partis politiques.
3: Si l'on veut changer certaines lois, nous avons besoin du soutien des membres du Parlement. Nous tenons donc à remercier Action SA qui nous a soutenus, ainsi que le parti MK.
2: Le MK Party, fondé par l'ancien président Jacob Zuma, est l'un des seuls à avoir ouvertement apporté son soutien à March and March. À l'approche des élections municipales et alors que l'ANC perd de l'influence dans le pays, la question migratoire est devenue un argument de campagne, notamment pour le MK, et Lucky, adhérent croisé dans le cortège, ne s'en cache pas.
4: Ces gens se battent pour leur pays. C'est pour cette raison que des membres du MK sont ici. Il est nécessaire de leur montrer notre soutien pour gagner leur adhésion, car le MK, pour l'instant, est encore un petit parti et souhaite obtenir le soutien de la population.
2: Le média d'investigation Amabungane révèle que l'entourage de March and March entretient des liens aussi solides que discrets avec celui de l'ancien président Jacob Zuma. Valentin Hugues, Durban, RFI.
1: Et puis si l'Afrique du Sud n'est plus au mondial de football, les Congolais, eux, le sont encore en revanche. Ce soir, 16e de finale historique pour les Léopards contre l'Angleterre. Rendez-vous à 18h heure de Paris pour suivre le match en direct si vous nous écoutez en Afrique. La soirée se prolongera avec Sénégal-Belgique, alors qu'hier, l'aventure du mondial a pris fin pour la Côte d'Ivoire. Les éléphants éliminés par la Norvège de buts à 1 à l'issue d'un match très indécis et qui leur laisse pas mal de regrets. Eric Mamrut.
5: Ça fait mal et ça laisse un goût très très amer.
6: La déception de Franck Kessié, le capitaine ivoirien, conscient qu'avec un peu plus de tranchant en attaque, son équipe aurait pu l'emporter.
5: Dans nos actions offensives, ou sur les derniers gestes, on a été moins lucide par rapport à la Norvège. Donc à ce niveau-là, surtout... Un match à élimination directe, ça paye cash. Et aujourd'hui, on est déçu, on a perdu, c'est le foot.
6: Surtout qu'à l'heure de jeu, un jeune éléphant était sorti du banc pour tout dynamiter. Amad Diallo, auteur d'un superbe but égalisateur que Messi ou Maradona n'auraient pas.
7: La compétition, j'étais très content parce que c'est un rêve devenu réalité de marquer dans cette compétition. Mais voilà, on est déçu en tant qu'équipe de sortie maintenant là.
6: La Côte d'Ivoire, plus jeune équipe du tournoi, finalement coupée dans son élan par un but de l'implacable Erling Haaland. Dure leçon, mais prometteuse pour l'avenir, selon Nightland, supporter des éléphants.
8: Quelque part, je suis un peu content, genre du parcours des éléphants. Mais par rapport au match, je suis un peu déçu, mais je pense qu'après, bon, ça ira. Parce que la première fois qu'on s'est qualifié des phases de poule, surtout l'équipe étant jeune, en allant de l'avant, et on fera un coup mieux.
6: En attendant, ce sont les Vikings norvégiens qui voguent vers les huitièmes de finale de cette Coupe du Monde. Eric Mamrut, Dallas, RFI.
1: Et à Abidjan, il est maintenant 8h40. C'est à vous, Juan Gomez.
9: Merci Xavier Besson. Très bonne journée. Vous revenez demain, évidemment, dans la matinale de RFI.
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9: À suivre, vos réactions sur le Sénégal après l'adoption sans surprise par l'Assemblée nationale de la révision constitutionnelle, réforme portée par le PASTEF, d'Ousmane Sonko. Le texte prévoit plusieurs changements institutionnels qui renforcent les pouvoirs du Parlement et du Premier ministre, tout en réduisant ceux du président de la République. Ce dernier ne pourra plus, par exemple, dissoudre l'Assemblée nationale qu'une seule fois durant son mandat. Il lui sera également interdit de diriger un parti politique, en tout cas pour la coalition présidentielle, mais aussi pour plusieurs formations de l'opposition et organisées sur mesure pour Ousmane Sonko, ex-premier ministre, désormais président de la

0: l'Assemblée nationale, deuxième personnalité de l'Etforme, vise à rééquilibrer les prérogatives entre les pouvoirs exécutifs et législatifs. Tension est apparue entre les deux hommes, entre Diomaye et Sonko. Le chef de l'État a fait savoir qu'il ne promulguerait pas cette réforme, cette loi, sans la soumettre à l'approbation du... Une option rejetée, balayée. Ce nouveau bras de fer entre les deux anciens alliés, que le sujet intéresse bien au-delà des frontières d'un peu partout. En tout cas, de vous intéresser, merci de votre confiance. Évidemment, je lirai que le président de la République, expliquez-nous pourquoi.
1: Oui, dessus pour la simple et bonne raison que les réformes qui ont été apportées à l'Assemblée nationale, ce sont des réformes qui se trouvaient d'abord, plusieurs points se trouvaient d'abord sur le programme de passé, ça c'est un. D'abord, il y avait les concertations sur l'exercice de la justice, il y avait le CNRI, pour la réforme des institutions, dirigé par le professeur Amadou Mahtarmbo. Et tous ces points-là, Diomaye en était d'accord, mm-hmm. Et arrivé au pouvoir, il fait un virage, personne ne comprend. Et il devrait se souvenir que s'il est là aujourd'hui.
0: Oui, parce que ce que dit le PASTEF, c'est que toutes les modifications apportées à la Constitution s'appuient sur les recommandations des assises de la justice. Vous en parliez, elles ont eu lieu il y a 2 ans, mais aussi sur le dialogue national sur les systèmes politiques, dialogue qui s'est tenu l'année dernière. Donc tout ça finalement avait été acté de longue date.
1: Exactement. Et Johan, rappelez-vous bien, Diomaye Faye, lorsqu'il a été président de la République, il avait démissionné du secrétaire général national de PASTEF, son parti. Et pourquoi il avait démissionné? Il avait dit que je suis le président de la République de tous les Sénégalais, donc je dois être au-dessus de la mêlée. Mm-hmm. Et moins de 3 ans après, c'est ce même Diomaye qui vient et qui ne veut plus que le président ne soit plus président et chef de parti.
0: Ibrahima, en tant que citoyen, est-ce que ça vous choque qu'un président de la République soit également président d'un parti politique?
1: Mais c'est choquant pour la simple et bonne raison. Par exemple, si quelqu'un attaque le président de la République, parfois on le convoque au niveau de la justice. La personne, ce qu'elle dit, je n'ai pas attaqué le président de la République, mais ce que j'ai attaqué, c'est le président d'un tel parti. Imaginez. Mais si ce flou est clairement rétabli, mais il n'y aura plus ce lapsus. Personne ne pourra dire que je n'ai pas attaqué le président de la République, mais le président du parti. Et Diomaye Faye, c'est un président jeune, on n'attendait pas ça de lui. On n'attendait pas ça de lui.
0: D'où votre déception aujourd'hui. Vous avez l'impression qu'il rétropédale par rapport aux engagements pris lors de la campagne électorale de 2024. Et je rappelle quand même que la réforme constitutionnelle figurait au programme du duo Diomaye-Sonko lors de la présidentielle il y a 2 ans. On repasse très vite au standard, il y a du monde. Bonjour Djibril.
2: Bonjour Juan et bonjour à tous les auditeurs de la RFI.
0: Vous êtes à Kaolack. Que vous inspire cette nouvelle séquence dans la vie politique de votre pays?
2: Un sentiment de tristesse et regrettable de notre part, car vraiment on ne s'attendait pas à ça de la part du président, ou du moins du chef de parti, son Excellence le président Bassirou Diomaye Faye, compte tenu des engagements qu'il avait déjà pris. Non seulement au niveau de son programme, quand il allait aux élections en tant que candidat, mais également au-delà des assises nationales, mais également de toutes les concertations qui ont été faites pour qu'il y ait des réformes au niveau de la justice. On ne saurait comprendre vraiment l'attitude du président aujourd'hui.
0: Et comment?
2: On est vraiment triste et regrettable.
0: Vous dites, on ne saurait comprendre l'attitude de Bassirou Diomaye Faye. En même temps, je suis sûr qu'au fond de vous-même, Djibril, vous avez une explication. Que cherche-t-il, le chef de l'État?
2: Mais ce qu'il cherche, c'est très simple, c'est de se faire éliser au pouvoir. C'est tout simplement, c'est le pouvoir qui l'anime. Peut-être qu'il n'avait pas goûté au pouvoir, il ne savait pas peut-être le goût du pouvoir. Mais actuellement, vous savez, il est en train de se renier de tout ce qu'il avait dit pour la bonne et simple raison d'être candidat non seulement en 2029, autant pour moi, mais aussi de se faire éliser au pouvoir. Il est juste en train de répéter ce que le président Macky Sall avait fait à son temps.
0: Pour l'instant, vous ne pouvez pas dire qu'il veut se pérenniser. Il a peut-être des ambitions, effectivement, pour 2029, mais que je sache, il n'a pas l'intention de s'éterniser au pouvoir, puisque de toutes les façons, s'agissant le nombre de mandats et la durée du mandat présidentiel, rien n'est modifié dans la réforme constitutionnelle adoptée en début de semaine. Djibril, en tout cas, une chose est sûre, on se dirige vers un référendum au Sénégal.
2: En tout cas, le référendum n'est pas important, parce que le référendum, vous savez, c'est

0: peuple qui va s'exprimer et je crois que c'est le peuple également qui a choisi la majorité à l'Assemblée nationale qui est représentée par le PASTEF. Et cette majorité peut bel et bien parler au nom du peuple.
1: Parce que donc ça veut dire quoi, Djibril? Ça veut dire quoi? Que c'est un pari risqué que prend le chef de l'État en voulant organiser un référendum? Pour vous, vous êtes convaincu qu'il perdra ce scrutin populaire?
0: Ça, c'est sûr et certain qu'il va encore mordre la poussière. Il va mordre la poussière. Les Sénégalais sont avec la justice, les Sénégalais sont avec le droit, les Sénégalais sont avec Ousmane Sonko. Qui leur donne de l'espoir.
1: Bon, alors les Sénégalais, Djibril, il y a peut-être une grande partie de l'opinion publique qui soutient Ousmane Sonko, mais par exemple Alphonse qui nous rejoint, lui, il a l'air d'approuver l'organisation d'un référendum. Bonjour Alphonse.
2: Oui, bonjour Juan, bonjour à tous les auditeurs de RFI.
1: Dans quel état d'esprit êtes-vous quand vous voyez les deux anciens alliés se confronter à nouveau sur des points politiques?
2: Toujours mal au cœur, toujours un grand pincement du cœur, parce que c'est un duo qu'on aimerait qu'ils continuent ensemble, qu'ils gouvernent le Sénégal ensemble et qu'ils fassent avancer le Sénégal ensemble. Malheureusement, la situation dans laquelle nous sommes, c'est délicate, très délicate. Mais moi, ce que je suggère, puisque c'est le peuple sénégalais qui est souverain, laissons le peuple apprécier, juger, pourquoi pas par voie référendaire, et de régler définitivement ces problèmes-là.
1: Est-ce que comme Djibril, vous êtes convaincu que le oui à la réforme constitutionnelle passera et passera haut la main?
2: Là, je ne saurais le dire personnellement. Je suis qu'un seul Sénégalais, mais ce que je peux dire est que laissons le peuple sénégalais faire le bon choix. Je ne pense pas que ça soit une affaire de Diomaye ou de Sonko qui doit dominer le Sénégal. Il faut qu'on respecte le peuple sénégalais, que je pense être un peuple mûr, capable de décider lui-même et de tracer sa propre trajectoire. Mmh. Il ne faut pas quand même que deux personnes puissent seulement bloquer le Sénégal pour des intérêts plutôt personnels. Le Sénégal a plus besoin aujourd'hui de développement d'économie, d'avancement, tout ça.
1: Bien sûr, effectivement, les querelles politiciennes risquent de mettre au second rang les priorités, les attentes des Sénégalais, à savoir la lutte contre l'inflation, la cherté de la vie, la création d'emplois pour la jeunesse, la sécurité, la santé, l'éducation. Voilà les vraies priorités, effectivement, des Sénégalais. J'en parle en connaissance de cause pour avoir été au Sénégal tout au long de la semaine dernière et avoir longuement discuté avec les Dakarois et les Dakaroises. Alphonse, bonne journée à Fatick. Merci de nous avoir appelé. Thiernot nous dit, le référendum me semble mieux indiqué pour réformer la Constitution. Je suis d'accord avec le Président, nous dit cet auditeur. Si Sonko et son PASTEF sont sûrs de leur assise populaire, qu'ils aillent battre campagne pour faire passer la réforme qu'ils souhaitent. Bonjour Ousmane.
3: Bonjour Juan Gomez, bonjour à tous les auditeurs de la RFI.
1: Que vous inspire ce nouveau bras de fer entre Diomaye et Sonko?
3: Bon, pour moi, ce n'était pas nécessaire, hein, parce que quand on voit le pays qui est dans une phase qui est très délicate avec la dette, je pense que cette affaire de la révision constitutionnelle ne devrait pas amener surtout de polémiques, hein, surtout parce que Diomaye Faye devrait respecter le programme qu'il a élu comme président de la République du Sénégal. C'est ça que je pense, quoi.
1: Et dans ce programme, il y avait donc la révision constitutionnelle.
3: Oui, oui, il y avait la révision constitutionnelle et d'après moi, je rejoins Djibril. Pour moi, le référendum, ça n'a pas de sens en fait. Pour moi, aller dans un référendum alors que le pays est en train de souffrir économiquement, pour moi, ça ne valait pas la peine d'aller dans un truc où tu vas demander aux gens peut-être de voter non à la nouvelle révision constitutionnelle.
1: Oui, d'autant qu'il va y avoir des élections, vraiment. Il va y avoir des élections l'année prochaine, en début d'année, les élections locales. Bon, on pourrait peut-être coupler les municipales et le référendum constitutionnel.
3: Bon, ça fera. Pour moi,
1: Oui. Pour vous, ça fera.
3: Pour moi, ce n'est pas une bonne décision, hein, parce que là, pour les élections locales, ce sont des dates qui sont fixées. Et vouloir reporter le référendum coupler ça avec les municipales, ce n'est pas une bonne affaire pour le pays. Hein.
1: Bon, en tout cas, est-ce qu'il y a urgence à réviser la Constitution, selon vous, Ousmane?
3: Bon, pour moi, il y a urgence. Pour moi, il y a urgence. Parce que quand on regarde le président Diomaye Faye, quand tu entres comme président, tu déclares tes biens. Mais une fois à la sortie, tu ne veux pas le faire. Alors que ça a été dans le programme qui t'a élu président de la République.
1: Effectivement, le texte adopté en début de semaine stipule que le président de la République devra déclarer son patrimoine en début, mais aussi en fin de mandat. Et visiblement, Bassirou Diomaye, le chef de l'État, s'oppose à ce point très précis. Pourquoi ? Eh bien, chacun se fera son idée. Merci en tout cas, Ousmane, d'avoir contribué à la réflexion. 33 9 693 693 70. J'ai le choix entre vous lire des réactions ou écouter les auditeurs. On va écouter les auditeurs, évidemment. Bonjour Wassa.
4: Bonjour Juan.
1: Vous êtes à Linkering.
4: Oui, tout à fait.
1: C'est en Casamance. Non ?
4: Ah ouais.
1: C'est ça ?
4: Oui.
1: C'est bien ça.
4: Oui, c'est en Casamance.
1: Alors, vous disiez au Standard être d'accord avec les points de la réforme constitutionnelle.
4: Oui, tout à fait. Je ne suis pas contre les points de cette réforme, mais je dis que c'est le timing qui aujourd'hui que moi je juge très prématuré.
1: Pourquoi ?
4: Parce que je ne vois pas d'urgence aujourd'hui à se lancer à une réforme constitutionnelle, vu que ce duo aujourd'hui qui est au sommet de l'État, la population attend mieux que aujourd'hui il y a des urgences ailleurs. Le Sénégal est aujourd'hui dans une voie de développement très intense et que moi je pense que le programme qui les a élus c'est réparti jusqu'en 2050. Je pense qu'il n'y a pas urgence de mettre tout dès au premier mandat. Aujourd'hui, si c'était mis la main dans la main, travailler et mettre en pratique les promesses qui ont été tenues.
1: Mais ça, c'est, excusez-moi, on voit ça, la révision constitutionnelle, ça fait partie des promesses électorales.
4: Oui, je ne suis pas. Je suis d'accord, tout à fait d'accord. Mais je dis que ils ont un programme étalé jusqu'en 2050. Pourquoi cette fast track, cette précipitation de tout vouloir faire au premier mandat et en tenant compte de la situation actuelle, cette dualité au sommet de l'État qui oppose entre le président et le président de l'Assemblée nationale.
1: Et à votre avis,
4: cette dualité qui
1: pourquoi,
4: ne va pas.
1: Pourquoi le font-ils ? Pourquoi le font-ils ? Vous avez certainement une explication, j'en suis sûr.
4: Bon, moi, à mon humble point d'avis, je pense que il y a cette guerre de pouvoir qui s'étend entre les deux hommes politiques. Peut-être qu'il y avait été, il y avait une entente entre les deux et qu'aujourd'hui une partie se trouve trahie. Et je pense que nos institutions sont menacées.
1: Ah, vous craignez que les institutions sénégalaises ne soient pas suffisamment solides pour résister à une énième crise entre les deux hommes. On va voir ce qu'en pensent d'autres auditeurs. En tout cas, merci Wassa de nous écouter à Linkering, dans le sud du Sénégal, où il est 8h55. Bonjour Diga.
5: Oui, bonjour Juan.
1: Alors, cette réforme constitutionnelle, que vous inspire-t-elle ?
5: Alors, je pense qu'il faut d'abord souligner que parmi les 4 amendements proposés par le président, aucun vraiment ne répond aux préoccupations du peuple sénégalais. C'est des amendements, en tout cas, qui servent exclusivement les intérêts personnels, que l'intérêt général.
1: Oui. Enfin, excusez-moi, je vous contredis tout de suite. Expliquez-moi en quoi le fait que le président de la République ne puisse plus présider un parti politique réponde aux intérêts de la population.
5: Oui, ça répond aux intérêts de la population parce qu'il faut dire que ces points qui, en tout cas, qui forment la révision de la Constitution étaient dans le programme du candidat Diomaye.
1: Oui, mais en quoi ce point précis va modifier, améliorer votre quotidien, Diga ?
5: Ça va améliorer notre quotidien dans la mesure où parfois on a tendance à un peu faire la confusion entre la personne du président de la République et également la constitution, comment on appelle, la fonction de président. D'habitude, quand un président de la République gère un parti ou bien une coalition de partis politiques, donc il est dans la mêlée et de ce fait, les autres partis également qui sont peut-être dans l'opposition ont en tout cas la possibilité ou bien le droit de critiquer. Et pour la plupart, ils confondent la personne, c'est-à-dire la fonction du président et la personne, en tout cas, qui dirige un parti politique. Et
1: d'accord. Donc, à vous entendre, il est nécessaire, effectivement, qu'à l'avenir, le chef de l'État ne puisse plus présider un parti ou une coalition de partis politiques, comme c'est le cas d'ailleurs en ce moment. Diga, je vous interromps, je regarde la pendule et il y a beaucoup de monde, évidemment, qui souhaite s'exprimer sur ces tensions entre Diomaye et Sonko. Bonjour Moïse.
6: Bonjour.
1: Alors, vous disiez au Standard, Moïse, être fatigué par cette guéguerre politique. Ce sont vos propos.
6: Oui, effectivement, parce que ce que l'on voit actuellement au Sénégal, c'est vraiment désolant, comme l'ont dit certains. Parce que pour des intérêts politiques de l'un ou l'autre, finalement, le pays sera en retard. Et imaginez-vous, on va encore convoquer des élections pour dépenser de l'argent, des milliards.
1: Oui. Oui, mais enfin, organiser un référendum, effectivement, cela a un coût. Mais comme je le disais tout à l'heure, et je ne suis pas dans la tête de Bassirou Diomaye-Faye, mais est-ce qu'il n'y aurait pas moyen de coupler les élections locales prévues en janvier prochain avec ce référendum constitutionnel?
6: Ce serait mieux de les coupler,
1: Oui, voilà, ce serait mieux. Mais alors, justement, voilà, Moïse, si le référendum avait lieu aujourd'hui, est-ce que vous voteriez plutôt oui ou plutôt non à cette révision de la constitutionnelle? Quand vous lisez les grandes lignes de la réforme, est-ce que vous êtes plutôt séduit, convaincu par le projet ou pas du tout?
6: Moi, je suis convaincu par le projet, comme la majorité des Sénégalais, surtout ceux qui ont voté pour le projet qui a amené M. Diomaye-Faye au pouvoir. Mais tous les points qui ont été soulignés dans le projet de constitution figurent bel et bien dans le programme du candidat.
1: Effectivement. Donc pour vous, c'est une bonne chose. Pour vous, c'est une bonne chose. Le fait que le président soit obligé de déclarer son patrimoine, non seulement à son entrée en fonction, mais aussi à la fin de son mandat, le président finalement ait moins de pouvoir par rapport à l'Assemblée nationale et à son premier ministre, tout ça va dans le bon sens. Je ne sais pas ce qu'en pense Las Badiane. Ah, on ne l'a pas, me dit-on au casque. Ah, il ne nous entend pas, Las Badiane. Vous, Moïse, en tout cas, vous êtes rassuré, le oui l'emportera.
6: Ah oui, lui va remporter. Même dans Internet, dans Facebook, on voit que si on fait un sondage, mais c'est lui qui remporte largement.
1: Ouais. Bon, moi je me méfie. Je me méfie un peu des réseaux sociaux et de Facebook. On organise au sein de l'émission des sondages régulièrement pour recueillir votre sentiment sur le compte WhatsApp RFI, appel sur l'actualité. Mais voilà, c'est un sondage qui correspond à ceux qui nous ont écrit, envoyé à ce moment-là. Un sondage, nos sondages en tout cas ne sont pas représentatifs. C'est pas un panel officiel choisi par les instituts de sondage pour donner de la crédibilité à ces calculs. En tout cas, merci à tous, c'était vraiment passionnant. On sera de retour demain matin et on parlera demain d'un sujet qui vous concerne si vous êtes en Afrique de l'Ouest, dans le golfe de Guinée. La saison des pluies a commencé et les villes subissent de nombreuses inondations. Vos témoignages et réactions évidemment demain matin.
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1: Bonjour Caroline Paré.
9: Bonjour Juan.
1: Dans 10 minutes, priorité santé, il sera question des TOC.
9: Oui, troubles obsessionnels compulsifs, vérifier, revérifier, compter, recompter. Ce sont des troubles anxieux graves, au départ des pensées incontrôlables et puis des gestes pour essayer d'atténuer la survenue de ces pensées. C'est une maladie chronique, psychique, fréquente et on va en parler dans 10 minutes.
1: Après le journal. h à Paris, 9h en temps universel. Merci d'être avec nous. RFI vous informe. Bonjour Candice Mazot-Tomazic.
10: Bonjour Juan Gomez, bonjour à toutes et à tous. Et à la une, la victoire de l'équipe de France face à la Suède en 16e de finale du mondial de football. Un Olysée flamboyant, un Mbappé inarrêtable, un surclassement sans conteste. 3-0, les Bleus qui peuvent compter sur le soutien de leurs supporters et même à des milliers de kilomètres. Nous serons en Guyane française dès le début de ce journal. Nous serons aussi en Hongrie où les députés ont voté la suppression de l'Office pour la protection de la souveraineté nationale, épinglé pour ses atteintes aux libertés sous Viktor Orban. Un succès symbolique pour son successeur Peter Madiar. Au sommaire également, les mobilisations anti-immigration en Afrique du Sud, des milliers de manifestants rassemblés pour réclamer le départ des immigrés. Une poussée xénophobe qui a conduit ces derniers mois plus de 25 000 personnes à fuir le pays. Et puis le pape Léon XIV confronté à une première crise interne. En Suisse, une communauté traditionnaliste ordonne des évêques sans l'aval du souverain pontife. Les explications à la fin de cette édition. un récital, une démonstration de force, une leçon de football. Les titres de presse dithyrambiques depuis ce matin en France après la victoire des Bleus hier soir face à la Suède. Score de 3-0. C'est le quatrième succès d'affilée pour les joueurs de Didier Deschamps qui décrochent leur ticket pour les huitièmes de finale du Mondial. Un exploit suivi à plus de 7000 km de l'Hexagone en Guyane française dans une fan zone de Maripasoula près de la frontière avec le Suriname. Les habitants l'ont célébré avec ferveur. Reportage d'Emma Chevalier.
11: Dans la plus vaste commune de France, les supporters exultent au coup de sifflet final. À Maripasoula, la victoire des Bleus est célébrée en famille et entre amis. Vêtue du maillot de l'équipe de France, Cassandra savoure cette qualification.
12: Très beau match, on est en huitième de finale, je suis très fière de la France.
11: Une nouvelle fois, Kylian Mbappé s'est illustré grâce à un doublé. Arnaud est fier de son favori.
13: C'était pas envers, franchement, Mbappé, comme d'habitude, franchement. Ah ouais, franchement, il a vraiment assuré.
11: Dans le bourg, une fan zone installée pour l'occasion fait le plein. Powell est venu partager ce moment avec ses proches.
13: C'est un moment convivial qu'on partage entre famille, entre amis. On s'attendait à ce résultat-là. Et donc, place au huitième de finale pour plus de spectacle.
11: Après d'une heure d'avion de Cayenne, sur les rives du Maroni, la fierté pour les Bleus rassemble, là aussi, les habitants. Emma Chevalier, Maripasoula.
10: Final, le Mexique, lui aussi, se qualifie après sa victoire contre l'Équateur. Victoire ternie par la mort de deux personnes à Mexico lors des célébrations. Pas de huitième, en revanche, pour la Côte d'Ivoire, battue par la Norvège. 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Et puis le choc entre la Belgique et le Sénégal à 20h TU. Au Venezuela, l'espoir de retrouver des survivants désormais infime une semaine après le double séisme qui a secoué le pays. Les secours s'activent pour sortir les corps piégés dans les décombres. C'est l'état de La Guaira, proche de Caracas, qui a été le plus touché. 50 000 personnes restent portées disparues d'après l'ONU. Le dernier bilan encore provisoire de victimes fait état de 1943 morts. Nous y reviendrons dans nos prochaines éditions. C'était l'une de ses promesses de campagne, en finir avec les attentes aux libertés et détricoter les organisations mises en place par son prédécesseur. Le nouveau Premier ministre hongrois, Péter Madiar, vient de faire voter la suppression de l'Office pour la protection de la souveraineté nationale. Organisme s'inspirant de la Russie, de Vladimir Poutine, chargé de surveiller les journalistes indépendants et la société civile. Mais avec sa suppression votée hier donc par les députés Florence Labruyère, Budapest franchit une étape dans sa dérussification.
14: Cet office n'a rien accompli. La seule chose qu'il a faite, c'est de harceler la société civile et tous ceux qui osaient s'élever contre les politiques du gouvernement Orbán. C'est ce qu'a déclaré en substance un ministre avant que le Parlement ne vote la suppression de l'Office de la protection de la souveraineté nationale. Cet organisme, créé par le gouvernement Orbán, coûtait 17 millions d'euros par an aux contribuables. Il ciblait des médias indépendants et des ONG, par exemple en leur demandant sans cesse de fournir les mêmes documents. Surtout, ce bureau, qui s'inspirait d'un organisme russe, était chargé de traîner dans la boue les journalistes et les citoyens. Il les qualifiait d'agents de l'étranger, représentant une menace pour le pays. Le but est d'asphyxier financièrement la société civile. Sous prétexte de protéger la souveraineté de la Hongrie, l'Office avait collecté des données sur des citoyens et des organisations. Ces dossiers seront récupérés par le ministère de la Justice avant que le bureau ne soit définitivement fermé. Florence Labruyère, Budapest, RFI.
10: Et l'actualité en Europe, c'est aussi la guerre entre Kiev et Moscou avec ses attaques contre des infrastructures énergétiques qui se poursuivent d'un côté comme de l'autre. Cette nuit, 5 stations-service de l'oblast de Dnipropetrovsk dans l'est de l'Ukraine ont été visées par des frappes russes. Une femme a été tuée. Une nouvelle offensive au moment où l'armée ukrainienne, elle, intensifie ses frappes sur des installations stratégiques de la Russie, entraînant par endroits et en particulier en Crimée annexée des pénuries d'essence. Des pourparlers en direct entre Américains et Iraniens prévus aujourd'hui. Des représentants des deux pays en guerre vont se retrouver à Doha avec des médiateurs qataris. Objectif, mettre en œuvre le protocole d'accord signé le 17 juin. Et ce, malgré la reprise d'échanges de frappes le week-end dernier. RFI 11h06 à Paris comme à Johannesburg. La capitale, comme plusieurs villes d'Afrique du Sud, secouée hier par de nombreuses marches anti-immigration. Une mobilisation après plusieurs mois de contestations xénophobes qui ont poussé 25 5000 personnes à quitter le pays ces derniers mois. Et ce mardi, les autorités ont évoqué plusieurs cas de violence et de pillage. L'armée a même été déployée dans certains quartiers. À Durban, dans l'est du territoire, ils étaient plusieurs milliers. C'était le rassemblement le plus massif. Une marche qui s'est terminée relativement dans le calme, même si les manifestants se sont laissés aller à quelques intimidations.

0: Nation verbale, la correspondance de Valentin Hugues.
1: Sakona, 26 ans et casquette noire sur la tête, manifeste pour la toute première fois.
2: Au départ, je croyais que ça ne changerait rien et puis j'ai vu que ça faisait la différence, que les clandestins partaient.
1: Face à cette nouvelle poussée xénophobe, le gouvernement promet de durcir son contrôle migratoire et 25 000 personnes ont déjà fui l'Afrique du Sud, se réjouit Carole, 60 ans.
3: Je pense que notre combat est juste et que nous sommes sur la bonne voie.
1: En investissant les rues du centre-ville, normalement animées, mais aujourd'hui désertes, ces milliers de personnes à l'humeur électrique instaurent un climat hostile aux étrangers.
4: Voilà l'illustration des intimidations des manifestants. La scène est assez frappante. On a à l'étage, sur un balcon, une maman et sa fille. La fille bouche ses oreilles pour se protéger du bruit et la foule de manifestants leur crie dessus et leur demande de partir en assumant qu'ils sont étrangers irréguliers, même s'ils en ont absolument aucune idée.
1: Si cette marche n'a pas donné lieu à des violences, la police annonce avoir ouvert une enquête après qu'un ressortissant étranger aurait fait une chute mortelle depuis le 8e étage d'un immeuble, se croyant pourchassé quelques heures avant le début des manifestations. Valentin Hugues, Durban, RFI.
0: Et je vous en parlais en titre, une première crise interne pour le pape Léon XIV, une communauté traditionnaliste qui ordonne 4 évêques sans le mandat du souverain pontife. C'est la fraternité sacerdotale Saint-Pédis qui le fait, ça se passe aujourd'hui en Suisse. Des consécrations illicites selon Rome qui n'aura pourtant pas ménagé ses efforts pour tenter de maintenir le dialogue et l'unité. Une nouvelle rupture après de premières ordinations il y a 38 ans. Les explications de notre correspondant au Vatican, Eric Sénanque.
5: Rome aura tout fait pour éviter le schisme, mais la fraternité sacerdotale Saint-Pédis n'aura pas voulu l'entendre et devrait donc procéder ce mercredi à l'ordination de 4 nouveaux évêques, sans mandat du pape, une mesure qui, selon le droit canon, déclenche automatiquement une excommunication. Léon XIV lui-même a tenté, dans une lettre publiée hier et adressée aux supérieurs de la fraternité, de faire suspendre ses ordinations. L'Église reconnaît le désir de fidélité à la tradition qui caractérise de nombreuses personnes de la communauté liée à cette fraternité, écrit le pape, mais les enjoint à revenir en arrière, expliquant que déchirer la tunique sans couture du Christ est un péché d'une extrême gravité. Une allusion à l'unité de l'Église et à l'autorité pontificale. Le nœud de la discorde reste le rejet par les lefévristes du Concile Vatican II et ses fruits comme le dialogue interreligieux ou l'écuménisme, un héritage non négociable pour tous les papes post-conciliaires. En 1988, la communauté intégriste avait déjà été déclarée schismatique par le Vatican après l'ordination des 4 premiers évêques par Mgr Marcel Lefebvre, son fondateur. Éric Sénanque, Rome, RFI.
0: Et puis on vient de l'apprendre, le fondateur du groupe disco Village People, Victor Willis, est décédé à l'âge de 74 ans. Et c'est son groupe qui l'annonce sur sa page officielle Facebook, la disparition du chanteur principal du groupe et co-auteur de tubes mythiques, comme vous l'entendez, YMCA. Bientôt 11h10 sur RFI, tout de suite, Caroline Paré avec Priorité Santé.
6: Merci beaucoup Candice Mazotomazic.
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6: Bonjour à toutes et à tous. Des pensées envahissantes qui angoissent et qui s'accompagnent de gestes répétés encore et encore. Des émotions qui débordent, des rituels impossibles à réfréner, avec à la clé parfois un sentiment de culpabilité. Les TOC ou troubles obsessionnels compulsifs peuvent avoir un fort retentissement sur le quotidien. Des TOC considérés comme des troubles anxieux graves qui, d'après l'INSERM, concerneraient entre 2 et 3% de la population. Au-delà des interrogations qu'ils peuvent susciter, ces comportements irrépressibles peuvent peuvent être présents chez plusieurs membres d'une même famille et dans certains cas des maris dès l'enfance. Et avec nos invités, nous allons essayer d'en comprendre l'origine, décrire les prises en charge possibles pour améliorer le quotidien des personnes concernées. Quelles sont donc ces thérapies qui permettent de limiter ces rituels? Quelles sont les options en cas de TOC résistant? Certains médicaments peuvent-ils soulager les patients? Si vous-même ou un membre de votre entourage êtes concerné par ces troubles anxieux, si vous avez des questions, le numéro WhatsApp de l'émission, c'est le 33 7 71 18 46 41. Vers qui se tourner en cas de TOC? Comprendre la souffrance générée chez les personnes qui se sentent prisonnières à la fois de leurs pensées et de leurs rituels. Avec nous dans les studios de RFI, on vous retrouve, docteur Margot Dutemple, bonjour.
10: Bonjour.
6: Vous êtes médecin psychiatre en cabinet à Paris. Nous retrouverons tout à l'heure au Cameroun le docteur Christian Eyoumi, les médecins psychiatres, chef du service Sésame. C'est le service de santé mentale de l'hôpital La Quintini de Douala. Et puis en fin d'émission, on va parler activité sportif santé, il n'y a pas que le foot dans la vie, avec le docteur Jean-Marc Sen, médecin du sport.
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6: Et quand on parle de santé mentale, il faut toujours, toujours compter avec le regard des autres, vivre avec des pensées, des comportements qui peuvent générer une forme de rejet de soi-même. On consacre donc ces émissions, cette émission au TOC, un trouble obsessionnel compulsif. C'est en soi le nom d'un trouble, mais ce sont aussi des initiales. Docteur Margot Dutemple, qu'est-ce que vous dites, vos patients, de la perception qu'ont les autres de leur rituel? Je voulais justement commencer par le regard des autres. Est-ce que le motif de consultation, c'est d'abord la souffrance d'être scruté, d'être observé et d'être jugé?
10: C'est vrai qu'en général, le regard des autres joue un rôle très important aussi dans la souffrance associée. Et ce qui revient le plus souvent, c'est « j'ai peur qu'on me prenne pour un fou ». Alors, il y a le regard des autres, et puis il y a aussi le regard qu'on porte sur soi-même. C'est-à-dire que les patients qui souffrent de TOC ont en général un regard très critique sur eux-mêmes. Ils sont très, très perfectionnistes, très exigeants envers eux-mêmes. Et ils vont eux-mêmes, sans forcément même associer le regard des autres, se juger vraiment très fort.
6: Est-ce que si on dit que les TOC, ça gâche, ça pourrit la vie, c'est exagéré, c'est trop brutal, ou est-ce que ça peut refléter une réalité?
10: Ah non, ça reflète tout à fait la réalité, surtout que pour certaines personnes, effectivement, les TOC vont durer quelques minutes ou quelques dizaines de minutes par jour. Pour d'autres, ça va devenir extrêmement envahissant. Et puis, sans forcément parler en termes d'horaire, en général, on définit un TOC quand il y en a plus d'une heure par jour. On peut également le définir quand il y a un retentissement important sur la vie quotidienne. Si tous les jours, j'arrive en retard au travail, et si, en fait, j'ai des remarques de mon patron, si tous les jours, j'ai des difficultés aussi avec ma compagne ou avec mes enfants, parce que finalement, j'ai des remarques ou alors parfois même des moqueries, dans ces cas-là, il y a aussi un vrai handicap associé.
6: Alors, le sens précis des mots, c'est ce que souhaite comprendre Isharat Boukavour, un RDC. Il demande tout simplement, quelle est la différence entre la pensée obsessionnelle et le comportement compulsif?
10: C'est une très bonne question. Eh bien, en général, la pensée obsessionnelle, elle précède le comportement compulsif. Alors, la pensée obsessionnelle, ça va être par exemple... Parfois, hein, malheureusement, même de façon un peu... ça peut paraître assez déconnecté de la compulsion, mais si je fais tel rituel, alors je vais protéger ma famille. Mm-hmm. Si je fais tel rituel, alors je vais réussir mon examen.
6: Il y a des gens qui croient que c'est de la superstition, c'est autre chose? Alors, ça peut être de la superstition aussi?
10: C'est un peu de la superstition, mais la différence, c'est que souvent, la superstition, ça va être finalement assez circonscrit dans le temps. Là, le problème, c'est que ça vient être extrêmement chronophage et très envahissant.
6: Alors, des TOC fréquents, plutôt mal compris par l'extérieur, c'est pas forcément visible. Est-ce qu'il y a souvent une partie intériorisée? C'est ce que vous avez dit à l'instant, la peur de mal faire, la peur qu'il y ait une sorte de malédiction, docteur Margot Dutemple, des pensées, des impulsions. Est-ce que la fréquence et la répétition, c'est dans votre échelle, vous en tant que soignante, quelque chose qui entre en ligne de compte?
10: Tout à fait. La fréquence et la répétition, c'est évidemment très important. Et encore une fois, surtout, à chaque fois en psychiatrie, on va mesurer ce qu'on appelle le retentissement fonctionnel. Le retentissement fonctionnel, c'est à quel point cette habitude, ces rituels, ces obsessions qui sont dans ma vie peuvent avoir un impact sur les autres champs de ma vie.
6: Qu'est-ce que vous observez, vous, justement, en tant que psychiatre, sur ce qui va déclencher la consultation? Parce que beaucoup de gens vivent avec des TOC très longtemps avant de frapper à la porte d'un spécialiste en santé mentale. Le motif, qu'est-ce que vous disent vos patients?
10: Alors le motif, ça va être parfois des patients qui ont des TOC depuis très longtemps, mais suite à un stresseur, quelque chose de très, en tout cas, nouveau dans leur vie, je pense par exemple, ça peut être chez les femmes, à une grossesse, ça peut être aussi à un stress professionnel, un déménagement, on voit leur TOC s'amplifier de façon importante. Mmh. Et à ce moment-là, la qualité de vie, forcément, devient beaucoup plus, ça devient beaucoup plus compliqué. Et puis, il peut y avoir aussi parfois des déclenchements de TOC, des changements de TOC, ça peut arriver, on peut avoir un certain type de TOC à un moment de la vie et à un autre. Et on voit qu'il y a un moment où souvent les gens viennent consulter parce que ça dérape en quelque sorte. Et puis un autre motif de consultation, ça va être quand la famille s'aperçoit qu'il se passe quelque chose et ils vont à ce moment-là beaucoup insister pour que la personne vienne en consultation.
6: Alors on peut chercher aussi des facteurs d'explication, on peut s'interroger sur le profil des patients. Il y a Simon Lubumbashi, il a deux questions, hein, il vit donc en RDC. Est-ce qu'il y a une différence entre les hommes et les femmes en matière de TOC, qui est le plus exposé?
10: Alors en termes de prévalence à l'âge adulte, c'est globalement à peu près la même chose. Par contre, c'est vrai que dans l'enfance, il y a un petit peu plus de petits garçons que de petites filles. Mmh. Mais ensuite, ça se rejoint au moment de la puberté.
6: Il demande aussi s'il y a des prédispositions héréditaires.
10: Tout à fait. Alors il y a une part de prédisposition héréditaire. En fait, à chaque fois, on va parler de modèle biopsychosocial. Donc bio, ça va être la part génétique. Psychologique, ça va être aussi une façon de fonctionner, des facteurs notamment éducatifs. Et social, ça va être aussi finalement l'impact social à un instant T, un facteur de stress. Donc en fait, souvent, on se rend compte qu'on a du mal à faire la part des choses entre ce qui est génétique et ce qui est aussi éducationnel, puisque forcément, ça se rejoint un peu, c'est dans la même famille tout ça.
6: Et vous, vos patients, vous avez constaté quoi? Est-ce qu'ils attendent longtemps avant de venir vous voir? Parce que ça m'amène à une autre question. Est-ce que l'attente, ça peut, comme pour d'autres maladies beaucoup plus banales ou beaucoup plus classiques, favoriser l'aggravation du trouble?
10: Oui, c'est vrai que l'attente peut favoriser l'aggravation des troubles, mais il ne faut pas pour autant penser que...
6: C'est trop tard non plus. Hein.
10: C'est ça, exactement. Il ne faudrait surtout pas se dire, de toute façon, ça fait 15 ans que j'ai mes TOC, donc de toute façon, maintenant, c'est terminé. C'est pas vrai. Ce qui souvent ralentit beaucoup le début de la prise en charge, c'est la culpabilité associée. C'est l'impression de ne pas être normal, c'est l'impression d'être fou. Et c'est la peur, finalement, de voir quelqu'un qui pourrait confirmer cette impression qu'on est fou. Alors qu'en fait, aucun psychiatre ne dira jamais à un patient qui souffre de TOC qu'il souffre d'une forme de folie.
6: Mais en même temps, le mot est plutôt mal choisi parce que dans le vocabulaire français, on dit que quelqu'un est toqué, qu'il est fou. Et pourtant, certains emploient aussi le terme toqué pour atteint de TOC. C'est dommage.
10: C'est tout à fait dommage. Mais
6: on va pas l'utiliser. Hein.
10: Non,
6: nous, on dit pas que les gens sont toqués. C'est pas comme ça que ça marche. Alors, il y a des prises en charge multiples. On va en parler tout à l'heure avec les exemples concrets, les questions des auditeurs et des auditrices. Docteur Margot Dutemple, la question qui concerne l'entourage. Comment on réagit? Comment on fait? Parce que c'est vrai que ces rituels, ça peut être compliqué à vivre. J'ai en mémoire, j'avais vu des reportages avec des parents qui voyaient leur enfant. C'était une jeune fille qui se lavait les mains, mais 50 fois avant d'aller dîner. Du coup, ils pouvaient plus manger avec elle. Ça retardait l'heure des repas. Ça provoquait en même temps de la peine, mais aussi de l'exaspération, de l'incompréhension. Demander d'arrêter, ça sert à rien.
10: Alors malheureusement non, ça ne sert à rien et souvent ça va créer des tensions familiales plutôt malheureusement délétères qu'autre chose. Ce qui est important en tout cas, c'est de ne jamais se moquer bien sûr, c'est de ne jamais dénigrer la personne en lui disant mais qu'est-ce que tu fais, c'est n'importe quoi. Mais en même temps, ne pas non plus rentrer dans les tocs, c'est-à-dire on voit aussi des familles, notamment des couples, hein, je pense en particulier, dans lesquelles la personne va finalement essayer de faire de moins en moins la compulsion, mais elle va demander à son compagnon ou à sa compagne de vérifier à sa place. C'est aussi une forme de TOC. Donc il faut surtout pas rentrer dedans parce que ça amplifie là aussi les TOC. Donc je dirais que la meilleure posture, mais c'est toujours très délicat, c'est de soutenir émotionnellement, de ne pas se moquer, mais de ne pas non plus vérifier à la place de la personne et vraiment de l'encourager à ce que ce soit traité avec un tiers extérieur, un soignant, un psychologue, un psychiatre, si c'est possible.
6: Quelque chose d'important que je vais vous dire, dans tous les contextes, ça peut arriver, ne pas réprimander quand c'est un enfant. Ça ne sert à rien de menacer, de dire si tu le refais, tu vas être puni. Je pense que ça ne marche pas.
10: Non, tout à fait, surtout qu'en fait, dans les TOC, il y a déjà un niveau d'anxiété qui est très important. Et donc, si on entre dans ce cercle vicieux, on ne va faire qu'augmenter à nouveau l'anxiété et donc augmenter les TOC.
6: Et ça peut s'accompagner d'autres problèmes psychiques? Est-ce que vous voyez, par exemple, des personnes qui sont prises en charge, je vais dire, pour dépression, pour même des troubles psychiatriques plus sévères, type schizophrénie, bipolarité, être animées ou agitées par des TOC? Est-ce que c'est l'un qui conduit à l'autre ou l'autre qui conduit à l'un?
10: Alors, il peut y avoir tout à fait des associations. Il y a des associations qui sont plus ou moins fréquentes. Par exemple, c'est très fréquent que les patients qui souffrent d'un trouble anxieux généralisé aient aussi un TOC. Et vice-versa. Dans la dépression, c'est fréquent. Dans la dépression du postpartum, c'est assez méconnu, mais c'est assez fréquent aussi, avec notamment une phobie d'impulsion qui est très fréquente, qui serait celle de faire du mal au bébé. Ouais.
6: Et ça, il faut en parler, faut détricoter tout ça parce que, bien évidemment, on va pas faire mal au bébé.
10: Tout à fait.
6: Quand on s'énerve, si on a peur d'aller trop loin, bien évidemment, il y a des personnes qui sont maltraitantes et là, il faut absolument qu'elles se fassent aider, voire qu'elles soient sanctionnées. Mais là, on n'est pas dans ce cas-là.
10: Non, pas du tout. Et d'autant plus qu'en général, c'est toujours une croyance et une peur qui va totalement à l'encontre des convictions de la personne. C'est le propre de la phobie d'impulsion. C'est donc associé à un très haut niveau de souffrance psychique. Et en général, plus les gens rapportent cette souffrance psychique et cette douleur initiale, et en fait on se rend compte que plus c'est improbable qu'ils puissent faire du mal à leur enfant.
6: D'où l'importance d'en parler. On va tout de suite donner la parole justement à une première auditrice. On part pour le Congo.
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6: Émilie, bonjour.
11: Bonjour à toute l'équipe.
6: Alors, vous êtes âgée de 34 ans. À titre personnel, vous êtes concernée par un ou plusieurs TOC. Ça remonte à quand ?
11: Je pense aussi longtemps que je me souvienne, mais je devais avoir 12 ans.
6: D'accord, à l'adolescence, même avant l'adolescence. Est-ce que vous pouvez nous décrire ce qui vous obsède particulièrement ?
11: Alors, je suis obsédée par l'ordre et la symétrie, c'est-à-dire que chaque objet doit être à sa place. C'est pénible et épuisant pour mon entourage, même pour moi. J'ai du mal à tolérer une autre présence chez moi. Par exemple, lorsque je reçois ma sœur pour un séjour, elle termine jamais son séjour parce qu'en fait, je passe mon temps en train de tout remettre à sa place dès qu'elle se lève, dès qu'elle touche quelque chose, un centimètre à sa bouche, je peux pas en fait vivre comme ça. C'est impossible. Il faut que je range tout le temps. Et elle, en fait, elle est tout le contraire de moi. Elle a du mal à tolérer ça. Du coup, les séjours se terminent très très vite.
6: Mais pourquoi ? Parce qu'elle se sent harcelée ou parce que vous finissez par vous disputer ?
11: Elles se sont harcelées.
6: Ouais.
11: Elles se sont harcelées.
6: Vous êtes toujours derrière elle, en train de tout ramasser. Elle n'a aucune liberté, elle est comme épiée en permanence.
11: Exactement. Et il y a aussi... Pardon ?
6: Et j'allais vous demander, est-ce que vous interrompez ce que vous êtes en train de faire pour aller ranger ? Je pensais, est-ce que ça peut aller jusqu'à la nuit ? Vous dites, ça c'était mal placé, vous levez, du coup vous interrompez votre sommeil.
11: Exactement. Ouais. Par exemple, je vais aller dormir et en pleine nuit, je vais me réveiller à...

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4: Un pays, une langue, pas si simple, car c'est une affaire d'histoire avec un grand H, un acte politique autoritaire, une fiction souvent, celle des origines ou des commencements. 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

0: voix.
1: Pascal Paradou.
0: Pour les 250 ans de l'indépendance des États-Unis, Donald Trump, cette semaine, va exalter la grandeur de l'Amérique, sa personne et son bilan. En anglais, dans le texte, bien sûr, car sans que l'on y prête gare, le président américain a signé en mars dernier un décret pour faire de l'anglais la langue unique officielle du pays. Bonjour Romuald Sciorra.
2: Bonjour.
0: Essayiste, spécialiste des États-Unis au sein de l'IRIS, l'Institut des Relations Internationales et Stratégiques, nous allons ensemble faire un tableau linguistique de ce pays. Mais j'avoue ma surprise à l'annonce de ce décret, car j'étais persuadé en fait que l'anglais, dès l'origine, c'est-à-dire dès la signature de la déclaration d'indépendance ou un peu plus tard de la Constitution, j'étais persuadé que l'anglais était la langue officielle. Je me trompais.
2: Oui, vous trompiez, et ondûment. Il y a eu beaucoup de débats en 1776, mais surtout lors de la Convention de Philadelphie en 1787, lorsqu'a été créée la Constitution américaine. Devait-on légiférer sur le fait que l'anglais devait être la langue unique ? Les pères fondateurs sont partis du principe que la question ne devait pas véritablement se poser, puisque l'entièreté des 13 colonies de l'époque parlait anglais. Et surtout, n'oublions pas, l'objectif était de créer un pays où la liberté était quasiment totale, tant que l'on ne portait pas préjudice à son prochain. Et donc, pourquoi imposer une langue, tout un chacun pouvant parler la langue de son choix ?
0: Donc je me trompais, mais j'avais vu aussi peut-être trop de films hollywoodiens, où on parle anglais.
2: Alors, on parlait anglais dans les colonies. Alors oui, évidemment, vous aviez un certain nombre de germanophones, vous aviez toujours quelques francophones. N'oublions pas que 11 ans avant la guerre d'indépendance, pardon, avant la proclamation de l'indépendance des États-Unis, la France avait perdu ce qu'on appelle la Louisiane. Et la Louisiane, ce n'était pas simplement l'État que nous connaissons aujourd'hui. La Louisiane s'étendait du Canada à la Louisiane actuelle. Et donc, il y avait pas mal aussi de francophones. Mais tout cela demeurait quand même minoritaire. L'anglais était la langue des 13 colonies qui dépendaient de la couronne anglaise.
0: Pour autant, ce n'était pas la langue des premiers migrants. C'était beaucoup plus plurilingue, ceux qui sont arrivés aux États-Unis pour fonder ce pays.
2: Oui et non. Le premier comptoir anglais dans ce qui allait devenir les États-Unis d'Amérique, date de 1607, Jamestown en Virginie. C'était des colons anglais, donc qui parlaient l'anglais. 13 ans plus tard, en 1620, vont débarquer les pères pèlerins, les fameux pères pèlerins du Mayflower, aussi parlent anglais. Donc les premiers colons anglais de ce qui va devenir les États-Unis parlaient anglais. Par contre, vous avez tout à fait raison, c'est que dans le même temps, les Néerlandais ont créé une colonie, la Nouvelle-Angoulême, qui allait devenir quelques décennies plus tard la ville de New York. Et là, effectivement, on parlait un autre langage que l'anglais.
0: Aujourd'hui, on parle combien de langues aux
2: 350 à peu près. 350 si l'on compte les langues autochtones qui sont reconnues, non pas comme officielles, mais qui sont reconnues, c'est-à-dire celles des peuples.

0: amérindiens, si l'on compte de très nombreux dialectes issus de l'espagnol ou d'autres langues européennes, et bien évidemment si on compte la plupart des langues venues de tous les continents asiatiques, européens, africains, ou donc 350 langues à peu près aux États-Unis.
1: Et certaines sont reconnues au niveau des États, parce que quand on parle des États-Unis, il faut toujours distinguer le niveau fédéral et le niveau des États fédérés.
0: Et non, vous trompez encore, si je puis me permettre.
1: J'ai le droit, je le revendique.
0: Ah, c'est la seconde fois, après il faut prendre un joker. Écoutez, c'est une erreur que l'on fait tous et que j'ai moi-même fait il y a un peu plus d'un an dans un article que j'ai rédigé, pensant qu'effectivement dans certains États, des langues autochtones étaient reconnues officiellement. Non. Effectivement, alors, oublions le décret récent de Donald Trump. Jusqu'à ce décret de Donald Trump, il n'y avait pas de langue officielle aux États-Unis, donc aucun État n'aurait eu besoin de reconnaître une autre langue comme langue officielle. Et depuis, non, il y a des langues qui sont officieusement utilisées comme seconde langue, essentiellement évidemment l'espagnol. Si vous allez, je suis américain, je vis à New York, si vous allez à New York, tous les panneaux sont en anglais et en espagnol, où que ce soit, dans les hôpitaux, dans les écoles, dans tous les bâtiments publics. Mais les États ne reconnaissent pas d'autres langues officielles que l'anglais depuis le décret de Trump. Mais c'est au niveau fédéral, et il y a certains États qui font de la résistance et qui ne veulent toujours pas reconnaître l'anglais comme langue unique sur le plan officiel aux États-Unis.
1: Mais ces panneaux en anglais et en espagnol à New York que vous citiez, est-ce qu'ils vont disparaître après le décret ?
0: Normalement, ils le devraient, selon la loi. Mais écoutez, voyons les choses telles qu'elles sont. Faisons un petit peu, si vous le voulez bien, brièvement de généalogie. Donc, 1776, indépendance, 1787, création véritablement des États-Unis avec la Constitution. On a un peuple uniforme qui parle l'anglais. Les choses ont un petit peu bougé au 19e siècle avec beaucoup d'immigration venue de Russie, d'Allemagne. Donc, il y a des communautés qui, de plus en plus importantes, qui vont parler certains langages, mais cela demeure quand même vraiment minoritaire. Les choses vont un petit peu s'accélérer vers les années 1920 et nous aurons les premières mesures anti-immigration. On oublie un petit peu que nous avons connu pire que Trump. Hein, entre 1920 et 1965, en gros, l'immigration, par exemple, chinoise, était quasiment inexistante, interdite. Donc, à partir de ces années-là, les Américains vont essayer, un tant soit peu, de lutter contre la prolifération d'autres langages. C'est à partir des années 70 que les choses vont changer. Donc, techniquement, aujourd'hui, selon ce décret, oui, il devrait être interdit d'avoir dans certains États des panneaux en anglais ou en français. Mais des États comme New York, des villes également, comme celle de New York, s'y opposeraient. Et puis, n'oublions pas quand même une chose, c'est que dans de nombreux États aujourd'hui, l'espagnol est quasi majoritaire. Et il le sera dans moins d'une décennie.
1: Depuis 250 ans, pas de langue officielle. Et tout d'un coup, en un décret, Trump rompt avec l'histoire. On va revenir sur cette décision, Romuald Ciura, après avoir écouté la franco-américaine Cécile McLaurin-Salvant, qui dans un album essentiellement en anglais intitulé Why Every Breath I Take, mon anglais est pas parfait, reprend en français une chanson des Parapluies de Cherbourg, Michel Legrand, Jacques Demy.

0: Cécile McLaurin-Salvant sur RFI avec cette reprise des parapluies de Cherbourg. Romuald Sciorra, puisque l'on parle des langues aux États-Unis, quelle est la place du français aujourd'hui? Il est résiduel.
1: Oui, résiduel. Mais néanmoins, il occupe une place symbolique d'importance. C'est quand même le deuxième langage qui est étudié dans les écoles américaines après l'espagnol. Donc c'est quand même une langue qui est encore parlée. Alors, parler au quotidien, oui, chez les Cajuns, en Louisiane, ce peuple originaire du Canada, ils le parlent, vous avez même des écoles encore en français, ou en tout cas une partie du programme est en français. Mais la langue française est aujourd'hui plutôt pratiquée comme seconde langue dans les écoles. Mais c'est un langage qui est encore une langue, qui est encore la faveur des Américains, qui est très appréciée. Vous savez, quand vous promenez dans les rues en France, vous avez je ne sais combien de magasins, avec des noms en anglais, c'est un petit peu l'inverse. Quand vous promenez dans les rues de Los Angeles, de New York, ce sont les noms français qui sont mis en évidence.
0: Donc c'est une langue un peu exotique, touristique,
1: sexy.
0: C'est pas du tout une langue qui pose problème si l'on pense cohésion nationale. Est-ce que c'est pour répondre à la puissance de l'espagnol, qui est, comme vous le disiez, la seconde langue des États-Unis, que Trump a décidé de faire de l'anglais l'unique langue officielle?
1: Alors, je reprends ma généalogie. Donc à partir des années 1970, les choses vont un petit peu changer. Le multilinguisme et le multiculturalisme heureux aux États-Unis va prendre un coup dû à la crise suite aux deux chocs pétroliers et surtout aux années Reagan. Reagan va mettre à bas les dernières institutions issues du New Deal. Les États-Unis, ne l'oublions pas, ont été la première social-démocratie, le premier pays avec un système de sécurité sociale en Occident. Tout cela va évidemment disparaître progressivement entre les années 40 et 70 et être mis à bas une bonne fois pour toutes par l'administration Reagan. Et donc le pays va s'enfoncer dans une crise sociale sans précédent. Et qu'est-ce qui va se passer? D'un multiculturalisme heureux qui est à ma faveur, je suis en faveur de ce genre de multiculturalisme, eh bien les communautés vivant dans un enfer social sans aucune aide, où le chômage devient endémique, etc., etc., vont se replier les unes sur les autres, chercher le soutien entre elles au sein de ces communautés, et donc cultiver leur propre langage et donner naissance à une nouvelle génération qui pratiquera de moins en moins l'anglais. Donc aujourd'hui, depuis 40 ans, voyons les choses telles qu'elles sont. Même si, je le répète, à titre personnel, je suis en faveur du multilinguisme lorsqu'il est pratiqué avec bonheur, comme c'est le cas en Suisse, en Belgique, ou au Canada, par exemple, où j'enseigne tous les mois, avec bonheur et respect. Là, les choses sont très très différentes. Dû aux raisons que je viens de vous expliquer, nous avons eu des communautés qui se sont refermées sur elles-mêmes. Du multiculturalisme, nous sommes passés à un communautarisme agressif, et nous nous retrouvons aujourd'hui aux États-Unis avec, prenons New York où je vis, des quartiers entiers où l'on ne parle pas anglais. Résultat, vous allez faire vos courses dans un quartier totalement hispanophone, vous aurez beau être très tolérant, très progressiste ou avoir votre carte du Parti démocrate comme moi, parfois on est un petit peu agacé de ne pas être compris. Et en parallèle, la personne en face, hispanophone, qui n'a pas eu accès à des cours d'anglais, car n'oublions pas que dans de beaucoup de quartiers, il n'y a pas de cours d'anglais, et ces personnes sont éduquées dans des écoles où ils sont éduqués en espagnol. Eh bien, cette personne va se sentir rejetée par les anglophones. Donc tout cela crée une tension, sans parler d'autres quartiers dans les grandes villes américaines où on ne parle que polonais, que russe, etc. Donc il y a eu de la part de Trump une volonté de réagir. Malheureusement, sa réaction n'a pas été la bonne et est allée à contresens de l'histoire.
0: Oui, parce que le monde va quand même plutôt vers le plurilinguisme dans tous les pays, sur tous les continents. Il y a des revendications au profit des langues régionales ou natives ou vernaculaires. Je vais vous proposer, Romuald Sciorra, un blind test. Vous allez reconnaître la musique, il faut trouver la langue.
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0: Romuald Sura, vous avez reconnu le film.
1: Oui, bien sûr.
0: Star Wars.
1: Évidemment.
0: Mais la langue.
1: Je donne ma langue à Obi-Wan.
0: En navarro.
1: En navarro.
0: Une des langues...
1: Qui a été utilisée par les services militaires américains comme langue de codage, de code durant la Seconde Guerre mondiale.
0: Donc... Il y a une logique à ce que on retrouve cette langue-là dans une version
1: exactement.
0: Du film
1: et c'est
0: Lucas.
1: Sans doute, je l'ignorais, mais c'est sans doute pour cette raison et un hommage à l'utilisation qui a été faite par les forces américaines lorsqu'elles libéraient l'Europe en utilisant le langage navarro.
0: Mais pour autant, est-ce que cette décision de Trump et la politique qui va avec met à mal ses initiatives en faveur des langues autochtones? Parce que c'est formidable de pouvoir traduire en langue régionale ou autochtone un film si mainstream.
1: Bien évidemment, c'est une erreur historique, cela va à contresens de l'histoire, je m'explique. Oui, aujourd'hui, nous connaissons un communautarisme aigu aux États-Unis et dangereux pour la cohésion nationale. Non pas parce que les personnes qui pratiquent ce communautarisme rejettent la cohésion nationale, pas du tout. C'est plutôt qu'elles ont été abandonnées et que donc ces personnes abandonnées dans un État où vous n'avez aucune sécurité sociale, où vous n'avez aucune aide médicale, où vous crevez la bouche ouverte, si je puis dire, si vous n'avez pas une carte bancaire qui vous permet de payer les premiers soins à la clinique. Bref, où le niveau d'éducation et enfin le système d'éducation est en délicatesse. Bref, ces communautés se sont donc par la force des choses repliées sur elles-mêmes et donc abandonnées à elles-mêmes. Donc elles ont pratiqué ce communautarisme où l'on voit donc des populations entières ne parler que leur propre langage étranger, mais à langage anglais. Et donc la problématique, c'est la contestation, le fait que Trump part du principe qu'il y a un problème de cohésion nationale est tout à fait juste. Le problème, c'est que si on avait voulu légiférer en faisant de l'anglais la langue officielle, seule et unique des États-Unis, pour éviter ce qui est arrivé par la suite, oui, pourquoi pas, ça aurait pu être une bonne idée, mais il aurait fallu le faire dans les années 60. Aujourd'hui, la question ne se pose plus. Qu'est-ce qui se passe et quelle est la réaction de la plupart des communautés? Ben, c'est un rejet de ce décret, c'est une opposition qui va encore plus polariser la société américaine et menacer certains langages autochtones qui pourraient à terme disparaître. Ce qu'il aurait fallu aujourd'hui, c'est officialiser le fait que nous sommes dans un pays multilinguiste et faire du moins de l'espagnol l'autre langue officielle, comme c'est le cas par exemple au Canada.
0: Mais est-ce qu'il y a, Romuald Sura, une volonté de la part de Trump de créer une politique linguistique? Je vais faire un parallèle historique qui ne tient pas forcément, mais façon François Ier qui en 1539 signe un décret, là encore, celui de Villers-Cotterêts, pour imposer le François.
1: Écoutez,
0: est-ce que c'est la même chose?
1: François Ier n'était peut-être pas un grand intellectuel, mais c'était loin d'être un imbécile et il y avait une vision. C'est d'ailleurs de cette époque que l'on date la création des premiers États-nations. Non, chez Trump, c'est plutôt une envie de mettre au banc de la société les hispanophones et c'est une fois encore une décision suprémaciste. Il y a plutôt un rejet de l'autre que d'une vision, puisque de toute façon, cela va à contresens de l'histoire. Dans un pays où l'espagnol est de plus en plus présent, ou bientôt il sera majoritaire dans des États, que voulez-vous faire que toutes ces personnes se mettent du jour au lendemain à apprendre l'anglais? C'est trop tard, je dirais. Si on avait voulu le faire, pourquoi pas? Mais il aurait fallu que cela soit fait il y a 60 ans. Non, aujourd'hui, la sagesse, et je milite depuis des années, j'ai écrit dans des ouvrages à propos de cela, aurait été de faire des États-Unis d'abord un pays bilinguiste comme le Canada, c'est-à-dire que si, dès demain, sur le papier, l'espagnol devient l'autre langue officielle des États-Unis, il y a une chose très importante qui va cesser du jour au lendemain, c'est la polarisation, c'est-à-dire que lorsque vous irez dans un quartier hispanophone, vous ne vous sentirez pas rejeté parce que les gens ne parlent pas l'anglais, et les hispanophones ne se sentiront pas des citoyens de seconde zone. Donc, nous serions dans un pays déjà, je dirais, moins polarisé, et où il y aurait une acceptation de l'autre. La décision de Trump va évidemment à l'encontre de tout cela.
0: Voilà donc une des pistes de réflexion pour l'avenir, Romuald Sura. Mario Périard, qui est un Québécois, un auteur québécois, a consacré un livre à l'Amérique française, donc à la place des francophones aux États-Unis, et lui aussi a une petite idée.
6: La Louisiane, c'est le microcosme de ce que l'Amérique aurait pu devenir et pourrait peut-être encore devenir si elle reconnaissait sa vraie nature, parce que sa vraie nature n'est pas qu'anglo-saxonne.
0: Alors c'est vrai pour les francophones, c'est vrai aussi pour les cultures autochtones,
6: oui,
0: qui sont souvent très minorées,
6: oui,
0: aux États-Unis.
6: Oui, et ben on essaie de les faire disparaître.
0: Parce que quand vous dites...
6: Mais elles sont présentes dans le récit. parce qu'on avait besoin de vilains pour le récit national de la conquête.
0: Il fallait bien exterminer quelques...
6: Ils ont été marginalisés, mais non occultés. C'est à l'inverse des francophones qui n'ont pas subi des exactions que les autochtones ont subies, mais qui ont été invisibilisés.
0: Ruem Sura, est-ce qu'on peut revenir sur le décret de Trump? Est-ce qu'il faudra revenir sur le décret de Trump, ou alors ça participe de ce que disait cet auteur du récit national?
1: Non, il faudrait évidemment revenir sur ce décret. On peut toujours revenir sur un décret. Maintenant, la question, est-ce que quelqu'un reviendra sur ce décret? Et même si cette personne revient sur ce décret, aura-t-elle la volonté politique de mettre en place un travail de long terme sur la question linguistique aux États-Unis?
0: Oui, parce est-ce que c'est un sujet? En France, c'est
1: un
0: sujet.
1: Oui, mais c'est un sujet,
0: L'écriture inclusive, ça enflamme les esprits.
1: Écoutez, j'ai écrit plusieurs ouvrages sur le sujet. Je fais partie de ceux, et on est de plus en plus nombreux, qui sont convaincus que les États-Unis n'existeront plus sous la forme actuelle d'ici 50 ans. L'État fédéral est devenu un État très faible. De plus en plus d'États prônent une forme d'autonomie. On parle même parfois de sécession. Il est très clair que dans un pays qui perd sa cohésion nationale, des États qui seront à majorité hispanophones se sentant rejetés par le reste de la communauté, du moins ce qu'il en reste, nationale, ou œuvreront pour avoir, si ce n'est une indépendance, en tout cas une autonomie de plus en plus grande au cours des prochaines années. Donc oui, il faudrait qu'il y ait un nouveau décret, mais surtout, il faudrait, et c'est la vraie question, et ça serait un acte de courage d'un président, de la part d'un président démocrate, que l'on officialise le fait qu'il y ait deux langages. Vous aviez un invité québécois, je connais, comme je disais, très bien le Canada, j'y suis tous les mois. Aujourd'hui, il y a toujours des tensions résiduelles ou ce que vous voulez, mais aujourd'hui, cela ne viendrait à l'esprit de personne dans le Canada anglophone de considérer un francophone comme un citoyen de seconde zone. Et idem du côté des Québécois, tout le monde parle anglais lorsque l'on se rend dans les provinces anglophones. Tout cela se fait avec respect et humilité. Donc oui, cela serait la solution. Malheureusement, je crains aujourd'hui que les États-Unis soient entrés dans un processus de déliquescence qu'il soit très difficile de stopper.
0: Romuald Sura, en français dans le texte, toutes les semaines, Lucie Bouteloup qui vient de faire son entrée dans le studio décortique une expression plus ou moins transparente, plus ou moins rare de la langue française, c'est la puce.
7: La puce à l'oreille.
0: Bonjour Lucie.
8: Bonjour Pascal.
0: Je pourrais dire aussi bonjour Falbala ou Bonne Mine.
8: Je vois que vous connaissez vos classiques et ça tombe bien puisque l'expression du jour a effectivement inspiré le nom d'un personnage de la célèbre bande dessinée à laquelle vous faites allusion. Mais je n'en dis pas plus. À bras raccourcis donc, c'est la puce du jour. Est-ce que c'est le contraire d'avoir le bras long? La réponse avec Géraldine Moinard, lexicographe en chef aux éditions du Robert. Mais avant les enfants, avec cette semaine, la classe de Madame Toumsi, les CM2B de l'école Arago à Paris.
9: Tomber sur quelqu'un à bras raccourcis, c'est trouver quelqu'un très rapidement ou tout simplement, juste comme ça.
10: Ben, si on tombe sur quelqu'un vraiment, ben, s'il a les bras raccourcis, il ne peut pas nous rattraper ou ça peut être quelque chose où on n'a pas de chance.
11: Peut-être qu'elle est tombée sur quelqu'un qui avait le bras cassé et du coup, il n'a pas pu le rattraper et il est tombé.
12: Peut-être que c'est faire tout pour une personne. Parce que c'est dur de faire beaucoup de choses avec des bras raccourcis.
13: Peut-être que bras raccourcis, ça veut dire que tu tombes sur une personne qui est un peu maladroite parce qu'elle a le bras raccourci.
14: On peut dire à bras raccourcis pour dire qu'on réfléchit pas beaucoup. Tu vas pas chercher loin pour aller faire tes courses, choses comme ça. Alors que si t'as les bras longs, bah tu réfléchis plus.
15: À bras raccourcis, ça peut être un chef, quelqu'un d'important qui compte pour un peuple ou pour des villes ou des pays.
8: Bonjour Géraldine Moinard.
16: Bonjour Lucie Bouteloup.
8: Alors, une réaction aux propositions des enfants, il y a de l'idée, hein?
16: Il y a de l'idée, ça se voit qu'ils connaissent pas du tout cette expression, hein. Ils ont été chercher ce qu'ils pouvaient.
8: Donc, la maladresse, les bras cassés, le contraire d'avoir le bras long, je trouve que c'était bien pensé.
16: Et ils ont essayé de trouver ce que pouvait être cette image d'avoir un bras plus court que les autres.
8: Et puis, ils pensent aussi à un personnage, un chef, à bras raccourcis, qui était effectivement le nom d'un personnage dans un dessin animé d'Astérix à bras raccourcis.
16: Oui, dans la BD Astérix, c'est le chef gaulois, hein, ce village de Gaulois, qui se bat régulièrement contre les Romains. Et puis qui se bat, ils ont beaucoup de force puisqu'ils ont de la potion magique. Donc on retrouve cette idée, le sens de cette expression qui signifie avec violence, frapper, tomber, se jeter sur quelqu'un à bras raccourcis. C'est d'abord le frapper violemment.
8: Alors, cette expression, tomber sur quelqu'un à bras raccourcis, elle a été utilisée aussi avec d'autres verbes, hein, comme frapper, taper ou cogner.
16: Frapper, taper, cogner, là, dans le sens physique, se jeter sur quelqu'un, tomber.
8: Maintenant, on l'utilise plus avec le verbe tomber, hein.
16: Surtout avec tomber ou taper, mais plutôt dans un sens figuré. Aujourd'hui, le sens de violence existe encore, mais on le retrouve encore. Je trouve, dans la presse, on trouve encore cette expression à bras raccourcis. L'ancien maire tape à bras raccourcis sur la nouvelle municipalité, par exemple. Évidemment, il va pas les frapper physiquement, il va les frapper verbalement. Donc, c'est critiquer, accabler de reproches.
8: De quand elle date, cette expression?
16: Alors, on la rencontre à partir de la fin du XVIIe siècle. On la trouve déjà dans la toute première édition du Dictionnaire d'Académie en 1692.
8: Alors, sachant qu'on donne généralement un coup à quelqu'un avec l'extension du bras, comment est-ce qu'on arrive au lien de bras raccourcis et de violence? Comment est-ce qu'on fait le lien entre les deux?
16: Justement, première hypothèse, c'est que lorsqu'on porte un coup, effectivement, on va frapper avec le poing, mais avant de mettre son poing dans la figure, on va d'abord replier le poing vers soi pour prendre un peu d'élan. Voilà, on replie le bras, et puis ensuite, on va l'étendre violemment dans la figure de son adversaire. Donc, il y a vraiment cette idée de repli. Mais là, effectivement, où c'est pas très convaincant, c'est que le moment où le coup arrive, le bras est allongé. Donc, on aurait plutôt dire à bras rallongé.
8: Et donc, la vérité de l'origine de cette expression semble donc être ailleurs et pas sur le repliement du bras.
16: Voilà, d'où la seconde hypothèse où le bras ne désignerait pas vraiment le membre humain, mais la manche, comme dans la locution ancienne, en bras de chemise. Quand je dis je suis en bras de chemise, c'est qu'on n'a pas de veste par-dessus, qu'on voit le bras, c'est-à-dire les manches de la chemise. Et donc, tomber sur quelqu'un à bras raccourcis, c'est le frapper en ayant d'abord retroussé ses manches. On voit ça dans les films. Avant de frapper, les personnages retroussent leurs manches.
8: Alors, quand on tombe sur quelqu'un à bras raccourcis, on lui tombe dessus de toutes ses forces, sans aucune retenue.
16: On le tabasse, hein,
8: tout simplement.
16: on le passe à tabac, tout le même verbe. Donc là, on a parlé des synonymes de frapper à bras raccourcis, mais après, on peut aussi parler des synonymes dans le sens de critiquer violemment quelqu'un. On peut dire aussi qu'on lui casse du sucre sur le dos, ou bien qu'on le descend en flamme. On fait son procès, on le dézingue, ou on l'habille pour l'hiver. voire on lui taille un costard.
8: En Espagne, on donne la raclée du poulpe, ou on tape à bras cassés. Les Roumains, eux, parlent d'avec les griffes et les dents, quand les USA battent quelque chose ou quelqu'un comme une mule louée. Quelle horreur. Merci Géraldine Moinard pour votre éclairage tout en douceur. Heureusement, ça fait du bien après toute cette violence. On se retrouve très vite autour d'une autre expression.
16: Merci Lucie.
0: Merci à vous. La puce est à retrouver sur le site RFI Français Facile et sur le blog Dis-moi Robert. Romuald Sciorra, un dernier mot sur les célébrations de l'indépendance américaine. Vous allez les scruter avec attention?
1: Oui, je vais surtout les commenter puisque je suis en France jusqu'au 8 juillet, je n'y participerai pas. Écoutez, cela devait être de très belles commémorations, mais l'ambiance est très différente que pour le 200e anniversaire. À l'époque, j'étais gamin, j'étais aux États-Unis avec mes parents pour quelques jours. Je me rappelle des magasins qui pavoisaient, je me rappelle des jouets pour les enfants. Aujourd'hui, très peu de choses de ce genre, surtout des gadgets liés à la Coupe du Monde. Il n'y a pas la même atmosphère, comme si les Américains avaient l'impression que l'administration Trump avait fait une OPA sur ce 250e anniversaire, où le culte de la personnalité prime comme jamais dans l'histoire américaine. Un dernier mot, ce que je regrette également, c'est que la plupart des discours ne soient qu'en anglais et qu'ils ne soient pas fait une place à mes compatriotes hispanophones.
0: Merci Romuald Sciorra. À noter vos ouvrages L'Amérique éclatée, publié chez Armand Collin, de même que Faut-il avoir peur du wokisme. De vive voix, Pascal Paradou, Cécile Lavolo, Laura Pinto. Dans quelques minutes, Igor Strauss. Bonjour Igor.
17: Bonjour Pascal. Comment
0: la
17: ça va?
0: Revue de presse, sans surprise, mais avec plein de surprises.
17: Exactement, et à mes côtés, Marie Bélan du journal Les Échos. Et on va parler de ce qui nous a marqué cette semaine dans l'actualité environnementale. Bonne
0: C'est
17: journée, Pascal.
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0: Oh. 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Les dernières infos avec Candice Mazotomazic. Bonjour.
20: Bonjour Pascal, bonjour à toutes et à tous. Une taxe de 3 euros sur les petits colis. La mesure entre ce mercredi en vigueur dans l'Union européenne. Elle vise à lutter contre des plateformes asiatiques comme Chine ou Temu qui trouvent déjà le moyen de contourner ces nouvelles règles imposées par Bruxelles. Vous l'entendrez. Au sommaire également de très bonnes discussions entre Iraniens et Américains. Les mots de Donald Trump alors que des pourparlers indirects ont repris à Doha aujourd'hui. Et pendant ce temps, l'armée israélienne, elle promet de s'établir durablement au Liban. Alors face aux frappes de l'État hébreu qui se multiplient, ils sont pourtant plusieurs milliers à vouloir regagner leur maison dans le sud. Reportage de notre correspondante dans un instant. Aux États-Unis, le gouvernement lève les restrictions qui pesaient sur les deux modèles d'intelligence artificielle les plus puissants d'Anthropic, le fleuron américain de l'IA. Et puis ils ont été consacrés évêques malgré la mise en garde du pape Léon XIV. 4 abbés désormais excommuniés après une cérémonie organisée aujourd'hui en Suisse par la fraternité sacerdotale Saint-Pidis. Une communauté catholique traditionnaliste qui défie donc ouvertement le Vatican. Elle est officiellement entrée en vigueur aujourd'hui dans toute l'Union européenne. La taxe de 3 euros sur les petits colis, une réglementation impulsée par la France qui vise des milliards de produits asiatiques. Ils sont majoritairement chinois, envahissent le continent via des plateformes comme Shein, Temu ou AliExpress et ne respectent pas toujours les normes européennes. Le nouveau dispositif européen a donc pour but de juguler cet afflux tout en protégeant les consommateurs européens. Agnès Chakogmor.
21: La taxe européenne de 3 euros s'appliquera aux colis d'une valeur inférieure ou égale à 150 euros. Cette taxe concernera chaque type d'article, peu importe leur nombre dans le paquet. Si celui-ci comprend un t-shirt et un jouet, il faudra payer deux fois 3 euros. Si le colis contient 10 articles du même type, par exemple 10 t-shirts, la taxe ne s'appliquera qu'une fois. Automatiquement, la taxe de 2 euros vigueur en France depuis le 1er mars dernier est suspendue. Ce sont les importateurs ou les vendeurs qui devront payer cette nouvelle taxe européenne, à moins qu'elle ne soit répercutée sur le client final. Problème, les sites en ligne se sont déjà organisés pour la contourner et ce en construisant d'immenses entrepôts en Europe pour importer des produits en gros et les revendre ensuite au détail sur le marché européen. Près de 6 milliards de petits colis sont entrés dans l'UE l'an dernier, c'est 4 fois plus qu'en 2022.
20: Agnieszka Kumor, Volodymyr Zelensky en Irlande pour participer à la cérémonie d'ouverture de la présidence irlandaise du Conseil de l'UE. Dublin qui succède à Chypre à partir d'aujourd'hui officiera jusqu'au 31 décembre. Dans un message posté sur ses réseaux sociaux, le président ukrainien a annoncé une rencontre avec le premier ministre irlandais, mais aussi l'actuel dirigeant du Conseil européen. Mercredi, sur le terrain, beaucoup de Libanais du Sud sont encore empêchés d'un convoi humanitaire pour reprendre la route. Notre correspondante Amélie Davillet a rencontré dans les environs de Tyr. Reportage.
22: Ces habitants d'Olmèche espèrent retrouver leur village dans les heures qui viennent, même si la situation à la frontière reste difficile. Shirin Haddad dit ne pas avoir peur, même avec ses enfants.
23: Ils savent qu'il y a des bombardements, ils savent ce qui se passe. Mais malgré cela, ils ne veulent pas rester à Beyrouth. Les enfants n'ont pas peur, ils y sont habitués. Même pendant la guerre précédente, nous y allions. À l'époque, c'était plus facile, nous pouvions simplement y monter avec notre propre voiture. Aujourd'hui, c'est beaucoup plus compliqué parce qu'il faut voyager au sein d'un convoi.
22: Une trentaine de véhicules attend de pouvoir délivrer de l'eau et de la nourriture à la population restée sur place. Malgré tout, Farouk Mahoul explique.
24: La situation à Ormèche est acceptable, mais nous sommes complètement coupés du reste du monde. L'approvisionnement est difficile. Si quelqu'un a une urgence médicale, il faut appeler la Croix-Rouge. Nous avons un centre chez nous, mais il lui faut une autorisation avant de pouvoir transporter un patient vers un hôpital. Parfois elle est accordée, parfois non. Il arrive aussi qu'elle soit retardée, ce qui complique les choses. Mais Dieu merci, nous arrivons malgré

0: toi nous débrouiller.
1: Les habitants attendent l'aide des Nations Unies pour atteindre leur village, encerclé par l'armée israélienne. Amélie David, Tir, RFI.
2: Et l'actualité au Moyen-Orient, c'est aussi la Syrie qui poursuit sa transition. Un an et demi après la chute de Bachar al-Assad, le président qui l'a succédé, Ahmed al-Sharaa, vient de nommer les derniers députés du Parlement. Il restait encore un tiers de la Chambre à choisir et parmi les 70 nommés ce mercredi, 15 sont des femmes, 13 sont des anciens détenus dans les prisons de l'ex-dictature. Le premier Parlement de l'ère post-Assad tiendra sa toute première réunion le 6 juillet prochain. Leurs restrictions avaient suscité un vif débat dans la Silicon Valley et relancé le débat aussi sur la souveraineté numérique. Les deux modèles d'intelligence artificielle les plus puissants d'Anthropic, le fleuron américain de l'IA. Alors après 2 semaines et demie de suspension, Mythos 5 et Fable 5 vont finalement redevenir accessibles avec Myriam Berber.
3: Cette décision permet de rétablir l'accès en ligne mondial à ces technologies super puissantes que sont Mythos 5 et Fable 5.

0: unité, une allusion à l'unité de l'Église et à l'autorité pontificale. Le nœud de la discorde reste le rejet par les lefévristes du Concile Vatican II et ses fruits comme le dialogue interreligieux ou l'écuménisme, un héritage non négociable pour tous les papes post-conciliaires. En 1988, la communauté intégriste avait déjà été déclarée schismatique par le Vatican après l'ordination des quatre premiers évêques par Mgr Marcel Lefèvre.
1: Si. Les précisions d'Éric Sénanc pour refermer cette édition. Merci à vous de l'avoir suivi. Je vous laisse désormais en compagnie d'Igor Strauss pour C'est pas du vent. Bonjour Igor.
2: Bonjour Candice, merci pour ce flash info. L'information revient sur RFI.
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2: Le marché de la climatisation qui se porte très bien avec de gros chiffres et beaucoup d'argent, et également de deux bébés chimpanzés d'Ivoire. J'ai envie de partager leurs histoires avec vous.
1: À tout à l'heure, Juliette Pietraszewski, bonjour à vous.
3: Bonjour, on vous y verra d'ailleurs.
1: Certainement, avec un maillot jaune.
3: Et on va parler donc du Tour de France et du dérèglement climatique, comment les cyclistes peuvent s'adapter climatique, les vagues de plus en plus fréquentes, précoces et fortes.
1: Et c'est valable pour tous les sportifs, je pense à ceux qui jouent la Coupe du Monde actuellement aux États-Unis, au Mexique et au Canada. Et enfin dans ce studio, Simon Rosé.
4: Bonjour. Aux États-Unis, la Cour suprême qui pourrait annuler d'un trait de plume plus de 60 000 plaintes à peu près aux États-Unis contre cet herbicide de Bayer.
5: Non, mais en tout cas, parler de cul, il n'y a pas que l'air qui se réchauffe. Et oui, il y a aussi les océans viennent de connaître en ce mois de juin, voilà, le mois le plus chaud jamais observé dans les océans de la planète. Alors, du fait du réchauffement climatique, bien sûr, mais aussi du phénomène météorologique maintenant bien connu, El Niño. Alors, selon les chiffres de l'observatoire à Copernic, une partie de l'année. Et d'ailleurs, ça sera sûrement un des phénomènes annuels les plus intenses jamais enregistrés, d'après ce que les météorologues prévoient, ce qui fait dire à... Alors, pour là, c'est surtout le centre et l'est du Pacifique qui ont été les plus touchés par le phénomène, dont le...
1: Pacifique, et puis la mer Méditerranée, puisque c'est une mer fermée qui se réchauffe énormément. Je crois qu'ils ont atteint près de 24...
5: La mortalité augmente beaucoup pour de nombreuses espèces marines. Les oursins, les mollusques. On sait aussi que ça blanchit les coraux, un phénomène qui est maintenant bien connu et malheureusement qui se développe beaucoup. Alors, près de la moitié de la surface océanique a souffert de canicules fortes à extrêmes depuis le début de l'année seulement. Et vous le disiez, la Méditerranée paie un lourd tribut. Là, très récemment, lundi, les

0: il risque de faire encore plus de gros sous. En revanche, il y a des conséquences qui sont assez importantes pour l'environnement.
1: Absolument. Certains font des chiffres, mais l'environnement également paye les factures. Vous le savez très bien, on va en reparler encore peut-être au cours de cette émission. Ces climatiseurs sont très, très énergivores, surtout en période de canicule, comme c'est le cas actuellement dans nombre de pays, notamment en Europe. Et à l'échelle mondiale, la climatisation représente quand même environ 10% de la consommation électrique et contribue à plus de 7% des émissions annuelles de gaz à effet de serre. Un chiffre qui pourrait atteindre encore 10% d'ici 2050 si la tendance se poursuit. Et j'ose croire que la tendance se poursuivra vu les phénomènes actuels qu'on est en train d'observer et comment est-ce que le réchauffement évolue également.
0: Et bien là, Clément, on va y revenir juste après la fin des étonnements. Mais d'abord, votre étonnement à vous, Juliette Pietraszewski.
2: Alors, mon étonnement à moi, c'est une pétition baptisée « Pas de volet, pas de loyer ». Elle a été lancée après la canicule qu'on vient de vivre en France. C'est contre les logements qu'on appelle, vous savez, les bouilloires thermiques. Il y a déjà presque 10 000 signatures à peu près et les plaignants réclament en fait un droit à suspendre le loyer pour les logements trop chauds, mal équipés. Plusieurs associations sont derrière cette initiative, l'initiative qui interpelle directement l'État, les bailleurs sur l'adaptation des logements à la chaleur. Je rappelle que selon la Fondation pour le logement, près d'un tiers des logements sont des bouilloires thermiques en été en France.
0: Et enfin, Simon Rosé, votre étonnement, vous, c'est un silence.
3: Le bruit du silence, silence assourdissant des autorités européennes à l'occasion justement de cette canicule historique qui touche encore à l'heure actuelle l'est du continent. On a toujours plusieurs centaines de millions de personnes qui vivent encore sous plus de 35 degrés avec des pics locaux à 40 degrés, des milliers de morts et à ma connaissance, du moins, pas un seul mot d'Ursula von der Leyen, la présidente de la Commission européenne, la Commission qui se cache derrière le fait que la gestion sanitaire de l'événement fait partie des compétences des États, mais jusqu'à preuve du contraire, la lutte contre le changement climatique, l'adaptation à ses effets, ça fait bien partie des prérogatives de l'exécutif européen. Complètement pas à la hauteur sur cette question.
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0: Et on passe au sujet du jour. Marie Bélan, vous souhaitiez revenir bien sûr à un sujet dont on vient de parler un petit peu avec Cécile. On en a beaucoup entendu parler ces derniers jours, c'est la clim. C'est un sujet qui divise les Français, qui est presque aussi clivant que les sujets politiques les plus brûlants.
5: Oui, alors on a eu pour ou contre les éoliennes, pour ou contre la voiture électrique, mais ces derniers jours c'était donc plutôt pour ou contre la climatisation. Vous l'avez dit, un sujet qui défraie la chronique et qui déchire jusqu'au sein des partis politiques en France. Alors, pour commencer, sachez que la France est quand même l'un des pays, en tout cas du sud de l'Europe, les moins équipés en climatisation. C'est un motif de fierté pour certains et un scandale sanitaire pour d'autres.
0: On n'avait pas besoin jusqu'à présent, mais les temps changent.
5: C'est vrai. Non, mais il y a quand même un quart des ménages, selon les chiffres de l'ADEME en 2025, qui étaient équipés d'un système de climatisation qui sont très divers, on le verra. Alors, bon, un point mérite quand même d'être rappelé. La climatisation, bon, qui n'est pas neutre, loin de là sur l'environnement, et là aussi j'y reviendrai, permet quand même de sauver des vies. Et je vais juste donner un exemple. Là, tout dernier, enfin, on n'a pas encore les chiffres de la mortalité de cet épisode de chaleur qui vient de se terminer, mais qui devrait recommencer. Mais il paraîtrait quand même qu'il y ait beaucoup moins de morts dans les EHPAD que ce qu'il y a eu en 2003. À l'époque, dans les établissements qui accueillaient les publics donc vulnérables, les personnes âgées n'étaient généralement pas équipés de climatisation, ce qui n'est plus le cas aujourd'hui puisqu'ils ont l'obligation d'avoir une pièce fraîche. Donc voilà, la mortalité a beaucoup baissé dans les EHPAD. Malheureusement, je crois que ce sera pas forcément le cas pour les personnes isolées dans leur logement justement mal climatisé. Vous faisiez allusion aux bouilloires thermiques. Voilà, ça prouve que quand même, il y a au moins cette utilité pour les publics très fragiles. Ça peut sauver des vies. Alors, la clim n'est peut-être qu'un pansement, mais voilà, dans l'urgence, quand vous vous coupez un pansement, ça peut tout de même être utile.
0: Voilà, ça c'est un peu de l'adaptation. On se rafraîchit. Mais Marie, c'est tout de même une consommation d'énergie supplémentaire dans un contexte où l'on cherche de la sobriété.
5: Oui, alors c'est incontestable, hein. Mais alors ceux qui militent pour son utilisation soulignent que en France, alors tout au moins, alors je me limite à la France, mais l'électricité qui permet de la faire fonctionner, bon, est décarbonée à 95%. Vous le savez, du fait de notre parc nucléaire. Mais est-ce que ce sera toujours le cas? On peut se poser la question dans le futur, parce que on a quand même remarqué que la semaine dernière, 3 réacteurs nucléaires ont dû être mis à l'arrêt, on en a parlé, du fait notamment du refroidissement des systèmes des réacteurs qui, une fois rejetés dans les milieux aquatiques, l'eau est

0: trop chaude, ça met en danger donc la faune et la flore aquatique, donc ces réacteurs ont dû être arrêtés. On a dû relancer des centrales à gaz en plein été, ce qui est quand même exceptionnel en France, pour pouvoir pallier donc ce manque de production d'électricité. Donc on le voit, le 95% d'électricité décarbonée, c'est pas gagné pour le futur. Alors la clim émet aussi des gaz à effet de serre. Alors en France, c'est pas très important, c'est moins de 1%. Bon, c'est dérisoire hein, à côté des émissions qui sont émises par le chauffage au gaz ou au fioul, parce qu'il y en a encore en France. Et pourtant, c'est vrai, personne ne stigmatise les utilisateurs de chaudières à gaz. Bon, au mieux, on les aide avec des subventions pour les aider à changer leur système de chauffage. Mais c'est vrai que c'est pas la même stigmatisation, on va dire, voilà. Alors, reste le problème des rejets de chaleur. Ça, c'est un vrai sujet.
1: Ça, c'est un gros débat, ouais.
0: Tout à fait. Alors, c'est aussi très différent en fonction des installations, aussi de la spatialité, en fonction de laquelle les sorties d'air chaud se trouvent. Si vous avez une sortie d'air chaud qui est au niveau de la rue, sur le trottoir, dans une rue étroite, ça peut aller, dans certaines études, jusqu'à 8 degrés de plus, ce qui est énorme. Si vous avez des rejets en toiture, sur un boulevard un peu plus large, ou en zone pavillonnaire, bon, où on a quand même moins besoin de climatisation, il faut quand même le rappeler, en zone pavillonnaire, parce qu'on est censé avoir un jardin autour, enfin bon. Là, dans ces endroits-là, la différence de température n'est que de 1, voire moins de 1 degré. Donc, vous voyez, ça dépend vraiment de l'endroit. Voilà, tout dépend du type d'installation, du type d'appareil aussi. Ça, on le souligne pas assez, mais les packs réversibles, dont les fameuses pompes à chaleur, sont quand même plus performantes et plus efficaces que les climatiseurs individuels portables sur lesquels tout le monde se rue en ce moment pour les mettre chez soi parce que, faute de mieux, on essaie de faire au plus pressé. Donc, voilà. Et après, il faut aussi le souligner, mettre la clim à 19 ou 20 degrés dans une pièce vitrée sans protection solaire, ça c'est sûr que c'est criminel pour la planète. Ouais. Donc bon, pour résumer, alors idéalement il faudrait poser des volets partout. On vous avait parlé de cette pétition. Il faudrait mettre des brasseurs d'air en priorité, mieux isoler les bâtiments avant de mettre la clim, qui n'est finalement que dernier recours ou premier recours quand on n'a pas fait tout le reste, en quelque sorte. Alors, c'est pas ce qu'on observe autour de nous, et je l'ai dit, chacun part un peu au plus pressé, et il faut le reconnaître, oui, on n'est pas prêt collectivement à affronter ces changements. Donc, pour finir, j'ai essayé de trouver une comparaison qui soit un peu parlante avec un autre dispositif d'adaptation. La clim, pour moi, c'est un peu comme la construction d'une digue. Ce serait mieux de pas avoir à en construire parce que ça perturbe les écosystèmes marins, c'est assez laid, des digues. Bon, mais ça peut sauver des vies parfois. La clim, c'est un peu pareil. Tout le monde préférerait s'en passer. Mais le rythme du réchauffement planétaire est bien supérieur à notre rythme d'adaptation collectif à ce bouleversement. Bon, qui n'est entre nous pas une surprise, même si on semble le découvrir aujourd'hui.
1: Certains voilà. Faillent le découvrir.
0: Mais voilà, dans certains bâtiments, dans certaines configurations urbaines, je le disais, où il y a des îlots de chaleur, dans les endroits très bétonnés, la clim devient presque aussi indispensable que le chauffage l'hiver, voire même plus, car on le sait, hein, les risques de surmortalité pour cause de coups de chaleur, ils sont même plus fréquents et plus dangereux que pour les coups de froid.
1: Mais c'est vrai, vous le disiez, c'était souligné par Juliette, une habitation sans volet pour se protéger qui est en surchauffe, on a tout de suite envie de mettre la clim, et c'est ça qui est criminel, mais on peut pas reprocher à ces gens, malheureusement, d'utiliser la clim. Simon, vous vouliez réagir également.
2: Oui, non, mais ce qui est désolant également, c'est encore une fois la manière dont le débat est tenu et comment on résume l'adaptation au changement climatique à cette question de la clim. Elle est intéressante, cette question, et comme le dit très justement Marie, il y a des avantages, il y a des situations, on ne peut pas faire sans. On a beaucoup parlé des écoles, des centres hospitaliers, des refuges climatiques qui peuvent être installés.

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1: En live dans l'Afro Club, c'était Body, entre parenthèses, Dance, avec un Z, évidemment, parce que c'est badass. Oui, je disais qu'il y a dans cette chanson quelque chose d'un peu rock, parce que déjà, tu commences la première image, il est avec une guitare.
2: Oui, c'est ça.
1: Et moi, je pensais qu'il partait vraiment dans du rock pur et dur.
2: D'ailleurs, tu parles de guitare, je me demandais, est-ce que tu joues vraiment de la guitare électrique?
3: Oh yes, okay. Yes, absolutely.
4: Oui, oui, absolument. Oui.
1: Ah bah le mec t'a dit qu'il est producteur, qu'il a composé pour
2: oui,
1: les autres.
2: Vrai,
1: bah oui,
2: vrai,
1: forcément
2: c'est
1: qu'il
2: vrai.
1: Joue de la guitare à Nobla enfin.
2: Je me tais.
1: quand on écoute, parfois on a l'impression que tu racontes un secret, en tout cas quand on t'écoute, que tu racontes un secret dans la façon d'interpréter. Tu n'as jamais été dans la démonstration vocale. Pourquoi cette manière très intime d'interpréter tes morceaux?
3: Well, I think it's an expression of my personality.
4: Je crois que c'est une expression de ma personnalité, si ça fait sens. Je dirais pas que je raconte des secrets dans les chansons, mais la manière dont je vois la musique est la suivante. Est-ce que vous avez un journal intime?
2: Oui.
3: So it's kind of like my music is like a page in a journal.
4: Ma musique c'est comme des pages dans un journal intime. Je dis en gros, il est arrivé A, B et C aujourd'hui, mais la différence c'est que mon journal intime est public. Votre journal intime à vous, je peux pas lire. Mais moi, le mien, c'est comme une chanson. Parfois, en chanson, je vais rentrer vraiment dans le personnel. Je partage des expériences qui sont vraiment très personnelles. Parfois, j'ai l'impression que je suis un peu trop vulnérable dans les chansons. Parfois, c'est même un peu, je suis un peu mal à l'aise d'être aussi vulnérable sur certaines chansons. Par exemple, Emiliana parlait d'une vraie expérience pendant le Covid.
1: Ça?
4: Et à cette époque, je parlais à quelqu'un au téléphone beaucoup parce que c'était le Covid et on pouvait pas se voir. Donc c'était un peu étrange pour moi de sortir cette chanson pour que les gens l'écoutent partout, alors que c'est une expérience qui était vraiment très très personnelle et très intime. Même cette chanson Body Dance, à l'époque où j'ai fait cette chanson, j'étais vraiment au cœur de ma rupture, au pic vraiment de la douleur. Je ne me sentais vraiment pas très bien. Mais d'une certaine manière, la musique vous donne cette habilité très intéressante à vous exprimer et à guérir d'une certaine manière. Et c'est en gros ce qui s'est passé et cette expérience qui fait que les gens connectent à ma musique de manière très profonde émotionnellement parce qu'ils sentent que ça vient de quelque part de réel.
1: Alors juste, Anoubla, c'est marrant qu'il évoque Emiliana, mais j'avais une question justement sur ça et je demandais si c'était une vraie personne ou si c'était une histoire fictive. Et là, du coup, j'ai ma réponse, d'autant plus que l'une de mes amies d'enfance s'appelle Emiliana et je n'en ai jamais rencontré d'autres. Et,
2: peut-être que c'est elle.
1: Peut-être que c'est elle. Et à partir de Emiliana, la chanson, j'avais croisé Tyke à l'époque qui l'avait interprété différemment sur une autre radio. Et il m'a dit, en fait, c'est le genre de chanson qu'il faut crier pour sortir ce qu'on a en soi, quoi. Et maintenant que tu m'expliques, je me rends compte que tu sortais les émotions que tu avais d'une Emiliana à cette époque.
3: Yeah, of course. Even
4: every other song, Love Wants Titi. Même toutes les autres chansons, Love Wants Titi, Wahala, Body By Now. The song that was really, really, really, really popular on TikTok. Une chanson qui était très populaire sur TikTok aussi, qui s'appelle By Now. Et ça vient aussi d'une vraie expérience vécue. Il y a une fille, je lui parlais à l'époque, elle était très difficile à avoir. Elle jouait des jeux un peu avec moi, elle se jouait de moi et c'était un peu énervant. Et donc j'ai fait une chanson.
2: Et j'avais aussi une question. Alors dis-moi si je me trompe, mais je trouve que dans ta musique, on ressent une forme de mélancolie. Même dans tes sons festifs, on ressent quand même voilà, cette mélancolie-là. Est-ce qu'on peut dire que tu es une personne mélancolique?
3: Emotional, not melancholic.
4: Eh bien, non, une personne émotionnelle, pas mélancolique, je dirais.
3: I can be melancholic sometimes.
4: Je peux être mélancolique parfois.
3: I'm not gonna lie.

0: à mentir, je peux l'être. Ça m'arrive de l'être, mais pas tout le temps. Pas tout le temps. Parfois, je suis très expressif, très heureux, surtout quand je suis avec mes amis, que je suis à l'aise, je sors. Mais comme quand la vie devient difficile et que les choses deviennent folles, je me trouve dans des états assez mélancoliques. Ouais. Je peux traverser des périodes tristes. Et pour une autre, certaines des plus belles chansons viennent d'endroits très sombres. Je trouve que la plupart des gens tristes ont fait des plus belles chansons que les autres.
1: Du coup
0: non.
2: Sometimes.
3: I'm a happy person.
0: Non, non, je suis une personne heureuse. Je ne veux pas dire que je suis triste. Le plus vous dites que vous êtes triste, le plus vous allez être triste. Je suis une personne heureuse qui a vécu des choses tristes. Voilà.
2: I get you.
4: Eh bien, tu as cité beaucoup de tes chansons, donc j'aimerais rappeler quand même que cette chanson Emiliana vient de l'album Sad Romance, sorti en 2022. Encore une histoire de tristesse, hein, Sad Romance. J'aimerais qu'on écoute tout simplement ton plus gros carton mondial, retour en 2019. C'est la chanson Love, non Titi. Et on revient juste après. C'est CK. On vous remet un peu.
3: Real experience.
4: Yes, real experience.
0: Encore une histoire. Okay.

0: Love Wantiti, c'est en quelle langue, mon cher CK?
1: Yeah, so Love Wantiti is in Igbo.
2: Igbo. C'est ma langue maternelle au Nigeria. Ça vient du sud-est du Nigeria.
0: You are from Igbo tribe.
1: Yes.
2: Okay. Vous êtes d'une tribu Igbo? Oui, okay. L'état s'appelle Anambra.
0: Et tu as souvent expliqué que Love Wantiti était impossible à recréer. C'est-à-dire recréer un tel morceau, tu pouvais plus le faire. Donc aujourd'hui, en fait, tu continues enfin à interpréter cette chanson sans courir derrière un succès aussi énorme.
1: Yeah, so the thing is, you see.
2: Oui, le truc, c'est
1: I
2: que
1: say this, people,
2: je dis toujours ça.
1: Hear the song, they love it
2: les
1: so
2: gens
1: much,
2: entendent
1: like,
2: la chanson, ils l'adorent.
1: Why you make another love
2: et, oh, pourquoi tu fais pas un autre Love Wantiti? Et la réponse simple à cette question, c'est je ne le ferai pas, je ne veux pas. Je ferai une autre chanson. Une meilleure chanson. Un meilleur album. Mais on ne peut pas refaire une chanson deux fois.
1: Donc
2: je veux utiliser cette opportunité pour dire ça. Quiconque expérience vit et veut un autre Love and Wantiti, ça n'arrivera pas. Je vais vous décevoir, mais ce que vous devez vous attendre, c'est une meilleure chanson que Love and Wantiti, une chanson différente. Au bout du compte, on ne peut pas dire... C'est comme dire, voilà, j'aime le riz, j'adore le riz. Est-ce que vous allez manger du riz tous les jours à chaque repas? Non. Dire, oh, de temps en temps, j'aime bien les pâtes. Les pâtes, c'est une vibe, laisse-moi essayer les pâtes. Ou le poulet, ou le saumon. On ne peut pas manger que du riz tous les jours. Et je me dis, oh, il n'y a pas de riz, non, je veux du riz.
0: Even if it's jollof rice. Je lui ai demandé si c'est du jollof rice aussi, du riz jollof. Voilà, ça c'est le piège pour tous les Nigériens, il faut leur parler de ça. Il a dit qu'on ne peut pas refaire c'est la ça. Même chanson, Love Wantiti, mais pourtant elle a été faite.
3: Elle a été
0: chaque,
3: remixée dans chaque,
0: pour chaque continent ouais.
3: Notamment en France avec Franglish. Est-ce que tu peux nous parler de cet artiste? Est-ce que tu l'as rencontré? Est-ce que voilà comment s'est passée cette collaboration?
1: Yeah, so I did a series of remixes.
2: Oui, j'ai fait une série de remix. Le premier Franglish, le français Franglish, c'était quand les Toto, le Spanish de la ghetto, il y avait celui d'Afrique du Sud. Il y en a eu en Afrique de l'Est avec un artiste qui s'appelle Revani. Et le français avec Franglish, c'est vraiment une histoire intéressante. Il y avait une fille à qui j'avais l'habitude de parler à l'époque. On parlait sur Instagram. Et elle aimait vraiment beaucoup la chanson. Elle est française. Donc on parlait et elle m'a dit, oh, je connais quelqu'un. Elle m'a dit c'est le propriétaire du label ou le directeur du label sur lequel il était signé. Et elle m'a dit, je crois que ce serait vraiment cool une version française. Et à l'époque, je n'avais pas de plan de faire ça. Un remix français, je lui ai dit, ouais, ok, cool, je vais checker. Et je crois que c'est elle qui nous a mis en contact. Et j'ai rencontré Franglish, on l'a sorti, c'était un gros succès. Vraiment, gros, gros big up à Franglish, vraiment.
3: En tout cas, ouais, c'est un beau morceau remixé.
0: Ouais, le remix, c'était pas mal. Ouais. Et j'ai l'impression que c'est facile de parler avec CK sur Instagram.
3: Ouais, on dirait.
0: Faut que tu nous expliques ça.
1: Well, at that time.
2: À l'époque.
3: At that time.
1: But now.
2: À l'époque, ça l'était, mais maintenant.
1: These days, I'm not very.
2: Aujourd'hui, je suis pas.
1: I don't live on Instagram. Okay.
2: Je vis
1: DMs
2: pas
1: every
2: sur
1: day, talking to
2: Instagram
1: people
2: à checker.
3: Est-ce que c'est toi qui gères ta page Instagram?
1: Yes, I okay. do for the most part.
2: Oui, oui, la plupart, ouais.
1: But you know, these days I'm just a lot more busy.
2: Aujourd'hui, je suis un peu juste très occupé.
1: On Instagram,
2: si j'étais sur Instagram 24 heures sur 24.
1: I wouldn't be able to like fulfill my obligations.
2: Je pourrais pas remplir mes obligations en tant qu'artiste. J'ai beaucoup d'obligations, un emploi du temps, des deadlines. Il faut toujours faire ceci pour tel jour et ça pour tel autre. J'utilise Instagram la plupart du temps pour connecter avec mes fans et m'engager avec mon public. Mais aujourd'hui, des gens qui sont dans ma vie, je leur parle au téléphone. Peut-être Snap ou que ce soit comme ça, mais... Mais je check encore mes DM de temps en temps, bien sûr, mes messages privés sur Instagram, mais parfois il y a des gens qui sont fous et qui envoient des trucs fous et c'est un peu chaotique, quoi.
0: Ok, ben surveille bien tes DM, on ne sait pas, tu auras un message d'un noblat ou peut-être de moi tout à l'heure et on va vérifier tout ça. Alors mon cher Siké, on va passer à la foire aux questions. Ce sont des questions courtes et des réponses courtes. Bon, là les questions en l'occurrence sont peut-être un peu longues, mais les réponses doivent être très courtes. Et après, on parlera d'une autre chanson. Est-ce que tu es prêt?
4: Yeah.
0: Allez, c'est parti. Fort aux questions.
3: Tu commences, Hervé?
0: Oui, je commence ou tu commences?
3: Bah, comme tu veux, vas-y.
0: Honneur aux dames.
3: Ok, c'est parti. Première question. La première chose que tu as achetée avec l'argent de la musique?
1: I think it was a microphone.
2: Je crois que c'était un micro.
3: Okay.
2: De l'équipement, en tout cas, musical. Non.
0: Ok. Si Love Lentity n'avait jamais existé, quelle chanson aimerais-tu que le monde retienne de toi?
1: All of them.
2: Parce que pourquoi je voudrais que le monde se rappelle d'une chanson?
0: Très bonne réponse.
3: La collaboration de tes rêves.
1: Collaboration of my dreams. You know, it's crazy. I don't believe in collaboration.
2: Parce que je ne crois pas en collaboration des rêves, mais je crois qu'une collaboration qui fasse sens. C'est qui est Bad Bunny, j'ai l'impression que ce serait vraiment.
3: J'aime ça.
2: Collab.
3: J'aime l'idée.
0: Quel plat nigérien personne ne cuisine mieux que ta maman?
1: Sheesh, there's this soup called Oha soup. It's an Ebo soup.
2: Une soupe qui s'appelle Oha soup. C'est une sauce, une soupe Ebo. Et le Oha soup, c'est une légende.
3: Faut qu'on vienne goûter.
2: Une légende. Et la manière dont ma mère l'a fait, c'est encore plus légendaire.
0: Un banger.
1: The banger.
3: The banger boy. La personne la plus connue de ton répertoire.
1: In my what?
3: Your phone.
1: In my phone. Sheesh. Carol G, I'd say.
3: Okay. Yeah.
0: Cardi B?
1: Carol G.
0: Okay.
2: Carol G.
0: The Bichocha?
1: One of, just to mention a few. She's a, ouais. She's a Latin artist.
0: Yes, c'est une artiste latine. La Bichocha, c'est son surnom.
2: Carol G. Pour la mentionner, ouais.
0: Carol G.
3: Pourquoi pas une collab avec elle, hein? Aussi, ça pourrait être sympa.
1: Yeah, we actually have one, but it's just unreleased.
2: Oui, on en a une, mais elle est pas sortie pour l'instant.
0: Ah, justement, j'allais te demander combien de chansons as-tu dans ton téléphone que tu n'as jamais sorti? D'avoir des milliers.
1: Ouf. You know it's crazy, the songs are more on the laptop.
2: Les chansons, ils sont plutôt sur leur ordi.
0: Okay.
2: Je les prends pas avec moi dans mon téléphone, mais il y en a beaucoup. Peut-être 1000 ou quelque chose comme ça. Je fais de la musique, je fais vraiment beaucoup de musique et celle que je sors, c'est peut-être 5% de la musique que je fais.
0: OK.
3: Si tu n'étais pas devenu artiste, que serais-tu devenu aujourd'hui?
1: I'll probably be an astronaut.
2: Sûrement un astronaute, j'ai toujours voulu travailler à la NASA quand j'étais gamin.
3: En plus, tu as fait des études de physique, hein, il me semble.
1: Yeah, but the cool part
2: oui,
1: of physics,
2: ce qui est cool dans la physique, le côté science-fiction, quoi, parce que j'ai grandi en regardant de la science-fiction, donc j'ai toujours voulu aller dans l'espace. Ce qui est marrant, c'est que j'ai amené ma mère à la NASA l'année dernière. On est à Houston et je lui dis, la NASA c'est juste à côté, donc viens, on va à la NASA juste pour voir ce que ma vie aurait été. Donc ma mère et moi, on est allés à la NASA et en gros, on a fait toute la visite, on a des fusées, des vaisseaux spatiaux. C'était vraiment cool. Je me suis dit, voilà ce que j'aurais pu
3: être. En tout cas, tu nous emmènes dans l'espace avec ta musique. On peut le dire.
1: Exactly, you know, and that's kind of why even my first EP.
2: C'est pour ça que même mon premier EP, si vous checkez la
3: pochette de
2: l'album,
3: c'est
2: dans l'espace.
3: Il y a toujours un lien, toujours.
1: I always used to see myself like.
2: Oui, je me suis toujours vu comme un extraterrestre.
1: You know, my ex-girlfriend that was dating at the time I made CK Defense.
2: Mon ex de l'époque, elle me disait toujours, je suis comme un alien, que je ne me comporte pas comme les gens d'ici, en gros. Ces mots, pas les miens. Et elle a toujours eu l'impression que j'étais un alien. J'ai pris le ballon et j'ai couru, quoi.
0: J'adore ta vie, Siké. Toi, tu emmènes ta mère à Houston pour voir la vie que tu aurais pu avoir. Moi, j'emmène Arthur Bon à Abidjan pour voir, eh ben, tout simplement la vie qu'il a ratée.
1: You know, I feel at the end of the day, man,
2: à la fin de la journée, quand vous prenez votre famille, où vous ameniez votre famille, tant qu'ils sont avec vous, c'est pas grave, c'est le meilleur endroit du monde, tant qu'il y a votre famille avec vous. Par exemple, ma mère et moi, en dehors d'aller à Houston, on vit là-bas, en gros. C'est pas comme si je l'ai amené là-bas. Ma soeur habitait déjà là-bas, je vivais là. Et c'était un truc de allons visiter, quoi. C'était pas des vacances ou quoi. Hein. Et je me dis que le temps qu'on a passé au Nigeria, c'est peut-être encore plus important et spécial que d'aller à la NASA, juste parce qu'elle a toujours été là, en fait.
0: Ok, c'est vraiment magnifique. Alors, dernière question de cette foire aux questions. Si tu pouvais envoyer un message au jeune Siké de 18 ans, que lui dirais-tu?
1: I'll tell him.
2: Je lui dirais.
1: It all worked out.
2: Ça a marché, t'inquiète.
1: It will work out.
2: Ça va bien se passer.
1: Just don't worry.
2: Ne t'inquiète pas, ça va bien se passer.
0: Ouais. J'adore. Ça, j'aurais aimé qu'on me le dise aussi. Ouais, merci Arthur. Arthur me l'a dit dans l'oreillette. Alors. J'aimerais qu'on écoute une chanson. Pascal Noblat a une question là-dessus. Et ensuite, tu choisiras la chanson que tu veux qu'on écoute, Siké, pour se quitter. Le titre qu'on va écouter tout de suite, c'est Samson et Delilah.
3: Ah oui.
0: En français, c'est Dalila.
3: Delilah.
0: Donc, ouais. Oui, non, mais je l'ai dit en français. Et c'est Siké et Mayra Andrade. On
3: c'est
0: écoute.
3: Parti, j'adore cette chanson.
0: Ouais. Et on en parle juste après.
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0: et Delilah.
1: J'adore ce son, je crois que c'est mon son préféré de toi, CK.
0: Voilà, c'est avec Mayra Andrade. Moi je dis Andrade, on me dit Andrade.
1: Et donc c'est une collaboration avec une artiste capverdienne. CK, est-ce que tu pourrais nous parler de cette collaboration? Comment ça s'est fait?
2: First of all, the beat.
3: Ben, au départ, j'ai fait la musique et je devais la vendre à quelqu'un. Et je ne sais pas, il y a quelque chose qui est arrivé, je ne l'ai pas vendu à cette personne. Et deux ans plus tard, j'ai enregistré une chanson sur le beat qui est donc Samson et Delilah. Mais je voulais une collaboration avec une femme sur la chanson. Donc à ce moment-là, j'ai découvert la musique de Mayra Andrade. Et j'adorais sa musique. Je me suis dit, cette personne est si talentueuse, je vais faire une chanson avec elle. Donc je lui ai parlé sur Instagram. Toujours Instagram.
2: I reached out to her and she.
3: Donc je l'ai contactée.
2: Yeah, she also liked my music.
3: Elle aimait aussi ma musique.
2: The problem was linking up.
3: You know, de se connecter.
2: She's not really the type of guy to just send a song.
3: C'est pas juste quelqu'un qui vous envoie une chanson et puis elle vous renvoie sa partie.
2: Like months,
3: on a parlé pendant deux mois, trois mois. Et finalement, on a eu l'opportunité d'être au même endroit, au même moment à Londres. Et je me rappelle, je faisais une tournée promotionnelle. Et le timing, dès que j'ai atterri, je suis allé à l'hôtel, j'ai posé mes sacs, je pouvais même pas me doucher ou quoi que ce soit, il a directement fallu que j'aille en studio. Et en allant en studio, on a commencé à travailler, elle a enregistré. Elle m'a appris à faire une danse, le kizomba. Je savais pas ce que c'était à l'époque, mais elle m'a dit, oh, il y a une danse au Cap-Vert d'où je viens. Et elle m'a appris à faire le kizomba et c'était vraiment très cool. Donc on a fait la chanson, on a dansé de la kizomba. Et je crois qu'on est allé à une fête, quelque chose comme ça, un peu plus tard. C'était vraiment une super vibe.
2: Really talented artist.
3: Et je trouve que c'est vraiment une artiste très talentueuse.
2: Like,
3: et une super vibe, quoi.
2: Every time we had conversation,
3: à chaque fois qu'on
2: like
3: a une conversation, c'était toujours une bonne ambiance.
2: She's just a great artist, man.
3: C'est vraiment une artiste incroyable, pour ne pas en dire trop.
0: Ben, merci en tout cas, CK, déjà de nous avoir raconté la genèse de cette chanson. Malheureusement, on n'a plus de temps et je t'ai demandé la chanson que tu voulais qu'on écoute pour se dire au revoir. Et tu as choisi le titre Wahala. En deux mots, tu peux juste nous expliquer pourquoi. Extrait de l'album Emotion en 2024.
2: Two words. Wahala is a... Wahala means trouble.
3: Wahala, c'est
2: dire
3: des problèmes.
2: In Nigerian Pidgin English.
3: Mm-hmm. Les galères.
2: I think it's a very sexy song.
3: Je crois que c'est une chanson très sexy.
2: My sexiest songs.
3: C'est une de mes chansons les plus sexy. Il y a Alamidehu, qui est une légende du rap au Nigeria.
2: And every time me and him we collaborate,
3: et à chaque fois que lui et moi on collabore, c'est toujours le feu.
2: So I love this record a lot.
3: Donc j'adore ce disque, vraiment cette chanson.
0: Merci CK, no Wahala ici. Merci d'être venu dans l'Afro Club, dans
1: merci,
0: la Maison des Verts.
1: Merci CK.
0: Et on était contents de t'avoir.
3: Merci de m'avoir reçu vraiment beaucoup.
0: Et merci à Nobla pour tes inputs.
1: Ah ben, merci à toi.
0: Ça nous a fait plaisir. Merci. Et on écoutera encore le single African Girls dans les semaines à venir. C'est promis, mon cher CK. Et c'est ici que l'Afro Club referme ses portes. Merci à Arthur Bon, Yasmine Boulan qui m'ont aidé à préparer cette émission. On était aussi avec Morayo Oseni et Pierre-Edouard à la traduction. Dans une minute, c'est le retour du journal. On vous souhaite de passer une excellente soirée. Et je vous dis, see you next time. Bye bye, mon cher CK.

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4: RFI Radio France Internationale, il est 21h en temps universel et à Dakar, et déjà 23h ici à Paris et à Bruxelles. Vous avez 10 minutes pour rendre votre copie, c'est le journal de Christophe Paget. Bonsoir Christophe.
5: Bonsoir DJ Festmaker, bonsoir à toutes et à tous. Au Venezuela, une semaine après le double séisme, le bilan passe ce soir à 2295 morts. Il y a peu d'espoir aujourd'hui de retrouver des survivants. Dès le début de ce journal, on s'intéressera à ces images mensongères des deux tremblements de terre qui circulent sur les réseaux sociaux. À Doha, au Qatar, Américains et Iraniens ont discuté ce mercredi des discussions indirectes saluées par le président américain Donald Trump. De son côté, Téhéran affirme qu'un canal de communication va être mis en place pour signaler les éventuelles violations du protocole d'accord signé il y a 2 semaines. En France, le Parlement approuve une nouvelle version de la loi de programmation militaire, avec une augmentation de 36 milliards d'euros. Elle est censée répondre en partie aux leçons tirées des conflits en Ukraine ou encore au Moyen-Orient. Et puis foot, la Coupe du Monde, l'Angleterre l'emporte ce soir sur la RDC 2-1 et Belgique-Sénégal, c'est en ce moment sur notre antenne Afrique, le Sénégal mène 1-0. Au Venezuela, après le double séisme de la semaine dernière, le bilan provisoire passe ce soir à 2295 morts et toujours des dizaines de milliers de disparus. L'espoir de retrouver des survivants est très faible, mais les secouristes continuent de fouiller les décombres. Selon la NASA, l'agence spatiale américaine, près de 59 000 bâtiments ont été endommagés ou détruits. Mais de nombreuses images détournées ou créées par IA circulent sur les réseaux. Des images sensationnalistes, mises en ligne pour faire le buzz ou monétiser l'audience des comptes qui les diffusent, leur apporter de l'argent. Olivier Four nous en dit plus sur ces images mensongères.
6: Des images de gratte-ciel qui se déforment au point de se toucher, un immeuble blanc qui tombe d'un seul bloc dans un nuage de poussière, des façades vitrées qui se mettent subitement à vibrer devant des passants terrifiés. Ces images impressionnantes ont été vues des millions de fois sur tous les réseaux sociaux, mais il s'agit à chaque fois d'un fox, 3 exemples caractéristiques de la désinformation à l'occasion de catastrophes naturelles. Les 2 tours qui se balancent comme si elles étaient élastiques sont des images artificielles. Elles sont saisissantes mais comportent plusieurs anomalies visuelles. De l'avis des experts, la déformation n'a rien à voir avec la manière dont réagissent les matériaux de construction comme le béton et l'acier face aux très fortes contraintes induites par un séisme de magnitude 7. Par ailleurs, grâce à une recherche par image inversée, nous avons retrouvé la vidéo de l'immeuble blanc qui bascule brutalement. Il s'agit en fait d'une démolition contrôlée, la destruction par explosif d'un bâtiment situé en Turquie. La scène a été tournée en 2023. Les images ont été sorties de leur contexte. Enfin, la vidéo des baies vitrées qui entrent en vibration provient d'images d'archives qui ont été tournées au Venezuela, mais lors du séisme de 2018 dans l'est du pays et non pas dans la région de Caracas.
5: Olivier Four, à Doha, au Qatar, envoyés américains et iraniens ont mené aujourd'hui des discussions techniques mais indirectes. Jared Kushner et Steve Witkoff, les émissaires du président américains, ont rencontré le Premier ministre qatari. Ont été évoqués les pourparlers Iran-États-Unis ainsi que le Liban. Donald Trump parle de très bonnes discussions et affirme que la dénucléarisation de l'Iran avance bien. De son côté, Téhéran annonce que la session de négociation est terminée et affirme que les parties ont approuvé l'instauration d'un canal de communication d'ici demain jeudi pour signaler et recenser les éventuelles violations du protocole d'accord de paix signé il y a 2 semaines. En Europe, la canicule continue. Elle atteint le Portugal, qui était jusqu'ici épargné. Demain et après-demain, Lisbonne et d'autres régions du pays seront en alerte rouge. L'Espagne, de son côté, impute 1000 décès à la vague de chaleur sur son territoire. En France, alors qu'on se prépare à une nouvelle canicule à partir de ce week-end et que 6 départements du Sud font face à un risque très élevé d'incendie, le Premier ministre Sébastien Lecornu se rend demain à Marseille, dans le Sud justement, pour présider une nouvelle cellule interministérielle de crise. L'opposition accuse son gouvernement d'impréparation pour la canicule qui a déjà frappé le pays. En France toujours, le Parlement approuve aujourd'hui une nouvelle version de la loi de programmation militaire. Désormais, l'État doit consacrer 436 milliards d'euros au budget des armées d'ici 2030. C'est le député du Morbihan, Jean-Michel Jacques, président de la Commission de la Défense nationale et des Forces armées, qui a porté devant les députés cette augmentation de 36 milliards d'euros. Une augmentation censée répondre en partie aux leçons tirées par les conflits en Ukraine ou au Moyen-Orient. Jean-Michel Jacques.
7: Le monde change et nous sommes dans une période avec des troubles géostratégiques majeurs. Je pense à l'agression russe en Ukraine, cette guerre au bord de l'Europe, le positionnement américain qui pivote vers l'Indo-Pacifique et finalement nous laisse, nous les Européens, gérer nos affaires européennes. Et bien entendu, cette Chine aussi qui laisse une empreinte de plus en plus forte en mer, par exemple. Si nous voulons faire respecter le droit international, nous avons besoin d'adosser notre diplomatie à une économie forte, mais bien entendu aussi à une capacité militaire crédible. Et c'est ça que nous sommes en train de bâtir, nous la France, mais d'autres pays européens aussi, augmentent leur budget pour toutes ces raisons géopolitiques, mais aussi pour tous les bouleversements technologiques que nous traversons. Et là, je pense entre autres à l'intelligence artificielle, au quantique, la robotisation du champ de bataille, les drones, etc.
5: Le député Jean-Michel Jacques, joint par Franck Alexandre. En Grèce, le bilan s'est aggravé dans la série d'attentats commis à Thessalonique, dans le nord du pays. 5 personnes avaient été blessées. Eh bien, l'une d'entre elles n'a pas survécu. Ce matin, à l'aube, des bombes artisanales ont visé les domiciles de 3 cadres du parti au pouvoir. Le parti de droite Nouvelle Démocratie, c'est la mère d'une ancienne candidate du parti Aphrodite Nestoria qui a été tuée. L'enquête a été confiée à la police antiterroriste. RFI, les 4h06 à Hanoï. Changement de cap au Vietnam. Comme la Chine, après des décennies de contrôle des naissances, Hanoï tente d'inverser la tendance et inciter à faire plus d'enfants. Mais les nouvelles mesures entrées en vigueur aujourd'hui sont loin d'être suffisantes pour que la natalité remonte durablement. Explication Yelena Tomic.
8: Allongement du congé maternité de 6 à 7 mois, doublement du congé paternité qui passe à 10 jours ouvrables. En cas de naissance d'un deuxième enfant, les nouvelles mesures prévoient également la prise en charge des dépistages prénataux et néonataux, ainsi qu'une prime ponctuelle d'environ 200 euros si la femme coche plusieurs critères, dont l'âge et le lieu de résidence. Un an après avoir levé la limite des 2 enfants par famille, le Vietnam espère relancer le taux de fécondité qui est passé l'an dernier en dessous du seuil de renouvellement de la population, soit 1,93 enfants par femme. Et le temps presse, car selon les prévisions, le pays comptera dans 20 ans 18 millions de personnes âgées, soit jusqu'à 20% de la population nationale, alors que la population active diminue. Si les mesures qui entrent en vigueur ce 1er juillet sont jugées utiles, elles ne suffiront pas à soulager les coûts élevés du logement, de la garde d'enfants et de l'éducation qui pèsent sur les jeunes couples au salaire trop bas.
5: Des précisions signées Yelena Tomic. Football, la Coupe du Monde. L'Angleterre l'a finalement emporté sur la RDC 2-1, la RDC qui quand même menait 1-0 jusqu'à la mi-temps. À suivre aussi ce soir Belgique-Sénégal qui a commencé il y a un peu plus d'une heure et qui est à suivre sur notre antenne Afrique. On termine ce journal en musique avec le groupe disco Village People qui a eu son heure de gloire à la fin des années 70 et puis dans les années 80 également et qui a aussi toujours du succès sur les pistes de danse. Ce matin, on a appris la mort de son chanteur principal et fondateur du groupe, Victor Willis, il avait 74 ans. Village People, son groupe, aura vendu plus de 80 millions de disques à travers le monde, des tubes souvent coécrits par Victor Willis. Fatou Lord Diouf.
9: Les Village People, c'est des musiciens déguisés sur scène. Un cow-boy, un indien, et puis Victor Willis, le fondateur, était le policier de la bande. En plus de 50 ans de carrière, il a signé des tubes planétaires comme In the Navy. In the Navy, yes, you can sail the seven seas. In the Navy. Fils d'un pasteur, Victor Willis grandit baigné par le gospel à San Francisco. Village People fait référence à Greenwich Village, quartier de New York City qui abrite une grande communauté LGBT. Depuis le début des années 70, leurs succès deviennent des manifestes de fierté homosexuelle, une révolution pour l'époque. Les chansons du groupe regagnent en notoriété lorsque Donald Trump les utilise pour sa campagne présidentielle en 2020. D'abord opposé, Victor Willis a progressivement changé d'avis. Les Village People ont même joué pour la seconde investiture du président américain en 2025. Mais le groupe reste un symbole du disco et du mouvement gay.

0: petit pont. Macho Man, Village People et Fatou Lord Diouf. 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
4: C'est à force de s'entendre toujours poser la même question, d'où viens-tu, que Myram Guissé a fini par prendre la plume. Elle qui a grandi en France, en Normandie, dont les parents sont sénégalais, se retrouvait sans cesse renvoyée à sa couleur de peau. Journaliste, documentariste, elle a choisi cette fois la première personne pour son récit paru chez Grasset, Sous nos peaux. Et elle raconte la difficulté, enfant, à s'identifier à des figures noires dans l'espace public ou dans la fiction, la nécessité de faire toujours mieux. Ce concept de Black Excellence venu des États-Unis où être noir impose forcément de briller dans un domaine. Et puis surtout, la reconnexion à des figures de femmes, qu'elles fassent ou non partie de la famille, et qui forment à elles toutes une lignée inspirante. Myram Guissé est avec nous sur le Pont des Arts. Bonjour à toutes et à tous. Bonjour et bienvenue, Myram Guissé, bonjour.
5: Bonjour et merci pour l'invitation.
4: Votre livre raconte tout cela, mais c'est aussi, et peut-être d'abord une longue adresse à votre fille, c'est la naissance de cet enfant qui immanquablement vous a relié à vos origines.
5: Oui, exactement. Je me suis demandé, en fait, quand j'ai su que j'attendais une fille, je me suis posé énormément de questions, à commencer par quelle serait la nature de ses cheveux et est-ce qu'elle va aimer ses cheveux. Et donc, ça m'a renvoyée à moi petite, dans mon rapport à mon cheveu et son acceptation qui a été long et difficile.
4: C'est et réellement aussi... la première question que vous vous êtes posée.
5: Oui, oui.
4: En apprenant que vous attendiez une fille.
5: Oui,
4: est-ce qu'elle aimera ses cheveux?
5: Voilà, c'est la première question que je me suis posée parce qu'en fait, je pense que la question du cheveu peut paraître anodine, mais ce qu'elle raconte, c'est quand même la place qu'on a et celle de notre identité. Et en fait, finalement, c'est vraiment en embrassant ses cheveux d'une certaine façon, je me suis dit qu'elle pourrait embrasser aussi son identité et peut-être qu'elle se poserait moins de questions que moi. Et j'ai réalisé que ce qui m'avait manqué quand j'étais petite, moi j'ai grandi dans les années 90, c'est finalement la représentation de femmes et de petites filles noires dans l'espace public et comme vous le disiez en intro, dans de la fiction oui. ou dans des œuvres littéraires. Et 33 ans après, quand ma fille naît, je me rends compte que ces mêmes questions se posent et donc... Je me dis que peut-être que je peux, moi, lui raconter ces femmes-là.
4: Ouais, et vous racontez d'ailleurs que ce moment de la coiffure entre mère et fille est un moment sacré. On aura l'occasion d'y revenir. Dans cette émission, on va vous entraîner également à Dakar avec Sadio Doucouré de la rédaction Amandine Camp d'RFI pour le hit de la semaine.

0: Et l'artiste dont nous parle Sadio, c'est Demba Tandia. Il est mauritanien, d'Amandeli pour le titre que l'on entend, ce qui signifie « jeu d'enfant ».
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2: Elle, c'est ma mère, Fatimata. Elle est arrivée en France en 1982 à 23 ans. C'est mon père, Aliou, qui l'a ramenée du Sénégal. Lui a immigré pour le travail. Elle fait partie de cette génération de femmes pionnières du regroupement familial. Elle voulait une famille. Ça, c'est fait. On est 6 enfants. 2 filles, puis 4 garçons. Tous nés ici. Je ne m'étais jamais vraiment intéressée à sa vie. Bizarre, mais la vie de ma mère, c'est vrai. Je ne la voyais que comme ma daronne. Jusqu'à ce jour où j'ai eu un flash. Elle était dans la rue. Elle avançait vers moi, chargée de valises. Et là, je me suis dit, mais c'est qui en fait ma mère? Comment cette femme s'est construite entre la France et le Sénégal? Et quelle est son histoire?
0: Ça, c'est la bande-annonce du documentaire que vous avez consacré à votre mère, Maïram Guissé, malicieusement titré « La vie de ma mère ». Fatimata, c'est donc aussi le prénom de votre fille. Il a fallu ce documentaire pour que votre mère vous raconte sa vie, pour qu'elle se livre. Vous ne connaissiez finalement pas grand-chose de son parcours intime?
2: Exactement, je connaissais pas grand-chose et il y a vraiment ce flash dans la rue où je me demande ce qu'est la vie de ma mère. Elle est à l'aube de sa retraite avec cette idée de retourner au Sénégal. Moi, je suis mère et donc tout un tas de questions me traversent sur la transmission, sur ce que je vais laisser de mon histoire, de l'histoire surtout de mes parents et en l'occurrence de ma mère. Et je me rends compte que j'ai pas de réponse à la plupart des questions, mais des questions très basiques. Par exemple, comment est-ce qu'elle a vécu son exil? Comment s'est passé son premier jour en France? Comment elle a dit au revoir à ses parents? Quelles émotions l'ont traversée? Et en fait, je ne peux pas répondre, ce qui est très paradoxal. Je suis quand même journaliste de métier. Mon travail, c'est de poser des questions et j'aime beaucoup raconter les autres. Et en fait,
0: mais vous ne l'aviez jamais fait dans la sphère intime?
2: Je ne l'avais jamais fait dans la sphère intime.
0: Et là, pour le coup, vous le faites, j'allais dire professionnellement. C'est une, oui. C'est une interview en bonne et due forme de votre mère que vous réalisez.
2: Je crois que le documentaire et le fait d'avoir la caméra, ça a permis d'installer une certaine relation. Je ne sais pas si j'aurais réussi autrement. Et donc au départ, quand moi je commence à la filmer, je ne sais pas tout de suite que ça deviendra un documentaire télé. Je me dis d'abord, bon bah je vais voir, je vais l'accompagner pour essayer de comprendre qu'est-ce que c'est que sa vie. Et comme ma mère aime beaucoup la caméra, les photos,
0: elle etc. a été une bonne cliente entre guillemets.
2: Voilà, il y avait quelque chose d'intéressant dans le rapport à l'image. Après, il a fallu prendre beaucoup plus de temps par contre pour que sa parole se révèle vraiment. Ça m'a pris vraiment plusieurs années avant qu'elle soit assez à l'aise pour se confier.
0: Dans Sous nos peaux, donc votre récit, elle n'est pas, on l'a compris, hein, le sujet principal, mais elle est présente quand même. On a toute cette lignée de femmes. Votre enfance, elle se passe en Normandie, au sein d'une famille nombreuse. On l'a entendu dans la bande-annonce du documentaire. Vous racontez dans le livre que c'est un espace trop exigu pour loger convenablement tout le monde, mais qu'aujourd'hui vous en avez presque la nostalgie, que quand vous y retournez, vous le prenez en photo parce que dans ces quelques mètres carrés, il y a toute votre enfance en fait.
2: Oui, c'est ça, c'est une enfance, en fait, c'est une enfance joyeuse, avec plein de bons souvenirs, et c'est vrai que, bah, voilà, quand on se construit comme ça avec sa fratrie et ses parents, il y a des rires, des disputes, des silences, de la joie, de la danse, enfin, il y a beaucoup de choses, et oui, j'ai développé une sorte d'obsession, et en fait, je prends systématiquement en photo l'appartement quand j'y retourne, j'y étais ce matin, pour tout vous dire, et j'ai encore pris des photos, mais cette fois un peu plus de l'extérieur, et en fait, parce qu'il y a toujours quelque chose de différent. Je redécouvre toujours quelque chose.
0: Et donc, vous voulez en avoir la trace, surtout.
2: Je crois que j'aime bien garder les traces de nos passages, en fait, d'une certaine façon.
0: Cette question, tu viens d'où, que j'évoquais en ouverture, elle est venue dès l'enfance, vous l'avez entendue, dès l'école?
2: Ouais, c'est une question qui est arrivée très tôt. D'ailleurs, je me souviens pas du tout la première fois que je l'ai entendue. Je sais qu'avant...
0: Vous avez grandi avec, en tout cas.
2: Voilà, j'ai grandi avec. Ça a toujours été là et ça continue. J'ai encore eu la question dans le train tout à l'heure.
0: Magnifique. Et donc, elle a... polluée. Là, vous en riez, vous la mettez à distance quand même dans le récit, dans ce livre, sous nos peaux. Elle a quand même pollué votre construction d'adolescente, de jeune fille, de jeune femme.
2: Bien sûr, parce que quand on se construit et que on est né en France et qu'on est français et qu'on nous demande tout le temps tu viens d'où et que on répond de Normandie et que c'est pas la réponse attendue,
0: ça crée un froid.
2: Voilà, ouais. Donc après on se rend compte des fois j'en joue, mais comment ça de Normandie, vous venez d'où? Je dis Rouen, mais Rouen, enfin Canteleu, mais où, près de Rouen, donc en Normandie. Donc des fois j'insiste, je joue un peu comme ça
0: et pour évacuer la question des origines, qui n'est plus finalement essentielle pour vous. Vous vous sentez citoyenne française, point à la ligne.
2: Oui, voilà, et puis en fait tout dépend aussi de comment elle est posée, par qui, à quel moment, dans quel contexte, c'est une question qui se pose. Mais comment ?
0: Ça, c'est pas d'entrée de jeu.
2: Voilà, c'est pas
0: juste à la vue de votre visage.
2: Voilà, c'est ça. Faisons connaissance d'abord.
0: Ouais. La première difficulté que vous rencontrez, enfant, adolescente, et vous le racontez, vous nous le disiez, c'est de ne pas trouver de modèle à qui vous identifier. Quand vous allumez la télé, que vous allez au cinéma, il y a peu de gens qui vous ressemblent. Vous écrivez cette phrase terrible. Vous écrivez donc les silences jalonnent nos vies. Il faut se construire avec ces silences-là.
2: Oui, exactement. En tout cas, me concernant, ça a été le cas. Il a fallu faire avec. Souvent, se poser des questions et ne pas avoir les réponses. C'est d'ailleurs pour ça que je suis devenue journaliste, parce que je voulais avoir des réponses à certaines questions. Et sur cette question de la représentativité, de la représentation, c'était le silence. C'est-à-dire que je ne posais pas non plus la question parce que ça semblait ne pas être un sujet, ce qui est différent aujourd'hui. Et c'est aussi une évolution par rapport aux années 90. Mais malgré tout, même aujourd'hui, si on pose la question, on a soit un silence, soit des débuts de réponse. Mais finalement, concrètement, la représentation, ou le manque plutôt de représentation, est toujours un sujet.
0: Et c'est un sujet, d'autant plus quand on est une fille. C'est-à-dire qu'il y aurait pu avoir éventuellement des figures à qui s'identifier si vous aviez été un garçon. Mais en tant que fille, vous les citez, hein, elles se comptent quasiment sur les doigts d'une main. Vous avez grandi avec quel modèle?
2: Moi, j'ai grandi avec vraiment Souria Bonali, que je cite tout le temps, Marie-Josée Pérec,
0: Aïssa Maïga pour le cinéma.
2: Voilà,
0: ouais.
2: Pour le cinéma, qui a été très importante. Mais c'est, puisqu'on peut les citer, c'est qu'on n'est pas assez. Et je pense que c'est, ça concerne aussi d'autres catégories de personnes, mais ça pose question quand même. Quand on est dans un pays avec autant de personnes différentes, on se demande pourquoi est-ce qu'elles ne sont pas là, pas pour jouer un rôle de noir par exemple, mais pour jouer un rôle, en fait. C'est vers là qu'on devrait aller.
0: En tout cas, adolescente, il y a des fictions qui vous ont porté, comme tous les adolescents, et il y a notamment celle-ci. Vous allez sans doute reconnaître le générique.

0: de Bel Air.
1: Le prince de Bel Air, évidemment, Myram Guisset avec Will Smith, tout jeune à l'époque. Il y avait eu 6 saisons de cette série entre 1990 et 1996 aux États-Unis. Alors, je vais essayer de résumer, hein. Vous me corrigez si je me trompe. C'est l'histoire de Will, 17 ans, qui a quitté Philadelphie pour Los Angeles. Il arrive chez son oncle et sa tante et il découvre la vie d'une famille bourgeoise, très aisée, le maître d'hôtel, un cousin bon chic, bon genre, qui s'appelle Carlton. Si je me souviens bien, et c'est le choc des cultures, vraiment.
2: Exactement, parce qu'il vient, lui, de Philadelphie, d'une famille, il est élevé par une mère seule, et en fait, il s'est battu, donc elle a peur qu'il dérive, et donc elle l'envoie chez sa sœur, qui est mariée à oncle Phil,
1: oui.
2: Et qui donc est en charge de le couver, de le faire grandir dans un milieu, effectivement, très très confortable, et il découvre vraiment cette vie-là.
1: Un milieu pour lequel il n'a pas du tout les codes au départ. Hein.
2: Un milieu pour lequel il n'a pas les codes, dans lequel il va finalement s'adapter, mais apporter aussi du sien, de son milieu, de qui il est.
1: Mmh. Vous vous êtes identifié un peu à lui? Cet attrait pour le prince de Bel Air?
2: Je crois qu'il y a une quête. Il débarque dans ce monde-là, effectivement, où il n'a pas les codes, et donc on découvre un milieu. Aussi, c'est aussi ce qu'on vivait, en fait, ce qu'on pouvait vivre, nous, dans notre quotidien, le grand écart assez régulièrement. Il y a une question il y a beaucoup d'humour aussi et beaucoup de références avec la culture hip-hop, parce que c'était produit par Quincy Jones, et moi, c'est une culture qui me parlait beaucoup, donc je pense que c'est aussi par là que je suis entrée dans la série. Et après, en grandissant, je me disais, ok, c'est super, mais c'est vrai que c'est des séries, c'est une série afro-américaine, ouais, qui malgré tout se passe dans un milieu très bourgeois, donc très loin de ce qu'on vivait nous en France.
1: Mais malgré tout, à défaut de trouver des références en France, vous les trouvez aux États-Unis et vous le racontez. C'est encore le cas lorsque vous vous immergez dans l'œuvre de Chimamanda Ngozi Adichie, l'écrivaine nigériane, et notamment son roman Americana, dont l'héroïne Ifemelu arrive comme elle, hein, du Nigeria, et découvre aux États-Unis que la question de la couleur de peau est déterminante. C'est une histoire d'amour, c'est une histoire aussi d'émancipation, et c'est ça qui vous a attiré dans ce roman-là?
2: En fait, j'ai beaucoup aimé ce roman au-delà de l'écriture, parce qu'il y a un vrai travail de l'écriture qui nous permet d'être dans quelque chose de très immersif et très visuel. Mais ce personnage-là qui arrive et qui doit travailler sur ses cheveux, c'est très important aussi dans le roman, qui veut être écrivaine et qui se lance dans ce blog et qui est confrontée finalement, parce qu'elle est africaine et elle arrive aux États-Unis. Et en fait, les Noirs américains et les Noirs africains, c'est pas la même chose, c'est pas la même histoire. Et ce que je trouvais intéressant, c'est de raconter cette subtilité, ces petites différences, ces singularités. Parce qu'en fait, d'une personne à une autre, déjà, on est différente, même si on est noir ou autre. Et ça, c'est très important. Et dans Americana, on le sent, on le voit. Et je me suis dit, on peut écrire des personnages comme ça. Ça a été libérateur, en fait, d'une certaine façon. Et je suis tombée vraiment amoureuse de ce roman,
1: Et de cette écrivaine qui en a écrit beaucoup d'autres. Les représentations que vous n'avez pas eues, vous voulez donc en offrir à votre fille, Myram Guisset. Et votre livre devient une sorte de galerie de portraits de femmes. Il y en a 8. Elles sont pas toutes issues de la famille, mais elles ont compté, en tout cas, dans votre construction à vous.
2: Oui, exactement. En fait, je voulais lui raconter des femmes du quotidien. Non pas que les héroïnes, celles qui ont fait de très grandes choses, c'est très important de les raconter, de dire qu'elles ont permis de changer les choses et elles nous ont permis aussi à nous d'être là et de pouvoir évoquer ces sujets-là. Mais c'est vrai que ce qui manque un peu et ce que j'aime travailler, c'est un peu les portraits de personnes qu'on pourrait croiser dans la rue, dans le bus, au marché.
1: Ils n'ont pas d'autre existence publique.
2: Qu'en réalité, la plupart du temps, c'est ça en fait.
1: Parmi ces femmes, j'en ai choisi une. Hein. Il fallait en choisir une et je l'ai fait. Myram Guisset, c'est Tata Chilani. Vous avez accepté de nous lire un extrait du chapitre que vous lui consacrez.
2: Tata Chilani. Je l'ai toujours connue. C'est une amie d'enfance de Mam. Elles ont grandi ensemble à Pikine, à quelques kilomètres de Dakar, dans la deuxième ville la plus peuplée du Sénégal, terre privilégiée des stars du Lamb. Elles vivaient au niveau du premier point d'eau public, Mam, à côté du premier

poste courant. Quand elles sont ensemble, c'est dur de les arrêter. Elles aiment trop vanner, passer d'une langue à l'autre, du poulard au wolof, du wolof au français. Des échanges uniques, savoureux, incompréhensibles aussi, j'avoue. J'ai longtemps cru qu'elles étaient du même père et de la même mère. Un jour d'été, pendant mon adolescence, Corinne, une daronne de Cantleux, m'avait demandé si Tchilane était la vraie sœur de ma mère. Je pensais que oui. Mais parce que la question m'avait intriguée, j'avais demandé à ma mère. Je n'ai jamais répondu à Corinne. En quoi était-ce si important? Tata Tchilane roule les airs, a un phrasé rythmé, une voix toujours posée. C'est doux de l'écouter, même quand elle taille. Elle n'épargne jamais, au grand jamais, mon père, ni son mari, tonton Ibra. Ils le lui rendent bien. Elle aime flâner avec ma mère à Paris à la recherche des derniers tissus à la mode dans les petites boutiques quinves de Barbès. Si l'envie les prend, elle me visite avec des petits plats, du soupoukanj, du maréteu, ou encore du notre plat classé par l'UNESCO au patrimoine mondial immatériel, le tchéboudjin en peul marélide.

0: Et on imagine bien les soirées passées, comme vous le dites, à vanner, à critiquer les uns les autres. Elle est très touchante, évidemment, cette tata. On a l'impression qu'avec votre mère, elles ont recréé en France la proximité qu'elles avaient à Pikine. Vous le sentiez, ça, enfant ?
1: Oui, exactement, parce qu'en fait, elles ont grandi vraiment l'une à côté de l'autre à Pikine. Et quand elles sont arrivées en France, elle, tata Tilane, elle est installée en Île-de-France, en Seine-Saint-Denis, et ma mère est installée en Normandie. Sauf qu'elle venait vraiment très souvent. Moi, j'ai vraiment toujours connu. Donc, elle venait quand j'étais petite, les week-ends. On allait passer des week-ends à Deauville. J'avais de la famille là-bas. On mangeait des glaces et après, elle revenait à la maison. Et en fait, elles ont vraiment gardé cette relation-là tout le temps. Et donc, elle fait partie de la famille comme les amis de ma mère, finalement, qu'elle s'est créée en arrivant en Normandie. Elles font partie de la famille. Il y a toujours un groupe, un crew de femmes présentes qui rigolent, qui vannent, qui se charrient et qui vont aussi parler de sujets très sérieux, mais toujours avec beaucoup de distance et de bienveillance.

0: pouvoir lui administrer des soins et pouvoir la ramener, pour voir qu'elle puisse faire le transport jusqu'à Abidjan. Et bon, aujourd'hui, Dieu merci, tu vois, ça va super bien. On l'a intégrée dans le groupe, dans la famille, et elle s'est très bien adaptée, le groupe l'a acceptée.
1: Alors même, il faut rappeler, hein, Cécile, que même si ces petits chimpanzés sont très mignons, il faut surtout pas les acheter, ce sont des espèces protégées, mais il faut alerter les autorités compétentes, ce qui a été fait pour Sophie, finalement.
2: Oui, il faut alerter les autorités, c'est ce qui est recommandé. Il ne faut pas acheter les animaux puisque c'est bien, même si c'est pour le bien de l'animal, les achats nourrissent la filière du braconnage. Puisque Igor, vous savez, tant qu'il y a la demande et donc l'achat, il y a l'offre et le ce qui entraîne le braconnage. Il faut aussi attirer l'attention sur le fait, sur cette chute considérable de la population de chimpanzés en Côte d'Ivoire. Elle est estimée aujourd'hui à entre 1000 et 3000. Or, les femelles chimpanzés font un bébé tous les 5 ans, ce qui ne facilite pas l'augmentation de la population de cette espèce-là.
1: Alors, heureusement, il y a le refuge, qui est un espace de reconstruction et de rééducation pour plusieurs espèces menacées par le braconnage.
2: Oui, quand les équipes de Zoa se sont déplacées dans ce refuge en Côte d'Ivoire, il n'y avait pas que des chimpanzés. Sur place, on a vu des guibes harnachés, on a vu des crocodiles, des tortues, des singes, des serpents, beaucoup d'animaux qui s'épanouissent sur place, qu'on prépare au retour dans le milieu naturel, dans le milieu où ils sont endémiques. Et donc, Bilal et son équipe travaillent jour et nuit pour pouvoir redonner à ces animaux-là l'envie de retourner, les capacités de retourner dans la nature, de retrouver et de retrouver les leurs. Et c'est ce travail est fait grâce à un groupe de jeunes bénévoles qu'on a rencontré sur place dans le refuge et qui semble très très déterminé à aider ces animaux à retourner dans leur milieu naturel. Et les autorités des eaux et forêts ivoiriennes apportent un accompagnement de taille aux activités de ce refuge-là qu'on a visité à Abidjan.
1: Eh bien, on va féliciter en tout cas tous les membres du refuge et puis vous remercier, Cécile, mais restez avec nous évidemment parce que eh bien, votre sujet il fait réagir Simon Rosé.
3: Non, mais c'est juste pour rappeler, on en parle souvent dans l'émission, derrière le braconnage, hein, il y a des vraies filières qui s'organisent. Le trafic d'espèces protégées, qu'elles soient animales ou végétales, c'est 20 milliards de dollars par an. C'est le troisième trafic le plus lucratif derrière le trafic d'armes, de drogue et d'êtres humains. Et souvent, les mafias internationales se diversifient, entre guillemets, parce qu'elles font un peu de tout et que c'est encore un trafic qui est très peu contrôlé, de plus en plus heureusement, mais qui est très peu contrôlé et qui est très lucratif. Donc faire vraiment très attention à ça, parce que non seulement on met en danger les espèces, mais il y a énormément de filières mafieuses internationales qui sont derrière ces trafics.
1: Oui, on en a beaucoup parlé dans l'émission. Oui. Thuy Roy, notre collègue du service chinois, parlait d'un fameux trafic de fourmis, avec la Chine. On a eu des trafics de blattes, parce qu'après aussi il faut nourrir les animaux qui sont dans l'élevage, donc ce trafic d'animaux, d'espèces bien souvent protégées, pas toutes, mais souvent protégées. Voilà, c'est des montagnes d'argent faciles parce que les peines sont très peu.
3: Il y a peu de contrôle dans les aéroports.
1: Exactement. Merci beaucoup, Cécile, en direct depuis Dakar. Vous le savez, chers auditeurs, chaque semaine, nous mettons en avant un vidéaste amateur du réseau hip-hop pour Petites Ondes Participatives, un réseau qui recueille des témoignages partout sur le continent pour illustrer des problématiques locales. Voici la chronique de Caroline Fillette.
4: Aujourd'hui, direction Chalandray, dans la région du Poitou-Charentes, située dans l'ouest de la France. Dans les campagnes charentaises, le découragement se fait sentir entre l'augmentation des coûts, la pression concurrentielle et des récoltes affectées par les conditions climatiques. De nombreux exploitants constatent une dégradation de leur situation. C'est le sujet de ce reportage hip-hop intitulé « Remodeler l'agriculture », réalisé par Corto Cholot-Talmont et dont nous allons écouter un extrait.
5: Je pense que quand on s'est installé en 2018, on ne pensait pas que le changement climatique allait avoir des impacts aussi forts sur la ferme et avec des conséquences aussi lourdes. Et nos actions, planter des arbres, faire augmenter le taux de matière organique dans les sols, ça va se passer d'année en année, mais avec des tout petits niveaux en fait. Donc c'est pour ça qu'il faut toujours se remettre en question, planter des nouvelles essences, regarder ce qui se fait un peu plus dans le sud, pour se dire que demain, ça sera des solutions qui seront adaptées à nos terroirs.
6: Ça remet en cause complètement en fait notre vision qu'on avait sur le système de la ferme où on était censé être autonome. Et ben finalement on voit avec les effets du changement climatique que cette recherche d'autonomie qui paraissait pourtant facile est quand même mise en difficulté.
4: Bonjour Corto.
7: Bonjour Caroline.

0: Merci d'être avec nous pour nous présenter ce film qui a été réalisé en 2023. Comment avez-vous rencontré les témoins de votre film, Émilien et Olivier ?
1: C'était d'abord la rencontre avec l'association Hip Hop et je m'étais fait la remarque qu'il y avait très peu de vidéos qui provenaient d'Europe. Je trouvais que c'était un petit peu dommage dans le sens ça créait un petit peu un narratif qui excluait justement, je dirais, les pays du Nord dans le changement climatique. Je me suis dit que j'allais produire une vidéo en justement me focalisant sur des personnes en France qui vivaient le réchauffement climatique, parce que déjà à l'époque, je pense qu'il n'y a aucun agriculteur, aucune agricultrice qui, à travers son métier, ne peut pas témoigner justement des effets du réchauffement climatique dans son activité quotidienne. Et il y avait un ami à moi, des journalistes agricoles, qui m'a mis en contact avec eux, et ils étaient intéressés par le projet. Et ensuite, on a fait le film ensemble.
0: Alors concrètement, quels sont les problèmes liés au changement climatique, donc, auxquels Émilien et Olivier doivent faire face ?
1: Je dirais que pour faire simple, parce qu'il y en a beaucoup, clairement, c'est les aléas, en fait. Il n'y a rien de nouveau. C'est à la fois des épisodes de chaleur, mais aussi des épisodes de pluie, qui est vraiment particulier, en fait, et ce qui crée de l'adversité et de la difficulté dans leur activité, c'est l'intensité de ces événements et leur côté aléatoire. Par exemple, ce dont on avait parlé donc en 2023 avec Émilien, c'était vraiment cet aspect de fourrage. C'est-à-dire que vraiment, il produisait soi-même son foin pour donner à manger à ses chèvres. Et là, maintenant, il va vraiment être dans une incertitude par rapport à quoi planter, à quelle date, quelle qualité du sol, dans le sens où quand on sème quelque chose, l'idée c'est vraiment de le récolter de l'année d'après. Et là, face aux aléas climatiques, il y a vraiment cette idée d'incertitude. Donc des fois, les choix qu'ils prennent peuvent être bénéfiques dans le futur, mais des fois, comme il y a vu en 2022, il va y avoir des épisodes de canicule, de sécheresse, ce qui fait que si on va sur les champs, ça va vraiment cramer, littéralement, c'est-à-dire que l'herbe n'est plus là. Et donc, ça va être tout simplement compliqué puisque les chèvres ne vont pas avoir de nourriture, en fait.
0: Ce qui est frappant dans votre film, c'est que ces jeunes agriculteurs étaient enthousiastes, pleins de bonnes intentions, avec l'envie de pratiquer une agriculture saine et virtueuse. Mais là, ça ne se passe pas comme prévu. C'est un triste constat et qui pourrait décourager les jeunes à se lancer dans ce type d'activité.
1: À ça, je dirais oui et non. Quand il y a des épisodes de canicule, de sécheresse et qu'on voit que le travail qu'on a pu faire est vraiment endommagé par les fortes chaleurs, ça peut rajouter du temps de travail, du coup physiquement, mais même moralement, c'est triste dans ce sens-là, mais non dans le sens où il y a vraiment un fort potentiel d'adaptation. Je leur ai parlé récemment et il y a vraiment cette idée de s'adapter à ces nouvelles conditions climatiques. Dans le film que j'ai réalisé, on peut voir du coup un bâtiment. C'est là où le bâtiment où les chefs passent une partie de leur journée. Émilien me disait qu'il y avait cette idée de réaménager le bâtiment pour pouvoir s'adapter à ces fortes chaleurs. Il y avait cette idée d'ajouter des arbres, du coup dans une démarche agroécologique, de créer un coin arboré dans les champs pour pouvoir justement créer de l'ombre. Il y a aussi tout ce savoir et toute cette connaissance qui se transmettent, mais grâce à l'intelligence collective. Ils m'ont dit qu'ils travaillaient notamment avec leurs voisins, avec d'autres paysans, avec le CIVAM. C'est vraiment cette idée de, ensemble, on peut partager les connaissances, on peut s'entraider, on peut vraiment aller plus loin, quoi.
0: Votre film a été réalisé en 2023. Avez-vous des nouvelles d'Émilien et Olivier depuis et savez-vous comment se porte leur activité ?
1: J'ai eu du coup des nouvelles. Les idéaux, en tout cas, qu'ils défendent avec cette ferme vont plutôt bien parce qu'ils ont réussi à embaucher quelqu'un. Donc maintenant, ils ont un salarié qui travaille à temps partiel avec eux. C'est une réussite parce que ce qui était important vraiment aussi avec ce film et cette vidéo, c'est qu'il y a vraiment cette idée de mettre en avant et de défendre un modèle agricole. Donc le circuit court, c'est vraiment, voilà, ils sont au contact des gens pour apprendre d'eux, mais aussi pour faire de la sensibilisation par rapport au changement climatique. Il y a cette idée de vraiment faire vivre le commerce local, de pouvoir un peu se diriger dans le modèle de société qu'on voudrait. C'est-à-dire que vraiment, le citoyen, il a le pouvoir, à travers sa consommation, sa force de travail, de définir les contours du modèle de société qu'il veut et surtout qu'il souhaite. Parce qu'il y a cette notion de temporalité dans le sens où ce qu'ils font, ils le font aussi pour nos enfants, en fait, pour les générations futures. Donc oui, tout à fait, leur activité se porte bien et les idées qu'ils défendent aussi.
0: Merci beaucoup, Corto, pour votre éclairage et bonne continuation à vous.
1: Merci beaucoup, Caroline. Au revoir.
2: Eh oui, merci beaucoup à vous, Caroline Fillette. Allez, musique encore sur RFI. Voici Rebel Girl de Bikini Kill.

0: C'était Rebel Girl de Bikini Kill. Et en cas de réclamation, merci de vous adresser à Simon Rosé, qui est également programmateur musical de l'émission.
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0: Juliette Pietraszewski, samedi prochain, le 4 juillet, les coureurs du Tour de France s'élanceront de Barcelone pour trois semaines éprouvantes à travers l'Hexagone. Mais alors que les épisodes caniculaires se multiplient, bien on peut s'interroger sur l'avenir de cette compétition, et particulièrement exigeante. Pour l'instant, Juliette, les coureurs du Tour de France ont été relativement épargnés. C'est ça qu'il faut en déduire?
2: Oui, si on regarde en fait les données sur 50 ans, sur toutes les étapes du Tour de France pendant l'été, on voit qu'avant les années 90, on pouvait avoir une vague de chaleur critique au-delà du seuil de 28 degrés environ, une fois tous les 5 ans. Ça, c'était avant les années 90, et comme vous le savez, nos émissions de gaz à effet de serre et le dérèglement climatique changent la donne. Aujourd'hui, on est plutôt autour de 2 à 3 fois par an, et la plupart des études montrent qu'on atteindra très probablement le double à la fin du siècle. Et comme vous le disiez, Igor, pour l'instant, la grande boucle a été relativement épargnée. Benjamin Sultan est chercheur à l'Institut de Recherche pour le Développement et co-auteur d'une étude qui analyse les températures sur 50 ans du Tour de France.
3: En fait, on a tout le temps évité les moments où on a dépassé ce 28 degrés. Donc soit parce que le Tour n'était pas au bon endroit, enfin n'était pas à l'endroit où l'alerte s'est déclenchée, ou alors c'était une question de timing. Quelques jours après, en fait, l'alerte pouvait être déclenchée, mais le Tour était déjà passé ou aurait été passé avant.
2: Mais derrière ce constat, on le sait, l'avenir sera plus chaud. Les coureurs du Tour de France subiront des températures et un climat plus suffocant. Des nouveaux points chauds font aussi leur apparition. C'est le cas de Lyon ou encore Paris, dernière étape du Tour, où le seuil de risque élevé, c'est-à-dire au-dessus de 28 degrés encore, est désormais franchi régulièrement.
0: Alors, quelles sont les conséquences pour les cyclistes et même, j'ai envie de dire, plus globalement pour les sportifs dans ce genre de compétition?
2: Alors, elles sont multiples. Les coureurs, même entraînés, subissent des crampes, un épuisement, des coups de chaleur, tandis que leur température corporelle peut dépasser les 40 degrés. Avec l'absence de refroidissement, si l'air est trop chaud et humide, la sueur ne s'évapore plus et le corps surchauffe. Un mot également pour les spectateurs, le staff également, les équipes dans ce genre de compétition sportive. Eh bien, le public est extrêmement vulnérable car immobile dans des espaces souvent urbains et non ombragés.
0: Alors, est-ce qu'il y a des solutions?
2: Oui, au niveau de l'adaptation, les scientifiques recommandent l'application stricte de ce qu'on appelle le protocole température extrême de l'UCI, l'Union Cycliste Internationale, pour amender, annuler une épreuve. Si on dépasse les 28 degrés, on peut aussi envisager de réduire les distances parcourues pour diminuer le temps d'exposition à la chaleur. L'aménagement des horaires également, c'est aussi central. Il y a quelques semaines, pour un reportage, j'avais pu rencontrer Christian Mazzola, le président du club Paris Cycliste Olympique. Je lui avais demandé justement quelles étaient selon lui les solutions envisageables face au dérèglement climatique pour le Tour de France, et il m'a lui-même parlé des horaires de course.
4: Les étapes sont faites pour la télévision et l'arrivée des étapes, c'est toujours à 4 heures de l'après-midi où ça fait 2 heures au soleil parce qu'on a 2 heures de décalage par rapport au soleil. Donc en fait, c'est en plein chaleur. Avant, quand c'était pas retransmis à la télé, les étapes partaient beaucoup plus tôt le matin. Et donc peut-être que dans un temps, il faudra peut-être réfléchir à ça, mais ça sera une autre stratégie parce que maintenant, tout est un truc commercial. Il faut que ça passe par la télé. Et donc, c'est sûr que s'ils font des retransmissions à la télé avec des arrivées à 11 heures du matin, il y aura peut-être moins de public qu'à 17h.
2: Autre solution, Igor, des innovations matérielles sont les bienvenues avec par exemple la généralisation des pauses fraîcheurs, des vêtements ultra-ventilés ou encore la multiplication des points de ravitaillement.
0: Et parmi les solutions également, on en parle moins, mais il y a l'atténuation, Juliette.
2: Oui, l'atténuation qui doit donc rester l'objectif central. Il faut toujours diminuer nos gaz à effet de serre. Réduire le réchauffement planétaire de 2,7 à 1,7 degré entraînerait ainsi une diminution d'environ 5 fois de la population exposée aux chaleurs extrêmes. À noter que Benjamin Sultan, on l'a entendu au début de cette chronique, c'est le co-auteur de l'étude qui analyse donc les températures du Tour de France. Eh bien, ce chercheur a insisté aussi en appelant le monde sportif à réfléchir à cette atténuation, sachant qu'il peut contribuer massivement aux émissions, comme la Coupe du Monde de football en ce moment aux États-Unis, avec des trajets en avion très nombreux. Pour ce qui est du Tour de France, on le sait, le vélo est un moyen de transport durable, mais voir une équipe de coureurs sponsorisés par Total Energy, entreprise qui est quand même régulièrement dénoncée par les défenseurs du climat pour ses émissions, ça doit aussi pousser les sportifs et les fans de sport à réfléchir autrement les compétitions.
0: Alors c'est vrai que moi je ne savais pas qu'il y avait une équipe Total Energy, j'en suis un peu tombé de ma chaise comme on dit. C'est le petit côté surréaliste. Oui, Simon Rosé, vous vouliez réagir.
5: Il y a un vrai travail à faire de la part des fédérations internationales du sport. Juliette mentionnait donc la Fédération internationale de cyclisme. Merci. La FIFA, par exemple, on le sait pas, mais a signé lors de la COP26 à Glasgow un engagement comme quoi elle se décarbonerait. Quelques années après, qu'est-ce qu'on a? La Coupe du Monde la plus polluante de l'histoire, parce qu'on a décidé de passer à 48 équipes sur trois pays. Rappelle la Coupe du Monde 2030, Espagne-Maroc, avec des matchs joués en Uruguay notamment, parce que ce sera le centenaire de la Coupe du Monde. La seule fédé à ma connaissance qui a fait des choses, c'est la World Rugby Union, donc la Fédération Internationale de Rugby, qui a produit un vrai rapport sur ses expositions au risque climatique, puisque... Bon, très cyniquement, la moitié de ces fédérations sont des petites îles du Pacifique, hein, les Fidji, les Tonga, la Nouvelle-Zélande, et sont particulièrement exposées à ce risque. Et c'est, à ma connaissance, la seule grande fédé internationale qui a fait ce travail. La FIFA ne l'a pas fait. Le CIO est très léger sur le sujet. L'UCI est très léger sur le sujet. La Fédération internationale d'athlétisme, c'est pas beaucoup mieux. Donc il y a encore beaucoup de boulot, en effet.
0: Oui, puis surtout, comme Juliette l'a dit, on est dans un cadre commercial, place aux télé, place au business. Donc les valeurs du sport sont bafouées pour des questions de business, oui, Marie Bélan.
6: D'ailleurs, sur ces questions de business, les pauses fraîcheurs qui ont été introduites pendant la Coupe du Monde de foot, c'est surtout des pauses publicitaires.
0: Exactement.
6: Ça arrange tout le monde.
0: Ça permet, et même ceux qui critiquent diffusent quand même de la pub, alors qu'ils auraient pu faire du commentaire sportif ou de l'analyse de match, mais non, ils diffusent quand même, même ceux qui sont critiques.
5: Ou passer du reportage environnemental, par exemple. cela dit, on parle du stade, on parle du sport pro, le sport c'est également des millions, des centaines de millions, des milliards d'enfants dans les rues qui sont tout à fait touchés également et qui ont de moins en moins de jours dans l'année où ils peuvent avoir une pratique sportive en sécurité, que ce soit dans la salle de sport du village ou tout simplement dans la rue.
0: On est bon pour le sport, on passe au sujet de Simon Rosé. Ah non, mais je vais vous redonner la parole, Simon, vous inquiétez pas. Simon Rosé, donc, dois-je le rappeler, programmateur musical de l'émission, mais également chef du service environnement de RFI. Et vous, Simon, vous souhaitiez revenir sur une décision de justice aux États-Unis, décision de la Cour suprême, dans un dossier lié à l'utilisation du Roundup. Vous savez, c'est l'herbicide star de Bayer Monsanto.
5: Ouais, c'était une décision qui était très attendue. On savait que la Cour suprême allait la rendre et parce qu'elle risque de peser très lourd. Elle pourrait entraîner la fin de dizaines de milliers de procédures engagées devant les tribunaux contre Bayer Monsanto, le géant de l'agrochimie. Petit retour en arrière, le Roundup, c'est donc l'herbicide emblématique de Monsanto, racheté par Bayer en 2018. Son principe actif, sa molécule principale, c'est le glyphosate. Une molécule qui est au cœur d'une controverse scientifique, on va le résumer comme ça, depuis des années. En 2015, le Centre international de la recherche sur le cancer, c'est une agence de l'OMS, l'Organisation mondiale de la santé, l'a classé comme cancérogène probable. D'autres agences, cependant, notamment aux États-Unis et en Europe, estiment que les preuves ne permettent pas de conclure à un risque cancérigène lorsqu'il est utilisé conformément en conditions d'emploi. Donc ça, c'est un peu le cadre réglementaire, c'est comment la molécule est perçue par les autorités sanitaires internationales. En 2023, c'est là où on arrive à ces affaires judiciaires américaines, un jury du Missouri avait condamné Monsanto à verser plus $1 million à un agriculteur atteint d'un cancer. Les jurés avaient considéré que l'entreprise aurait dû avertir sur le packaging, sur la boîte du Roundup, ses utilisateurs du risque potentiel lié à l'utilisation du Roundup. Et cette décision, elle a fait boule de neige dans la foulée. Des dizaines de milliers de personnes ont engagé des actions en justice similaires. Au total, près de 60 000 plaintes restaient encore en attente. Avec toujours ce même argument, Monsanto n'aurait pas suffisamment informé les utilisateurs des risques supposés de son herbicide.
0: Mais là, la Cour suprême a annulé ce premier jugement.
5: Et oui, elle estime que Monsanto ne peut pas être tenu responsable de ne pas avoir fait figurer sur ses étiquettes ce risque ou cet avertissement, puisque les autorités fédérales américaines ne lui demandaient pas, ne l'imposaient pas. Autrement dit, si l'Agence américaine de protection de l'environnement, l'EPA, ne considère pas le glyphosate comme cancérigène, n'exige pas qu'on le fasse mentionner, on ne peut pas reprocher à Monsanto de ne pas le faire. Ça, c'était le résumé de la logique de la Cour suprême dans cette décision. Et concrètement, désormais, cette décision, elle fragilise considérablement ces 60 000 procédures encore en cours. Et c'est une victoire majeure juridique pour Bayer, même si elle ne met pas fin au débat scientifique autour du glyphosate. Cette molécule dont les effets sont quand même, je le rappelle encore une fois, jugés cancérogènes probables par le Centre international de recherche sur le cancer.
0: Oui, puis on va rappeler que ça reste quand même un herbicide qui était toujours le plus utilisé au monde. Mais les débats sanitaires et il y a un autre débat au niveau sanitaire, Simon. Je saute une de vos réponses parce qu'il nous manque du temps.
5: Ah oui, il faut que je me dépêche. Et donc, très utilisé au monde parce que, en fait, du coup, sur cette base-là, il est toujours autorisé dans plein de pays. Il y a un continent où on l'utilise de plus en plus, c'est l'Afrique, où ce débat sanitaire est bien plus discret. Il existe, mais il est beaucoup moins présent dans les tribunaux. Et du coup, je suis obligé de rendre l'antenne parce qu'on a beaucoup trop parlé. Donc, je m'arrêterai là. La suite, c'est un prochain épisode.
0: Et ben, vous reviendrez nous en parler parce que c'est un sujet passionnant. Je vous remercie tous les trois. Merci Juliette, merci Marie, merci Cécile à Dakar et merci à vous, Simon Rosé. Vous l'avez compris, c'est la fin de cette édition, de cette émission. La semaine prochaine, ou même dès demain, vous retrouverez Anne-Cécile Bras derrière ce micro. Moi, je vous souhaite une excellente journée. À suivre, eh bien, un nouveau journal sur la Radio du Monde.
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11: Et à la une de cette édition, le bilan qui continue de s'alourdir au Venezuela. Plus de 2000 morts déjà comptabilisés et de nombreuses images détournées ou créées par intelligence artificielle qui circulent sur les réseaux sociaux. Au sommaire également, les réserves sont vides en Russie. Moscou cherche désespérément du carburant. Nouvelles attaques sur Kiev en ce moment. Les dates des élections présidentielles françaises à peine fixées suscitent déjà le débat. Et puis, un mot de football, la RDC et le Sénégal sont tous les deux éliminés de la Coupe du Monde. Au Venezuela, le bilan après les deux séismes consécutifs ne cesse donc de s'alourdir. Selon le président de l'Assemblée nationale, 2295 personnes ont déjà été tuées. Des milliers d'autres personnes ont été blessées et sont toujours sans abri depuis ce double séisme. Et les images satellites montrent des quartiers totalement rasés, particulièrement dans la zone du